Par l'intercession de Saint Michel et des Séraphins, fais-nous, Seigneur, abandonner le péché et progresser dans ton amour. Amen. Notre Père qui es aux cieux, que ton nom soit sanctifié, que ton règne vienne, que ta volonté soit faite sur la terre comme au ciel. Donne-nous aujourd'hui notre pain de ce jour, pardonne-nous nos offenses, comme nous pardonnons aussi à ceux qui nous ont offensés, et ne nous laisse pas entrer en tentation, mais délivre-nous du mal. Amen. Je vous salue Marie, pleine de grâce, le Seigneur est avec vous. Vous êtes bénie entre toutes les femmes, et Jésus, le fruit de vos entrailles, est béni. Sainte Marie, Mère de Dieu, priez pour nous, pauvres pécheurs, maintenant et à l'heure de notre mort. Amen. Je vous salue Marie, pleine de grâce, le Seigneur est avec vous. Vous êtes bénie entre toutes les femmes, et Jésus, le fruit de vos entrailles, est béni. Sainte Marie, Mère de Dieu, priez pour nous, pauvres pécheurs, maintenant et à l'heure de notre mort. Amen. Je vous salue Marie, pleine de grâce, le Seigneur est avec vous. Vous êtes bénie entre toutes les femmes, et Jésus, le fruit de vos entrailles, est béni. Sainte Marie, Mère de Dieu, priez pour nous, pauvres pécheurs, maintenant et à l'heure de notre mort. Amen. Gloire soit au Père, au Fils et au Saint-Esprit, comme il était au commencement, maintenant et toujours, et dans les siècles des siècles. Amen. Cœur céleste des Séraphins, viens à notre secours. Cœur céleste des Séraphins, viens à notre secours. Cœur céleste des Séraphins, viens à notre secours. Amen.

Par l'intercession de Saint Michel et des chérubins, répands Seigneur en nos cœurs l'esprit d'humilité. Amen. Notre Père qui es aux cieux, que ton nom soit sanctifié, que ton règne vienne, que ta volonté soit faite sur la terre comme au ciel. Donne-nous aujourd'hui notre pain de ce jour, pardonne-nous nos offenses, comme nous pardonnons aussi à ceux qui nous ont offensés. Et ne nous laisse pas entrer en tentation, mais délivre-nous du mal. Amen. Je vous salue Marie, pleine de grâce, le Seigneur est avec vous. Vous êtes bénie entre toutes les femmes, et Jésus, le fruit de vos entrailles, est béni. Sainte Marie, Mère de Dieu, priez pour nous pauvres pécheurs, maintenant et à l'heure de notre mort. Amen. Je vous salue Marie, pleine de grâce, le Seigneur est avec vous. Vous êtes bénie entre toutes les femmes, et Jésus, le fruit de vos entrailles, est béni. Sainte Marie, Mère de Dieu, priez pour nous pauvres pécheurs, maintenant et à l'heure de notre mort. Amen. Je vous salue Marie, pleine de grâce, le Seigneur est avec vous. Vous êtes bénie entre toutes les femmes, et Jésus, le fruit de vos entrailles, est béni. Sainte Marie, Mère de Dieu, priez pour nous pauvres pécheurs, maintenant et à l'heure de notre mort. Amen. Gloire soit au Père, au Fils et au Saint-Esprit, comme il était au commencement, maintenant et toujours, et dans les siècles des siècles. Amen. Cœur céleste des chérubins, viens à notre secours. Cœur céleste des chérubins, viens à notre secours. Cœur céleste des chérubins, viens à notre secours. Amen.

et dans les siècles des siècles. Amen. Cœur céleste des trônes, viens à notre secours. Cœur céleste des trônes, viens à notre secours. Cœur céleste des trônes, viens à notre secours. Amen.

par l'intercession de Saint Michel et des dominations, ne nous laisse pas, Seigneur, succomber à la tentation. Amen. Notre Père qui es aux cieux, que ton nom soit sanctifié, que ton règne vienne, que ta volonté soit faite sur la terre comme au ciel. Donne-nous aujourd'hui notre pain de ce jour. Pardonne-nous nos offenses, comme nous pardonnons aussi à ceux qui nous ont offensés. Et ne nous laisse pas entrer en tentation, mais délivre-nous du mal. Amen. Je vous salue Marie, pleine de grâce. Le Seigneur est avec vous. Vous êtes bénie entre toutes les femmes, et Jésus, le fruit de vos entrailles, est béni. Sainte Marie, Mère de Dieu, priez pour nous pauvres pécheurs, maintenant et à l'heure de notre mort. Amen. Je vous salue Marie, pleine de grâce. Le Seigneur est avec vous. Vous êtes bénie entre toutes les femmes, et Jésus, le fruit de vos entrailles, est béni. Sainte Marie, Mère de Dieu, priez pour nous pauvres pécheurs, maintenant et à l'heure de notre mort. Amen. Je vous salue Marie, pleine de grâce. Le Seigneur est avec vous. Vous êtes bénie entre toutes les femmes, et Jésus, le fruit de vos entrailles, est béni. Sainte Marie, Mère de Dieu, priez pour nous.

pauvre pécheur, maintenant et à l'heure de notre mort. Amen. Gloire soit au Père, au Fils et au Saint-Esprit, comme il était au commencement, maintenant et toujours, et dans les siècles des siècles. Amen. Cœur céleste des dominations, viens à notre secours. Cœur céleste des dominations, viens à notre secours. Cœur céleste des dominations, viens à notre secours. Amen.

Par l'intercession de Saint Michel et des puissances, donne-nous, Seigneur, d'éclairer notre foi afin de mieux te connaître. Amen. Notre Père qui es aux cieux, que ton nom soit sanctifié, que ton règne vienne, que ta volonté soit faite sur la terre comme au ciel. Donne-nous aujourd'hui notre pain de ce jour, pardonne-nous nos offenses, comme nous pardonnons aussi à ceux qui nous ont offensés. Et ne nous laisse pas entrer en tentation, mais délivre-nous du mal. Amen. Je vous salue Marie, pleine de grâce. Le Seigneur est avec vous. Vous êtes bénie entre toutes les femmes, et Jésus, le fruit de vos entrailles, est béni. Sainte Marie, Mère de Dieu, priez pour nous pauvres pécheurs, maintenant et à l'heure de notre mort. Amen. Je vous salue Marie, pleine de grâce. Le Seigneur est avec vous. Vous êtes bénie entre toutes les femmes, et Jésus, le fruit de vos entrailles, est béni. Sainte Marie, Mère de Dieu, priez pour nous pauvres pécheurs, maintenant et à l'heure de notre mort. Amen. Je vous salue Marie, pleine de grâce. Le Seigneur est avec vous. Vous êtes bénie entre toutes les femmes, et Jésus, le fruit de vos entrailles, est béni. Sainte Marie, Mère de Dieu, priez pour nous pauvres pécheurs, maintenant et à l'heure de notre mort.

par l'intercession de Saint Michel et des vertus, protège-nous, Seigneur, et délivre-nous du mal. Amen. Notre Père, qui es aux cieux, que ton nom soit sanctifié, que ton règne vienne, que ta volonté soit faite sur la terre comme au ciel. Donne-nous aujourd'hui notre pain de ce jour. Pardonne-nous nos offenses, comme nous pardonnons aussi à ceux qui nous ont offensés. Et ne nous laisse pas entrer en tentation, mais délivre-nous du mal. Amen. Je vous salue Marie, pleine de grâce. Le Seigneur est avec vous. Vous êtes bénie entre toutes les femmes, et Jésus, le fruit de vos entrailles, est béni. Sainte Marie, Mère de Dieu, priez pour nous pauvres pécheurs, maintenant et à l'heure de notre mort. Amen. Je vous salue Marie, pleine de grâce, le Seigneur est avec vous. Vous êtes bénie entre toutes les femmes, et Jésus, le fruit de vos entrailles, est béni. Sainte Marie, Mère de Dieu, priez pour nous pauvres pécheurs, maintenant et à l'heure de notre mort. Amen. Je vous salue Marie, pleine de grâce, le Seigneur est avec vous. Vous êtes bénie entre toutes les femmes, et Jésus, le fruit de vos entrailles, est béni. Sainte Marie, Mère de Dieu, priez pour nous pauvres pécheurs, maintenant et à l'heure de notre mort. Amen. Gloire soit au Père, au Fils et au Saint-Esprit, comme il était au commencement, maintenant et toujours, et dans les siècles des siècles. Amen. Cœur céleste des vertus, viens à notre secours. Cœur céleste des vertus, viens à notre secours.

Par l'intercession de Saint Michel et des principautés, rends-nous généreux, Seigneur, au service des autres et attentifs à leurs besoins. Amen. Notre Père, qui es aux cieux, que ton nom soit sanctifié, que ton règne vienne, que ta volonté soit faite sur la terre comme au ciel. Donne-nous aujourd'hui notre pain de ce jour. Pardonne-nous nos offenses, comme nous pardonnons aussi à ceux qui nous ont offensés. Et ne nous laisse pas entrer en tentation, mais délivre-nous du mal. Amen. Je vous salue Marie, pleine de grâce. Le Seigneur est avec vous. Vous êtes bénie entre toutes les femmes, et Jésus, le fruit de vos entrailles, est béni. Sainte Marie, Mère de Dieu, priez pour nous pauvres pécheurs, maintenant et à l'heure de notre mort. Amen. Je vous salue Marie, pleine de grâce. Le Seigneur est avec vous. Vous êtes bénie entre toutes les femmes, et Jésus, le fruit de vos entrailles, est béni. Sainte Marie, Mère de Dieu, priez pour nous pauvres pécheurs, maintenant et à l'heure de notre mort. Amen. Je vous salue Marie, pleine de grâce. Le Seigneur est avec vous. Vous êtes bénie entre toutes les femmes, et Jésus, le fruit de vos entrailles, est béni. Sainte Marie, Mère de Dieu, priez pour nous pauvres pécheurs, maintenant et à l'heure de notre mort. Amen. Gloire soit au Père, au Fils et au Saint-Esprit, comme il était au commencement, maintenant et toujours, et dans les siècles des siècles. Amen. Cœur céleste des principautés, viens à notre secours. Cœur céleste des principautés, viens à notre secours. Cœur céleste des principautés, viens à notre secours. Amen.

Par l'intercession de Saint Michel et des autres archanges, aide-nous, Seigneur, à devenir d'authentiques témoins du Christ. Amen. Notre Père qui es aux cieux, que ton nom soit sanctifié, que ton règne vienne, que ta volonté soit faite sur la terre comme au ciel. Donne-nous aujourd'hui notre pain de ce jour. Pardonne-nous nos offenses, comme nous pardonnons aussi à ceux qui nous ont offensés, et ne nous laisse pas entrer en tentation, mais délivre-nous du mal. Amen. Je vous salue Marie, pleine de grâce, le Seigneur est avec vous. Vous êtes bénie entre toutes les femmes, et Jésus, le fruit de vos entrailles, est béni. Sainte Marie, Mère de Dieu, priez pour nous pauvres pécheurs, maintenant et à l'heure de notre mort. Amen. Je vous salue Marie, pleine de grâce, le Seigneur est avec vous. Vous êtes bénie entre toutes les femmes, et Jésus, le fruit de vos entrailles, est béni. Sainte Marie, Mère de Dieu, priez pour nous pauvres pécheurs, maintenant et à l'heure de notre mort. Amen. Je vous salue Marie, pleine de grâce, le Seigneur est avec vous. Vous êtes bénie entre toutes les femmes, et Jésus, le fruit de vos entrailles, est béni. Sainte Marie, Mère de Dieu, priez pour nous pauvres pécheurs, maintenant et à l'heure de notre mort. Amen. Gloire soit au Père, au Fils et au Saint-Esprit, comme il était au commencement, maintenant et toujours, et dans les siècles des siècles. Amen. Cœur céleste des archanges, viens à notre secours. Cœur céleste des archanges, viens à notre secours. Cœur céleste des archanges, viens à notre secours. Amen.

Par l'intercession de Saint Michel et de tous les anges, accorde-nous, Seigneur, d'être gardés par eux pendant toute notre vie et d'être conduits vers toi dans la lumière éternelle. Amen. Notre Père qui es aux cieux, que ton nom soit sanctifié, que ton règne vienne, que ta volonté soit faite sur la terre comme au ciel. Donne-nous aujourd'hui notre pain de ce jour. Pardonne-nous nos offenses, comme nous pardonnons aussi à ceux qui nous ont offensés. Et ne nous laisse pas entrer en tentation, mais délivre-nous du mal. Amen. Je vous salue Marie, pleine de grâce. Le Seigneur est avec vous. Vous êtes bénie entre toutes les femmes, et Jésus, le fruit de vos entrailles, est béni. Sainte Marie, Mère de Dieu, priez pour nous pauvres pécheurs, maintenant et à l'heure de notre mort. Amen. Je vous salue Marie, pleine de grâce, le Seigneur est avec vous. Vous êtes bénie entre toutes les femmes, et Jésus, le fruit de vos entrailles, est béni. Sainte Marie, Mère de Dieu, priez pour nous pauvres pécheurs, maintenant et à l'heure de notre mort. Amen. Je vous salue Marie, pleine de grâce, le Seigneur est avec vous. Vous êtes bénie entre toutes les femmes, et Jésus, le fruit de vos entrailles, est béni. Sainte Marie, Mère de Dieu, priez pour nous pauvres pécheurs, maintenant et à l'heure de notre mort. Amen. Gloire soit au Père, au Fils et au Saint-Esprit, comme il était au commencement, maintenant et toujours, et dans les siècles des siècles. Amen. Cœur céleste des anges, viens à notre secours. Cœur céleste des anges, viens à notre secours. Cœur céleste des anges, viens à notre secours. Amen. Prions. Saint Michel, toi qui rappelles la grandeur de Dieu à toute créature, fais-nous comprendre que Dieu seul est grand et qu'à lui seul appartiennent le règne, la puissance et la gloire. Porte nos prières devant lui, qui est Trinité sainte, Père, Fils, Saint-Esprit, afin qu'en gardant sa parole, nous aimions les frères qu'il nous donne. Amen.

0: Très noble prince des hiérarchies angéliques, vaillant héros du Dieu Très-Haut, champion de la gloire divine, terreur des anges rebelles et délice des anges fidèles, daigne m'accepter parmi tes protégés. Je m'offre à toi, je me donne à toi, je me consacre à toi, plaçant sous ta toute puissante protection ma personne, ma famille et mes biens. Pécheur, je sais que l'offrande de moi-même est fort peu de chose, mais je ne doute pas que tu voudras bien faire grandir en mon cœur la ferveur et protéger celui qui a recours à toi. Veuille désormais m'assister dans toutes les difficultés de mon existence terrestre et implorer de Dieu le pardon de mes fautes et la grâce de l'aimer avec Jésus, mon Rédempteur, et Marie, ma douce mère, de toute ma volonté. Que ton assistance me prépare à recevoir en paradis la couronne de gloire. Défends mon âme contre tous ses ennemis, et lorsque viendra pour moi l'heure de quitter ce monde, viens alors, prince très glorieux, me soutenir dans la lutte finale. Que ton glaive étincelant repousse au loin, dans les abîmes de la mort et de l'enfer, l'ange prévaricateur dont tu as vaincu l'absurde orgueil. Amen. Auguste reine des cieux et maîtresse des anges, vous qui avez reçu de Dieu le pouvoir et la mission d'écraser la tête de Satan, nous vous le demandons humblement. Envoyez les légions célestes pour que sous vos ordres, elles poursuivent les démons, les combattent partout, répriment leur audace et les refoulent dans l'abîme. Qui est comme Dieu? Quis ut Deus? Ô bonne et tendre mère, vous serez toujours notre amour et notre espérance. Ô divine mère, envoyez les saints anges pour me défendre et repousser loin de moi le cruel ennemi. Saints anges et archanges, défendez-nous, gardez-nous. Amen. Cœur sacré de Jésus, j'ai confiance en toi. Cœur immaculé de Marie, priez pour nous qui avons recours à vous. Saint Joseph, priez pour nous. Saint Michel archange, priez pour nous. Saint Gabriel archange, priez pour nous. Saint Raphaël archange, priez pour nous. Mon saint ange gardien, priez pour nous. Tous les anges du ciel, priez pour nous. Ô Marie conçue sans péché, priez pour nous qui avons recours à vous. Ô Marie conçue sans péché, priez pour nous qui avons recours à vous. Ô Marie conçue sans péché, priez pour nous qui avons recours à vous. Au nom du Père et du Fils et du Saint-Esprit, amen. Merci encore, chers amis, que Saint Michel Archange, nos saints anges gardiens et les neuf cœurs des anges vous accordent protection et paix de la part du Seigneur.
1: Citer le chapelet de Saint Michel Archange, il est...
2: Soyez avec elle dans l'allégresse, vous tous qui avez pris le deuil sur elle, afin que vous soyez allaités et rassasiés par son Saint Consolateur.
3: La Vierge nous donne le Fils, le Sauveur du monde, Jésus, l'unique médiateur entre Dieu et les hommes.
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0: Pour votre salut, il est 1h.
2: Chapitre 3 Je crois en l'Esprit Saint.

0: La succession apostolique.
1: La succession apostolique est la transmission par le sacrement de l'ordre, de la mission et de l'autorité des apôtres à leurs successeurs, les évêques. Par cette transmission, l'Église demeure en communion de foi et de vie avec son origine, tandis qu'au long des siècles, elle exerce son apostolat par la diffusion du royaume du Christ sur la terre.

0: Qui sont les fidèles?
1: Les fidèles sont ceux qui, incorporés au Christ par le baptême, sont établis membres du peuple de Dieu, rendus participants, selon leurs conditions propres, aux fonctions sacerdotales, prophétiques et royales du Christ. Ils sont appelés à exercer la mission confiée par Dieu à l'Église. Entre eux demeure une véritable égalité en raison de leur dignité de fils de Dieu.

0: temple de Dieu est-il composé?
1: Dans l'Église, par institution divine, il y a les ministres sacrés qui ont reçu le sacrement de l'ordre et qui forment la hiérarchie de l'Église. Les autres sont appelés laïcs. Des uns et des autres sont issus des fidèles qui se consacrent à Dieu de façon particulière par la profession des conseils évangéliques, la chasteté dans le célibat, la pauvreté et l'obéissance.

0: Pourquoi le Christ a-t-il institué la hiérarchie ecclésiastique?
1: Le Christ a institué la hiérarchie ecclésiastique en vue de la mission de paître le peuple de Dieu en son nom. Et c'est pourquoi il lui a donné l'autorité. La hiérarchie est composée des ministres sacrés, évêques, prêtres, diacres. Par le sacrement de l'ordre, les évêques et les prêtres agissent dans l'exercice de leur ministère au nom et dans la personne du Christ tête. Les diacres servent le peuple de Dieu dans la diaconie, service de la parole, de la liturgie et de la charité.
0: Comment se réalise la dimension collégiale du ministère ecclésial?
1: À l'exemple des 12 apôtres choisis et envoyés ensemble par le Christ, l'union des membres de la hiérarchie ecclésiastique est au service de la communion de tous les fidèles. Tout évêque exerce son ministère comme membre du collège épiscopal, en communion avec le pape, ayant avec lui à prendre part à la sollicitude de l'Église universelle. Les prêtres exercent leur ministère au sein du presbytérium de l'Église particulière en communion avec l'évêque et sous son autorité.

0: Pourquoi le ministère ecclésial a-t-il aussi un caractère personnel?
1: Le ministère ecclésial a aussi un caractère personnel parce que, en vertu du sacrement de l'ordre, chacun est responsable devant le Christ qu'il a personnellement appelé en lui confiant une mission.

0: Quelle est la mission du pape?
1: Le pape, évêque de Rome et successeur de Saint-Pierre, est principe perpétuel et visible et fondement de l'unité de l'Église. Il est le vicaire du Christ, la tête du collège des évêques et le pasteur de toute l'Église, sur laquelle il a, par institution divine, un pouvoir plénier, suprême, immédiat et universel.

0: la charge du collège des évêques.
1: Le collège des évêques, en communion avec le pape et jamais sans lui, exerce aussi sur l'Église un pouvoir suprême et plénier.
0: Comment les évêques exercent-ils leur mission d'enseigner?
1: En communion avec le pape, les évêques ont le devoir d'annoncer l'Évangile à tous, fidèlement et avec autorité. Ils sont les témoins authentiques de la foi apostolique, revêtue de l'autorité du Christ. Grâce au sens surnaturel de la foi, le peuple de Dieu, guidé par le magistère vivant de l'Église, adhère indéfectiblement à la foi.
0: Quand s'exerce l'infaillibilité du magistère?
1: L'infaillibilité s'exerce quand le souverain pontife, en vertu de son autorité de suprême pasteur de l'Église ou le collège des évêques en communion avec le pape, surtout lorsqu'ils sont rassemblés en concile œcuménique, déclare par un acte définitif une doctrine relative à la foi ou à la morale, ou encore quand le pape et les évêques, dans leur magistère ordinaire, sont unanimes à déclarer une doctrine comme définitive. À cet enseignement, tout fidèle doit adhérer dans l'obéissance de la foi.
0: Comment les évêques exercent-ils leur ministère de sanctification?
1: Les évêques sanctifient l'Église en dispensant la grâce du Christ par le ministère de la parole et des sacrements, en particulier l'Eucharistie, et aussi par la prière, tout comme par leur exemple et leur travail.
0: Comment les évêques exercent-ils leur fonction de gouvernement?
1: En tant que membre du collège épiscopal, tout évêque porte de manière collégiale la sollicitude de toutes les églises particulières et de l'Église entière, en union avec les autres évêques unis au pape. L'évêque à qui est confiée une église particulière la gouverne avec l'autorité du pouvoir sacré qui lui est propre, ordinaire et immédiat, pouvoir exercé au nom du Christ, le bon pasteur, en communion avec toute l'Église et sous la conduite du successeur de Pierre.
0: Quelle est la vocation des fidèles laïcs?
1: Les fidèles laïcs ont pour vocation propre de rechercher le royaume de Dieu en éclairant et en gérant les réalités temporelles selon Dieu. Ils réalisent ainsi l'appel à la sainteté et à l'apostolat adressé à tous les baptisés.

0: Comment les fidèles laïcs participent-ils à la fonction sacerdotale du Christ?
1: Ils y participent en offrant, comme sacrifice spirituel offert à Dieu, par Jésus-Christ, par-dessus tout dans l'Eucharistie, leur propre vie, avec leurs actions, leurs prières et leur engagement apostolique, leur vie de famille et leur travail quotidien, les difficultés de la vie supportées en patience et les moments de détente corporelle et spirituelle. De cette manière, les laïcs qui s'engagent pour le Christ et qui sont consacrés par l'Esprit-Saint offrent eux aussi à Dieu le monde lui-même.

0: Comment prennent-ils part à sa fonction prophétique?
1: Ils y participent en accueillant toujours plus dans la foi la parole du Christ et en l'annonçant au monde par le témoignage de leur vie, ainsi que par la parole, l'action évangélisatrice et la catéchèse. Une telle action évangélisatrice acquiert une efficacité particulière du fait qu'elle s'accomplit dans les conditions ordinaires de la vie dans le monde.

0: Comment participe-t-il à sa fonction royale?
1: Les laïcs participent à la fonction royale du Christ en ayant reçu de lui le pouvoir de vaincre le péché en eux-mêmes et dans le monde, par le renoncement personnel et par la sainteté de leur vie. Ils exercent divers ministères au service de la communauté et ils imprègnent de valeurs morales les activités temporelles de l'homme et les institutions de la société.
0: Qu'est-ce que la vie consacrée?
1: C'est un état de vie reconnu par l'Église. Il est une réponse libre à un appel particulier du Christ dans lequel les personnes consacrées se donnent totalement à Dieu et tendent à la perfection de la charité sous la motion de l'Esprit Saint. Cette consécration se caractérise par la pratique des conseils évangéliques.
0: Que procure la vie consacrée à la mission de l'Église?
1: La vie consacrée participe à la mission de l'Église par un don total de soi au Christ et à ses frères, témoignant de l'espérance du royaume des cieux.
2: Je crois à la communion des saints.
0: Que signifie l'expression communion des saints?
1: Cette expression signifie avant tout la participation commune de tous les membres de l'Église aux réalités saintes, la foi, les sacrements, en particulier l'Eucharistie, les charismes et les autres dons spirituels. À la source de la communion, il y a la charité qui ne cherche pas son intérêt, mais qui pousse les fidèles à mettre tout en commun, même leurs biens matériels, pour le service des plus pauvres.
0: Que signifie encore la communion des saints?
1: Elle désigne également la communion entre les personnes saintes, à savoir entre ceux qui, par la grâce, sont unis au Christ mort et ressuscité. Les uns sont en pèlerinage sur la terre, d'autres, ayant quitté cette vie, achèvent leur purification, soutenus aussi par nos prières. D'autres, enfin, jouissent déjà de la gloire de Dieu et intercèdent pour nous. Tous ensemble, ils forment dans le Christ une unique famille, l'Église à la louange et à la gloire de la Trinité.
2: Marie, Mère du Christ, Mère de l'Église.
0: En quel sens la Bienheureuse Vierge Marie est-elle Mère de l'Église?
1: La Bienheureuse Vierge Marie est Mère de l'Église dans l'ordre de la grâce, parce qu'elle a donné naissance à Jésus, le Fils de Dieu, tête de son corps qui est l'Église. En mourant sur la croix, Jésus l'a donnée comme mère à son disciple par ces mots. « Voici ta mère. » Jean, chapitre 19, verset 27.
0: Comment la Vierge Marie aide-t-elle l'Église?
1: Après l'ascension de son Fils, la Vierge Marie a aidé par ses prières les débuts de l'Église et même après son ascension au ciel, elle continue d'intercéder pour ses enfants, d'être pour tous un modèle de foi et de charité, et d'exercer sur eux une influence salutaire qui vient de la surabondance des mérites du Christ. Les fidèles voient en elle une icône et une anticipation de la résurrection qui les attend, et ils l'invoquent sous les titres d'avocate, d'auxiliatrice, de secours, de médiatrice.
0: Quel type de culte convient-il à la Sainte Vierge?
1: C'est un culte particulier, mais qui diffère essentiellement du culte d'adoration, réservé uniquement à la Sainte Trinité. Ce culte de vénération spéciale trouve une expression particulière dans les fêtes liturgiques dédiées à la Mère de Dieu, ainsi que dans les prières mariales, comme le rosaire, résumé de tout l'Évangile.
0: Comment la Bienheureuse Vierge Marie est-elle l'icône eschatologique de l'Église?
1: En regardant Marie, toute sainte et déjà glorifiée en son corps et en son âme, l'Église contemple en elle ce qu'elle-même est appelée à être sur la terre et ce qu'elle sera dans la patrie céleste.

0: Comment les péchés sont-ils remis?
1: Le premier et le principal sacrement pour le pardon des péchés est le baptême. Pour les péchés commis après le baptême, le Christ a institué le sacrement de la réconciliation ou de la pénitence, par lequel le baptisé est réconcilié avec Dieu et avec l'Église.

0: Pourquoi l'Église a-t-elle le pouvoir de pardonner les péchés?
1: L'Église a la mission et le pouvoir de pardonner les péchés parce que c'est le Christ lui-même qui les a conférés. Recevez l'Esprit Saint. Tout homme à qui vous remettrez ses péchés, ils lui seront remis. Tout homme à qui vous maintiendrez ses péchés, ils lui seront maintenus. Jean, chapitre 20, versets 22 à 23.

0: Nous professons, je crois à la résurrection de la chair.
1: Que signifie le terme chair? Quelle est son importance?
2: Le terme chair désigne l'homme dans sa condition de faiblesse et de mortalité. La chair est le pivot du salut, disait Tertullien. En effet, nous croyons en Dieu, créateur de la chair. Nous croyons au Verbe fait chair pour racheter la chair. Nous croyons en la résurrection de la chair, achèvement de la création et de la rédemption de la chair.
1: Que signifie la résurrection de la chair?
2: Cela signifie que l'état définitif de l'homme ne sera pas seulement l'âme spirituelle séparée du corps, mais que nos corps mortels sont aussi appelés à reprendre vie un jour.
1: Quel rapport y a-t-il entre la résurrection du Christ et la nôtre?
2: De même que le Christ est vraiment ressuscité des morts et vit pour toujours, de même, il nous ressuscitera tous au dernier jour avec un corps incorruptible. Ceux qui ont fait le bien ressuscitant pour entrer dans la vie et ceux qui ont fait le mal ressuscitant pour être jugés. Jean chapitre 5 verset 29.
1: À la mort, qu'arrivera-t-il à notre corps et à notre âme?
2: À la mort, l'âme et le corps seront séparés. Le corps tombe en corruption, tandis que l'âme, qui est immortelle, va vers le jugement de Dieu et attend d'être réunie au corps quand il sera transformé lors du retour du Seigneur. Comprendre comment se produira la résurrection dépasse les capacités de notre imagination et de notre entendement.
1: Que signifie mourir dans le Christ Jésus?
2: Cela signifie mourir dans la grâce de Dieu, sans péché mortel. Celui qui croit au Christ et qui suit son exemple peut ainsi transformer sa mort en acte d'obéissance et d'amour envers le Père. Cette parole est sûre. Si nous mourons avec lui nous vivrons. 2 Timothée chapitre 2 verset 11.
0: Nous professons, je crois à la vie éternelle.
1: Qu'est-ce que la vie éternelle?
2: La vie éternelle est la vie qui commence aussitôt après la mort. Elle n'aura pas de fin. Elle sera précédée pour chacun par un jugement particulier prononcé par le Christ, juge des vivants et des morts, et elle sera scellée au jugement final.
1: Qu'est-ce que le jugement particulier?
2: C'est le jugement de rétribution immédiate que chacun, à partir de sa mort, reçoit de Dieu en son âme immortelle, en relation avec sa foi et ses œuvres. Cette rétribution consiste dans l'accession à la béatitude du ciel, aussitôt ou après une purification proportionnée, ou au contraire à la condamnation éternel de l'enfer.
1: Qu'entend-on par ciel?
2: On entend par ciel l'état de bonheur suprême et définitif. Ceux qui meurent dans la grâce de Dieu et qui n'ont besoin d'aucune purification ultérieure sont réunis autour de Jésus et de Marie, des anges et des saints. Ils forment ainsi l'Église du ciel, où ils voient Dieu face à face. Ils vivent en communion d'amour avec la Sainte Trinité et ils intercèdent pour nous.
0: La vie subsistante et vraie, c'est le Père qui, par le Fils et l'Esprit Saint, déverse sur tous sans exception les dons célestes. Grâce à sa miséricorde, nous aussi, hommes, nous avons reçu la promesse indéfectible de la vie éternelle. Saint Cyril de Jérusalem.

0: Qu'est-ce que le purgatoire?
1: Le purgatoire est l'état de ceux qui meurent dans l'amitié divine, mais qui, tout en étant assurés de leur salut éternel, ont encore besoin de purification pour entrer dans la béatitude du ciel.

0: Comment pouvons-nous contribuer à la purification des âmes du purgatoire?
1: En vertu de la communion des saints, les fidèles qui sont encore en pèlerinage sur la terre peuvent aider les âmes du purgatoire en offrant pour elles des prières de suffrage, en particulier le sacrifice eucharistique, mais aussi des aumônes, des indulgences et des œuvres de pénitence.
0: En quoi consiste l'enfer?
1: Il consiste dans la damnation éternelle de ceux qui, par libre choix, meurent en état de péché mortel. La peine principale de l'enfer est la séparation éternelle de Dieu. C'est en Dieu seul que l'homme possède la vie et le bonheur pour lesquels il a été créé et auxquels il aspire. Le Christ exprime cette réalité par ces mots. « Allez-vous-en loin de moi, maudit, dans le feu éternel. » Matthieu, chapitre 25, verset 41.
0: Comment concilier l'existence de l'enfer et l'infinie bonté de Dieu?
1: S'il veut que tous parviennent au repentir, Dieu a toutefois créé l'homme libre et responsable, et il respecte ses décisions. C'est donc l'homme lui-même qui, en pleine autonomie, s'exclut volontairement de la communion avec Dieu. Si, jusqu'au moment de sa mort, il persiste dans le péché mortel, refusant l'amour miséricordieux de Dieu.
0: En quoi consistera le jugement dernier?
1: Le jugement dernier consistera dans la sentence de vie bienheureuse ou de condamnation éternelle que le Seigneur Jésus, lors de son retour, comme juge des vivants et des morts, prononcera pour les justes et les pécheurs. Actes chapitre 24, verset 15. Rassemblés tous ensemble devant lui. À la suite de ce jugement dernier, le corps ressuscité participera à la rétribution que l'âme a reçue dans le jugement particulier.
0: Quand ce jugement arrivera-t-il?
1: Ce jugement se produira à la fin du monde, dont seul Dieu connaît le jour et l'heure.
0: Que signifie l'espérance des cieux nouveaux et de la nouvelle terre?
1: Après le jugement dernier, l'univers lui-même, délivré de l'esclavage, de la corruption, participera à la gloire du Christ avec l'inauguration des cieux nouveaux et de la terre nouvelle. 2 Pierre, chapitre 3, verset 13. Ainsi sera atteinte la plénitude du royaume de Dieu, c'est-à-dire l'accomplissement définitif du dessein sauveur de Dieu. Récapituler toutes choses dans le Christ, dans le ciel et sur la terre.

0: signifie le mot « Amen » qui conclut notre profession de foi.
1: Le mot « Juif Amen » qui conclut aussi le dernier livre de l'Écriture sainte, ainsi que certaines prières du Nouveau Testament et les prières liturgiques de l'Église, signifie notre oui confiant et total à ce que nous avons professé de croire, nous confiant entièrement à celui qui est l'Amen définitif, le Christ Seigneur. Apocalypse, chapitre 3, verset 14.
0: Frères et sœurs, nous venons ainsi de terminer la première partie du compendium du catéchisme de l'Église catholique intitulé « La profession de la foi » contenant une synthèse de la foi professée par l'Église catholique, synthèse tirée du symbole apostolique développé par le symbole de Nicée-Constantinople, dont la proclamation constante au cours des assemblées chrétiennes maintient vivante la mémoire des principales vérités de la foi.
2: Jérémie, chapitre 12. Tu es trop juste, Éternel, pour que je conteste avec toi. Je veux néanmoins t'adresser la parole sur tes jugements. Pourquoi la voie des méchants est-elle prospère? Pourquoi tous les perfides vivent-ils en paix? Tu les as plantés, ils ont pris racine, ils croissent, ils portent du fruit. Tu es près de leur bouche, mais loin de leur cœur. Et toi, Éternel, tu me connais, tu me vois, tu sondes mon cœur qui est avec toi. Enlève-les comme des brebis qu'on doit égorger et prépare-les pour le jour du carnage. Jusqu'à quand le pays sera-t-il dans le deuil et l'herbe de tous les champs sera-t-elle desséchée? À cause de la méchanceté des habitants, les bêtes et les oiseaux périssent. Car ils disent, il ne verra pas notre fin. Si tu cours avec des piétons et qu'ils te fatiguent, comment pourras-tu lutter avec des chevaux? Et si tu ne te crois en sécurité que dans une contrée paisible, que feras-tu sur les rives orgueilleuses du Jourdain? Car tes frères eux-mêmes et la maison de ton père te trahissent. Ils crient eux-mêmes à pleine voix derrière toi. Ne les crois pas quand ils te diront des paroles amicales. J'ai abandonné ma maison, j'ai délaissé mon héritage. J'ai livré l'objet de mon amour aux mains de ses ennemis. Mon héritage a été pour moi comme un lion dans la forêt. Il a poussé contre moi ses rugissements. C'est pourquoi je l'ai pris en haine. Mon héritage a été pour moi un oiseau de proie, une hyène. Aussi les oiseaux de proie viendront de tous côtés contre lui. Allez, rassemblez tous les animaux des champs, faites-les venir pour qu'ils les dévorent. Des bergers nombreux ravagent ma vigne, ils foulent mon champ. Ils réduisent le champ de mes délices en un désert, en une solitude. Ils le réduisent en un désert, il est en deuil, il est désolé devant moi. Tout le pays est ravagé car nul n'y prend garde. Sur tous les lieux élevés du désert arrivent les dévastateurs, car le glaive de l'Éternel dévore le pays d'un bout à l'autre. Il n'y a de paix pour aucun homme. Ils ont semé du froment et ils moissonnent des épines. Ils se sont fatigués sans profit. Ayez honte de ce que vous récoltez par suite de la colère ardente de l'Éternel. Ainsi parle l'Éternel sur tous mes méchants voisins qui attaquent l'héritage que j'ai donné à mon peuple d'Israël. Voici. Je les arracherai de leur pays et j'arracherai la maison de Juda du milieu d'eux. Mais après que je les aurai arrachés, j'aurai de nouveau compassion d'eux et je les ramènerai chacun dans son héritage, chacun dans son pays. Et s'ils apprennent les voies de mon peuple, s'ils jurent par mon nom en disant « L'Éternel est vivant », comme ils ont enseigné à mon peuple à jurer par Baal, alors ils jouiront du bonheur au milieu de mon peuple. Mais s'ils n'écoutent rien, je

détruirai une telle nation, je la détruirai, je la ferai périr, dit l'Éternel. Jérémie, chapitre 13. Ainsi m'a parlé l'Éternel. Va, achète-toi une ceinture de lin et mets-la sur tes reins, mais ne la trempe pas dans l'eau. J'achetai la ceinture selon la parole de l'Éternel et je la mis sur mes reins. La parole de l'Éternel me fut adressée une seconde fois en ces mots. Prends la ceinture que tu as achetée et qui est sur tes reins. Lève-toi, va vers l'Euphrate et là, cache-la dans la fente d'un rocher. J'allai et je la cachai près de l'Euphrate comme l'Éternel me l'avait ordonné. Plusieurs jours après, l'Éternel me dit, « Lève-toi, va vers l'Euphrate, et là, prends la ceinture que je t'avais ordonné d'y cacher. » J'allai vers l'Euphrate, je fouillai, et je pris la ceinture dans le lieu où je l'avais cachée. Mais voici, la ceinture était gâtée, elle n'était plus bonne à rien. La parole de l'Éternel me fut adressée en ces mots. « Ainsi parle l'Éternel. » C'est ainsi que je détruirai l'orgueil de Juda et l'orgueil immense de Jérusalem. Ce méchant peuple qui refuse d'écouter mes paroles, qui suit les penchants de son cœur et qui va après d'autres dieux pour les servir et se prosterner devant eux, qu'ils deviennent comme cette ceinture qui n'est plus bonne à rien. Car, comme on attache la ceinture aux reins d'un homme, ainsi je m'étais attaché toute la maison d'Israël et toute la maison de Juda, dit l'Éternel, afin qu'elles fussent mon peuple, mon nom, ma louange et ma gloire. Mais ils ne m'ont point écouté. Tu leur diras cette parole. Ainsi parle l'Éternel, le Dieu d'Israël. Tous les vases seront remplis de vin, et ils te diront, « Ne savons-nous pas que tous les vases seront remplis de vin ?» Alors dis-leur, ainsi parle l'Éternel, voici, je remplirai tous les habitants de ce pays, les rois qui sont assis sur le trône de David, les sacrificateurs, les prophètes et tous les habitants de Jérusalem, je les remplirai d'ivresse, je les briserai les uns contre les autres, les pères et les fils ensemble, dit l'Éternel. Je n'épargnerai pas, je n'aurai point de pitié, point de miséricorde, rien ne m'empêchera de les détruire. Écoutez et prêtez l'oreille, ne soyez point orgueilleux, car l'Éternel parle. Rendez gloire à l'Éternel, votre Dieu, avant qu'il fasse venir les ténèbres, avant que vos pieds heurtent contre les montagnes de la nuit. Vous attendrez la lumière, il la changera en ombre de la mort, il la réduira en obscurité profonde. Si vous n'écoutez pas, je pleurerai en secret à cause de votre orgueil, mes yeux fondront en larmes, parce que le troupeau de l'Éternel sera emmené captif. Dis au roi et à la reine, asseyez-vous à terre, car il est tombé de vos têtes le diadème qui vous servait d'ornement. Les villes du Midi sont fermées, il n'y a personne pour ouvrir. Tout Juda est emmené captif, il est emmené tout entier captif. Lève tes yeux et regarde ceux qui viennent du septentrion. Où est le troupeau qui t'avait été donné, le troupeau qui faisait ta gloire? Que diras-tu de ce qu'il te châtie? C'est toi-même qui leur as appris à te traiter en maître. Les douleurs ne te saisiront-elles pas, comme elles saisissent une femme en travail? Si tu dis en ton cœur, « Pourquoi cela m'arrive-t-il ? » C'est à cause de la multitude de tes iniquités que les pans de tes habits sont relevés et que tes talons sont violemment mis à nu. Un Éthiopien peut-il changer sa peau et un léopard ses taches? De même, pourriez-vous faire le bien, vous qui êtes accoutumés à faire le mal? Je les disperserai comme la paille emportée par le vent du désert. Voilà ton sort, la part que je te mesure, dit l'Éternel, parce que tu m'as oublié et que tu as mis ta confiance dans le mensonge. Je relèverai tes pans jusqu'à ton visage afin qu'on voie ta honte. J'ai vu tes adultères et tes hennissements, tes criminelles prostitutions sur les collines et dans les champs. J'ai vu tes abominations.
Malheur à toi, Jérusalem, jusque à quand tarderas-tu à te purifier ? Jérémie, chapitre 14. La parole qui fut adressée à Jérémie par l'Éternel à l'occasion de la sécheresse. Juda est dans le deuil, ses villes sont désolées, tristes, abattues, et les cris de Jérusalem s'élèvent. Les grands envoient les petits chercher de l'eau, et les petits vont aux citernes, ne trouvent point d'eau, et retournent avec leurs vases vides. Confus et honteux, ils se couvrent la tête. La terre est saisie d'épouvante parce qu'il ne tombe point de pluie dans le pays, et les laboureurs confus se couvrent la tête. Même la biche dans la campagne met bas et abandonne sa portée parce qu'il n'y a point de verdure. Les ânes sauvages se tiennent sur les lieux élevés, aspirant l'air comme des serpents. Leurs yeux languissent parce qu'il n'y a point d'herbe. Si nos iniquités témoignent contre nous, agis à cause de ton nom, ô Éternel, car nos infidélités sont nombreuses, nous avons péché contre toi. Toi qui es l'espérance d'Israël, son sauveur au temps de la détresse, pourquoi serais-tu comme un étranger dans le pays, comme un voyageur qui y entre pour passer la nuit? Pourquoi serais-tu comme un homme stupéfait, comme un héros incapable de nous secourir? Tu es pourtant au milieu de nous, ô Éternel, et ton nom est invoqué sur nous. Ne nous abandonne pas. Voici ce que l'Éternel dit de ce peuple. Ils aiment à courir, çà et là, ils ne savent retenir leurs pieds. L'Éternel n'a point d'attachement pour eux. Il se souvient maintenant de leurs crimes et il châtie leurs péchés. Et l'Éternel me dit, « N'intercède pas en faveur de ce peuple. S'ils jeûnent, je n'écouterai pas leurs supplications. S'ils offrent des holocaustes et des offrandes, je ne les agréerai pas, car je veux les détruire par l'épée, par la famine et par la peste. » Je répondis, « Ah, Seigneur éternel, voici, les prophètes leur disent, « Vous ne verrez point d'épée, vous n'aurez point de famine, mais je vous donnerai dans ce lieu une paix assurée. » Et l'Éternel me dit, « C'est le mensonge que prophétisent en mon nom les prophètes. Je ne les ai point envoyés, je ne leur ai point donné d'ordre, je ne leur ai point parlé. Ce sont des visions mensongères, de vaines prédictions, des tromperies de leur cœur qu'ils vous prophétisent. C'est pourquoi ainsi parle l'Éternel sur les prophètes qui prophétisent en mon nom, sans que je les ai envoyés, et qui disent, « Il n'y aura dans ce pays ni épée ni famine. » Ces prophètes périront par l'épée et par la famine, et ceux à qui ils prophétisent seront étendus dans les rues de Jérusalem par la famine et par l'épée. Il n'y aura personne pour leur donner la sépulture, ni à eux, ni à leurs femmes, ni à leurs fils, ni à leurs filles. Je répandrai sur eux leur méchanceté, dis-leur cette parole. Les larmes coulent de mes yeux nuit et jour et elles ne s'arrêtent pas, car la Vierge, fille de mon peuple, a été frappée d'un grand coup, d'une plaie très douloureuse. Si je vais dans les champs, voici des hommes que le glaive a percés. Si j'entre dans la ville, voici des êtres que consume la faim. Le prophète même et le sacrificateur parcourent le pays sans savoir où ils vont. As-tu donc rejeté Juda et ton âme a-t-elle pris Sion en horreur? Pourquoi nous frappes-tu sans qu'il y ait pour nous de guérison? Nous espérions la paix et il n'arrive rien d'heureux. Un temps de guérison et voici la terreur. Éternel, nous reconnaissons notre méchanceté, l'iniquité de nos pères, car nous avons péché contre toi. À cause de ton nom, ne méprise pas, ne déshonore pas le trône de ta gloire, n'oublie pas, ne romps pas ton alliance avec nous. Parmi les idoles des nations, en est-il qui fasse pleuvoir? Ou est-ce le ciel qui donne la pluie? N'est-ce pas toi, Éternel, notre Dieu? Nous espérons en toi, car c'est toi qui as fait toutes ces choses. Jérémie, chapitre 15. L'Éternel me dit, quand Moïse et Samuel se présenteraient devant moi, je ne serai pas favorable à ce peuple. Chasse-le loin de ma face
et qu'ils s'en aillent. Et s'ils te disent « Où irons-nous ?», tu leur répondras « Ainsi parle l'Éternel, à la mort ceux qui sont pour la mort, à l'épée ceux qui sont pour l'épée, à la famine ceux qui sont pour la famine, à la captivité ceux qui sont pour la captivité. J'enverrai contre eux quatre espèces de fléaux, dit l'Éternel, l'épée pour les tuer, les chiens pour les traîner, les oiseaux du ciel et les bêtes de la terre pour les dévorer et les détruire. Je les rendrai un objet d'effroi pour tous les royaumes de la terre, à cause de Manassé, fils d'Ézéchias, roi de Juda, et de tout ce qu'il a fait dans Jérusalem. Qui aura pitié de toi, Jérusalem? Qui te plaindra? Qui ira s'informer de ton état? Tu m'as abandonné, dit l'Éternel. Tu es allé en arrière. Mais j'étends ma main sur toi et je te détruis. Je suis las d'avoir compassion. Je les vanne avec le vent aux portes du pays. Je prive d'enfants, je fais périr mon peuple qui ne s'est pas détourné de ses voies. Ses veuves sont plus nombreuses que les grains de sable de la mer. J'amène sur eux, sur la mer du jeune homme, le dévastateur en plein midi. Je fais soudain tomber sur elle l'angoisse et la terreur. Celle qui avait enfanté sept fils est désolée, elle rend l'âme. Son soleil se couche quand il est encore jour. Elle est confuse, couverte de honte. Ceux qui restent, je les livre à l'épée devant leurs ennemis, dit l'Éternel. Malheur à moi, ma mère, de ce que tu m'as fait naître, homme de dispute et de querelle pour tout le pays. Je n'emprunte ni ne prête, et cependant tous me maudissent. L'Éternel dit, certes, tu auras un avenir heureux. Certes, je forcerai l'ennemi à t'adresser ses supplications, au temps du malheur et au temps de la détresse. Le fer brisera-t-il le fer du septentrion et l'airain? Je livre gratuitement au pillage tes biens et tes trésors à cause de tous tes péchés sur tout ton territoire. Je te fais passer avec ton ennemi dans un pays que tu ne connais pas, car le feu de ma colère s'est allumé, il brûle sur vous. Tu sais tout, ô Éternel, souviens-toi de moi, ne m'oublie pas, venge-moi de mes persécuteurs. Ne m'enlève pas tandis que tu te montres lent à la colère. Sache que je supporte l'opprobre à cause de toi. J'ai recueilli tes paroles et je les ai dévorées. Tes paroles ont fait la joie et l'allégresse de mon cœur, car ton nom est invoqué sur moi, Éternel, Dieu des armées. Je ne me suis point assis dans l'assemblée des moqueurs afin de m'y réjouir, mais à cause de ta puissance, je me suis assis solitaire, car tu me remplissais de fureur. Pourquoi ma souffrance est-elle continuelle? Pourquoi ma plaie est-elle douloureuse et ne veut-elle pas se guérir? C'est pourquoi, ainsi parle l'Éternel, si tu te rattaches à moi, je te répondrai et tu te tiendras devant moi. Si tu sépares ce qui est précieux de ce qui est vil, tu seras comme ma bouche. C'est à eux de revenir à toi, mais ce n'est pas à toi de retourner vers eux. Je te rendrai pour ce peuple comme une forte muraille d'airain. Ils te feront la guerre, mais ils ne te vaincront pas, car je serai avec toi pour te sauver et te délivrer, dit l'Éternel. Je te délivrerai de la main des méchants, je te sauverai de la main des violents. Jérémie, chapitre 16. La parole de l'Éternel me fut adressée en ces mots. Tu ne prendras point de femme et tu n'auras dans ce lieu ni fils ni fille, car ainsi parle l'Éternel sur les fils et les filles qui naîtront en ce lieu, sur leurs mères qui les auront enfantées et sur leurs pères qui les auront engendrées dans ce pays. Ils mourront consumés par la maladie, on ne leur donnera ni larmes ni sépulture. Ils seront comme du fumier sur la terre. Ils périront par l'épée et par la famine, et leurs cadavres serviront de pâture aux oiseaux du ciel et aux bêtes de la terre. Car ainsi parle l'Éternel, n'entre pas dans une maison de deuil, n'y va pas pleurer, te lamenter avec eux. Car j'ai retiré à ce peuple ma paix,
dit l'Éternel, ma bonté et ma miséricorde. Grands et petits mourront dans ce pays, on ne leur donnera point de sépulture, on ne les pleurera point, on ne se fera point d'incision, et l'on ne se rasera pas pour eux. On ne rompra pas le pain dans le deuil pour consoler quelqu'un au sujet d'un mort, et l'on n'offrira pas la coupe de consolation pour un père ou pour une mère. N'entre pas non plus dans une maison de festin pour t'asseoir avec eux, pour manger et pour boire, car ainsi parle l'Éternel des armées, le Dieu d'Israël. Voici, je ferai cesser dans ce lieu, sous vos yeux et de vos jours, les cris de réjouissance et les cris d'allégresse, les chants du fiancé et les chants de la fiancée. Lorsque tu annonceras à ce peuple toutes ces choses, ils te diront, pourquoi l'Éternel nous menace-t-il de tous ces grands malheurs? Quelle est notre iniquité? Quel péché avons-nous commis contre l'Éternel notre Dieu? Alors tu leur répondras, vos pères m'ont abandonné, dit l'Éternel, ils sont allés après d'autres dieux. Ils les ont servis et se sont prosternés devant eux. Ils m'ont abandonné et n'ont point observé ma loi. Et vous, vous avez fait le mal plus encore que vos pères. Et voici, vous suivez chacun les penchants de votre mauvais cœur pour ne point m'écouter. Je vous transporterai de ce pays dans un pays que vous n'avez point connu, ni vous, ni vos pères. Et là, vous servirez les autres dieux jour et nuit, car je ne vous accorderai point de grâce. C'est pourquoi, voici, les jours viennent, dit l'Éternel, où l'on ne dira plus, l'Éternel est vivant, lui qui a fait monter du pays d'Égypte les enfants d'Israël. Mais on dira, l'Éternel est vivant, lui qui a fait monter les enfants d'Israël du pays du septentrion et de tous les pays où il les avait chassés. Je les ramènerai dans leur pays que j'avais donné à leur père. Voici, j'envoie une multitude de pêcheurs, dit l'Éternel, et ils les pêcheront. Et après cela, j'enverrai une multitude de chasseurs, et ils les chasseront de toutes les montagnes et de toutes les collines et des fentes des rochers. Car mes yeux sont attentifs à toutes leurs voix, elles ne sont point cachées devant ma face. Et leur iniquité ne se dérobe point à mes regards. Je leur donnerai d'abord le double salaire de leur iniquité et de leur péché, parce qu'ils ont profané mon pays, parce qu'ils ont rempli mon héritage des cadavres de leurs idoles et de leurs abominations. Éternel, ma force et mon appui, mon refuge au jour de la détresse, les nations viendront à toi des extrémités de la terre et elles diront, nos pères n'ont hérité que le mensonge, de vaines idoles qui ne servent à rien. L'homme peut-il se faire des dieux qui ne sont pas des dieux? C'est pourquoi, voici, je leur fais connaître cette foi, je leur fais connaître ma puissance et ma force. Et ils sauront que mon nom est l'Éternel. Jérémie, chapitre 17. Le péché de Juda est écrit avec un burin de fer avec une pointe de diamant. Il est gravé sur la table de leur cœur et sur les cornes de vos autels. Comme ils pensent à leurs enfants, ainsi pensent-ils à leurs autels et à leurs idoles d'Astarté près des arbres verts sur les collines élevées. Je livre au pillage ma montagne et ses champs, tes biens, tous tes trésors et tes hauts lieux à cause de tes péchés sur tout ton territoire. Tu perdras par ta faute l'héritage que je t'avais donné. Je t'asservirai à ton ennemi dans un pays que tu ne connais pas, car vous avez allumé le feu de ma colère et il brûlera toujours. Ainsi parle l'Éternel, maudit soit l'homme qui se confie dans l'homme, qui prend la chair pour son appui et qui détourne son cœur de l'Éternel. Il est comme un misérable dans le désert et il ne voit point arriver le bonheur. Il habite les lieux brûlés du désert, une terre salée et sans habitants. Béni soit l'homme qui se confie dans l'Éternel et dont l'Éternel est l'espérance. Il est comme un arbre planté près des eaux et qui étend ses racines vers le courant. Il n'aperçoit point la chaleur quand elle vient, et son feuillage reste vert. Dans l'année de la sécheresse, il n'a point de crainte, et il ne cesse de porter du fruit.
Le cœur est tortueux par-dessus tout, et il est méchant. Qui peut le connaître? Moi, l'Éternel, j'éprouve le cœur, je sonde les reins, pour rendre à chacun selon ses voies, selon le fruit de ses œuvres. Comme une perdrix qui couve des œufs qu'elle n'a point pondus, tel est celui qui acquiert des richesses injustement. Au milieu de ses jours, il doit les quitter, et à la fin, il n'est qu'un insensé. Il est un trône de gloire élevé dès le commencement, c'est le lieu de notre sanctuaire. Toi qui es l'espérance d'Israël, ô Éternel, tous ceux qui t'abandonnent seront confondus. Ceux qui se détournent de moi seront inscrits sur la terre, car ils abandonnent la source d'eau vive, l'Éternel. Guéris-moi, Éternel, et je serai guéri. Sauve-moi, et je serai sauvé, car tu es ma gloire. Voici, ils me disent, où est la parole de l'Éternel? Qu'elle s'accomplisse donc. Et moi, pour t'obéir, je n'ai pas refusé d'être pasteur. Je n'ai pas non plus désiré le jour du malheur. Tu le sais. Ce qui est sorti de mes lèvres a été découvert devant toi. Ne sois pas pour moi un sujet d'effroi, toi mon refuge au jour du malheur. Que mes persécuteurs soient confus et que je ne sois point confus. Qu'ils tremblent et que je ne tremble pas, moi. Fais venir sur eux le jour du malheur, frappe-les d'une double plaie. Ainsi m'a parlé l'Éternel. Va, et tiens-toi à la porte des enfants du peuple, par laquelle entrent et sortent les rois de Juda, et à toutes les portes de Jérusalem. Tu leur diras, écoutez la parole de l'Éternel, roi de Juda, et tout Juda, et vous tous, habitants de Jérusalem, qui entrez par ses portes. Ainsi parle l'Éternel. Prenez garde à vos âmes, ne portez point de fardeau le jour du sabbat, et n'en introduisez point par les portes de Jérusalem. Ne sortez de vos maisons aucun fardeau le jour du sabbat, et ne faites aucun ouvrage, mais sanctifiez le jour du sabbat comme je l'ai ordonné à vos pères. Ils n'ont pas écouté, ils n'ont pas prêté l'oreille, ils ont raidi leur cou pour ne point écouter et ne point recevoir instruction. Si vous m'écoutez, dit l'Éternel, si vous n'introduisez point de fardeau par les portes de cette ville le jour du sabbat, si vous sanctifiez le jour du sabbat et ne faites aucun ouvrage ce jour-là, alors entreront par les portes de cette ville les rois et les princes assis sur le trône de David, montés sur des chars et sur des chevaux, eux et leurs princes, les hommes de Juda et les habitants de Jérusalem, et cette ville sera habitée à toujours. On viendra des villes de Juda et des environs de Jérusalem, du pays de Benjamin, de la vallée, de la montagne et du Midi, pour amener des holocaustes et des victimes, pour apporter des offrandes et de l'encens, et pour offrir des sacrifices d'action de grâce dans la maison de l'Éternel. Mais si vous n'écoutez pas quand je vous ordonne de sanctifier le jour du sabbat, de ne porter aucun fardeau, de ne point en introduire par les portes de Jérusalem le jour du sabbat, alors j'allumerai un feu aux portes de la ville, et il dévorera les palais de Jérusalem, et ne s'éteindra point.

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0: Pour votre salut, il est 2h.

0: Premier mystère douloureux, l'agonie.
1: Le Christ a aimé l'Église et s'est livré pour elle afin de la sanctifier. Il voulait se la présenter sans tache ni ride, mais sainte et immaculée. C'est par le Christ et dans le Christ que s'éclaire l'énigme de la douleur et de la mort qui, hors de l'Évangile, nous écrase. Notre Père qui es aux cieux, que ton nom soit sanctifié, que ton règne vienne, que ta volonté soit faite sur la terre comme au ciel. Donne-nous aujourd'hui notre pain quotidien. Pardonne-nous nos offenses, comme nous pardonnons à ceux qui nous ont offensés. Et ne nous soumets pas à la tentation, mais délivre-nous du mal. Amen. Je vous salue, Marie, pleine de grâce. Le Seigneur est avec vous. Vous êtes bénie entre toutes les femmes, et Jésus, le fruit de vos entrailles, est béni. Je vous salue, Marie, pleine de grâce. Le Seigneur est avec vous. Vous êtes bénie entre toutes les femmes, et Jésus, le fruit de vos entrailles, est béni.
2: Sainte Marie,
1: je vous salue, Marie, pleine de grâce. Le Seigneur est avec vous. Vous êtes bénie entre toutes les femmes, et Jésus, le fruit de vos entrailles, est béni.
2: Sainte Marie, Mère de
1: Dieu, je vous salue, Marie, pleine de grâce. Le Seigneur est avec vous. Vous êtes bénie entre toutes les femmes, et Jésus, le fruit de vos entrailles, est béni. Je vous salue, Marie, pleine de grâce. Le Seigneur est avec vous. Vous êtes bénie entre toutes les femmes, et Jésus, le fruit de vos entrailles, est béni. Je vous salue, Marie, pleine de grâce. Le Seigneur est avec vous. Vous êtes bénie entre toutes les femmes, et Jésus, le fruit de vos entrailles, est béni.
2: Sainte Marie, Mère de Dieu, priez pour nous pauvres pécheurs, maintenant et à l'heure de notre mort.
1: Je vous salue, Marie, pleine de grâce. Le Seigneur est avec vous. Vous êtes bénie entre toutes les femmes, et Jésus, le fruit de vos entrailles, est béni.
2: Sainte Marie, Mère de Dieu,
1: je vous salue, Marie, pleine de grâce. Le Seigneur est avec vous. Vous êtes bénie entre toutes les femmes, et Jésus, le fruit de vos entrailles, est béni.
2: Sainte Marie, Mère de Dieu, priez pour nous pauvres pécheurs, maintenant et à l'heure de notre
1: mort. Je vous salue, Marie, pleine de grâce. Le Seigneur est avec vous. Vous êtes bénie entre toutes les femmes, et Jésus, le fruit de vos entrailles, est béni. Je vous salue, Marie, pleine de grâce. Le Seigneur est avec vous. Vous êtes bénie entre toutes les femmes, et Jésus, le fruit de vos entrailles, est béni. Gloire au Père et au Fils et au Saint-Esprit. Comme il était au commencement, maintenant, toujours, dans les siècles des siècles.
0: Deuxième mystère douloureux, la flagellation.
3: Pour le monde entier, qu'ils aient une place dans notre prière, ces hommes et ces femmes qui, en quelque lieu de l'univers, souffrent de la famine ou d'autres fléaux, des ravages de la guerre, des déplacements de population, ceux qui sont victimes du terrorisme politique, d'oppressions diverses, d'injustices de toutes sortes, enlevés, séquestrés, torturés, condamnés sans garantie de justice, tous ceux qui subissent des atteintes intolérables à leur dignité humaine et à leurs droits fondamentaux.
1: Notre Père qui es aux cieux, que ton nom soit sanctifié, que ton règne vienne, que ta volonté soit faite sur la terre comme au ciel. Donne-nous aujourd'hui notre pain quotidien. Pardonne-nous nos offenses, comme nous pardonnons à ceux qui nous ont offensés. Et ne nous soumets pas à la tentation, mais délivre-nous du mal. Amen. Je vous salue, Marie, pleine de grâce. Le Seigneur est avec vous. Vous êtes bénie entre toutes les femmes, et Jésus, le fruit de vos entrailles, est béni. Je vous salue, Marie, pleine de grâce. Le Seigneur est avec vous. Vous êtes bénie entre toutes les femmes, et Jésus, le fruit de vos entrailles, est béni.
2: Sainte Marie,
1: je vous salue, Marie, pleine de grâce. Le Seigneur est avec vous. Vous êtes bénie entre toutes les femmes, et Jésus, le fruit de vos entrailles, est béni.
2: Sainte Marie, Mère de
1: Dieu, je vous salue, Marie, pleine de grâce. Le Seigneur est avec vous. Vous êtes bénie entre toutes les femmes, et Jésus, le fruit de vos entrailles, est béni. Je vous salue, Marie, pleine de grâce. Le Seigneur est avec vous. Vous êtes bénie entre toutes les femmes, et Jésus, le fruit de vos entrailles, est béni. Je vous salue, Marie, pleine de grâce. Le Seigneur est avec vous. Vous êtes bénie entre toutes les femmes, et Jésus, le fruit de vos entrailles, est béni.
2: Sainte Marie, Mère de Dieu, priez pour nous, pécheurs, maintenant et à l'heure de notre mort.
1: Je vous salue, Marie, pleine de grâce. Le Seigneur est avec vous. Vous êtes bénie entre toutes les femmes, et Jésus, le fruit de vos entrailles, est béni.
2: Sainte Marie, Mère de Dieu,
1: je vous salue, Marie, pleine de grâce. Le Seigneur est avec vous. Vous êtes bénie entre toutes les femmes, et Jésus, le fruit de vos entrailles, est béni.
2: Sainte Marie, Mère de Dieu, priez pour
1: nous. Je vous salue, Marie, pleine de grâce. Le Seigneur est avec vous. Vous êtes bénie entre toutes les femmes, et Jésus, le fruit de vos entrailles, est béni. Je vous salue, Marie, pleine de grâce. Le Seigneur est avec vous. Vous êtes bénie entre toutes les femmes, et Jésus, le fruit de vos entrailles, est béni. Gloire au Père et au Fils et au Saint-Esprit, comme il était au commencement, maintenant, toujours, dans les siècles des siècles.
0: Troisième mystère douloureux, le couronnement d'épines.
3: Heureux serez-vous si l'on vous insulte, si l'on vous persécute, et si l'on dit faussement toutes sortes de mal contre vous à cause de moi. Réjouissez-vous, Soyez dans l'allégresse, car votre récompense sera grande dans les cieux. Notre Père qui es aux cieux, que ton nom soit sanctifié, que ton règne vienne, que ta volonté soit faite sur la terre comme au ciel. Donne-nous aujourd'hui notre pain quotidien. Pardonne-nous nos offenses, comme nous pardonnons à ceux qui nous ont offensés. Et ne nous soumets pas à la tentation, mais délivre-nous du mal. Amen. Je vous salue, Marie, pleine de grâce. Le Seigneur est avec vous. Vous êtes bénie entre toutes les femmes, et Jésus, le fruit de vos entrailles, est béni. Je vous salue, Marie, pleine de grâce. Le Seigneur est avec vous. Vous êtes bénie entre toutes les femmes, et Jésus, le fruit de vos entrailles, est béni. Je vous salue, Marie, pleine de grâce. Le Seigneur est avec vous. Vous êtes bénie entre toutes les femmes, et Jésus, le fruit de vos entrailles, est béni. Je vous salue, Marie, pleine de grâce. Le Seigneur est avec vous. Vous êtes bénie entre toutes les femmes, et Jésus, le fruit de vos entrailles, est béni. Je vous salue, Marie, pleine de grâce. Le Seigneur est avec vous. Vous êtes bénie entre toutes les femmes, et Jésus, le fruit de vos entrailles, est béni. Je vous salue, Marie, pleine de grâce. Le Seigneur est avec vous. Vous êtes bénie entre toutes les femmes, et Jésus, le fruit de vos entrailles, est béni. Je vous salue, Marie, pleine de grâce. Le Seigneur est avec vous. Vous êtes bénie entre toutes les femmes, et Jésus, le fruit de vos entrailles, est béni. Je vous salue, Marie, pleine de grâce. Le Seigneur est avec vous. Vous êtes bénie entre toutes les femmes, et Jésus, le fruit de vos entrailles, est béni. Je vous salue, Marie, pleine de grâce. Le Seigneur est avec vous. Vous êtes bénie entre toutes les femmes, et Jésus, le fruit de vos entrailles, est béni. Je vous salue, Marie, pleine de grâce. Le Seigneur est avec vous. Vous êtes bénie entre toutes les femmes, et Jésus, le fruit de vos entrailles, est béni. Gloire au Père et au Fils et au Saint-Esprit, comme il était au commencement, maintenant, toujours, dans les siècles des siècles.

0: Les chemins de l'amour selon le Christ est un chemin difficile, exigeant. Il nous faut être réalistes. Ceux qui ne vous parlent que de spontanéité, de facilité, vous trompent. La maîtrise progressive de notre vie, apprendre à être celui que Dieu veut, demande déjà un effort patient, une lutte sur nous-mêmes. Soyez des hommes et des femmes de conscience. Notre Père qui es aux cieux, que ton nom soit sanctifié, que ton règne vienne, que ta volonté soit faite sur la terre comme au ciel. Donne-nous aujourd'hui notre pain quotidien. Pardonne-nous nos offenses, comme nous pardonnons à ceux qui nous ont offensés. Et ne nous soumets pas à la tentation, mais délivre-nous du mal. Amen. Je vous salue, Marie, pleine de grâce. Le Seigneur est avec vous. Vous êtes bénie entre toutes les femmes, et Jésus, le fruit de vos entrailles, est béni. Je vous salue, Marie, pleine de grâce. Le Seigneur est avec vous. Vous êtes bénie entre toutes les femmes, et Jésus, le fruit de vos entrailles, est béni. Sainte Marie, je vous salue, Marie, pleine de grâce. Le Seigneur est avec vous. Vous êtes bénie entre toutes les femmes, et Jésus, le fruit de vos entrailles, est béni. Je vous salue, Marie, pleine de grâce. Le Seigneur est avec vous. Vous êtes bénie entre toutes les femmes, et Jésus, le fruit de vos entrailles, est béni. Je vous salue, Marie, pleine de grâce. Le Seigneur est avec vous. Vous êtes bénie entre toutes les femmes, et Jésus, le fruit de vos entrailles, est béni. Je vous salue, Marie, pleine de grâce. Le Seigneur est avec vous. Vous êtes bénie entre toutes les femmes, et Jésus, le fruit de vos entrailles, est béni. Je vous salue, Marie, pleine de grâce. Le Seigneur est avec vous. Vous êtes bénie entre toutes les femmes, et Jésus, le fruit de vos entrailles, est béni. Je vous salue, Marie, pleine de grâce. Le Seigneur est avec vous. Vous êtes bénie entre toutes les femmes, et Jésus, le fruit de vos entrailles, est béni. Je vous salue, Marie, pleine de grâce. Le Seigneur est avec vous. Vous êtes bénie entre toutes les femmes, et Jésus, le fruit de vos entrailles, est béni. Je vous salue, Marie, pleine de grâce. Le Seigneur est avec vous. Vous êtes bénie entre toutes les femmes, et Jésus, le fruit de vos entrailles, est béni. Gloire au Père et au Fils et au Saint-Esprit, comme il était au commencement, maintenant, toujours, dans les siècles des siècles.
1: Cinquième mystère douloureux, le crucifixion.
0: Le Christ a été un signe de contradiction. Il a offert, jusque dans sa mort, son amitié à tous, avec Marie debout au pied de la croix. Bernadette aussi a connu la contradiction et la souffrance. Ce n'est pas pour les autres seulement qu'elle avait transmis le mot de la Vierge pénitence. Elle avait été avertie par Marie de la dureté du chemin. Je ne te promets pas d'être heureuse en ce monde, mais dans l'autre. Notre Père qui es aux cieux, que ton nom soit sanctifié, que ton règne vienne, que ta volonté soit faite sur la terre comme au ciel. Donne-nous aujourd'hui notre pain quotidien. Pardonne-nous nos offenses, comme nous pardonnons à ceux qui nous ont offensés. Et ne nous soumets pas à la tentation, mais délivre-nous du mal. Amen. Je vous salue, Marie, pleine de grâce. Le Seigneur est avec vous. Vous êtes bénie entre toutes les femmes, et Jésus, le fruit de vos entrailles, est béni. Je vous salue, Marie, pleine de grâce. Le Seigneur est avec vous. Vous êtes bénie entre toutes les femmes, et Jésus, le fruit de vos entrailles, est béni. Sainte Marie, Mère de Dieu, je vous salue, Marie, pleine de grâce. Le Seigneur est avec vous. Vous êtes bénie entre toutes les femmes, et Jésus, le fruit de vos entrailles, est béni. Je vous salue, Marie, pleine de grâce. Le Seigneur est avec vous. Vous êtes bénie entre toutes les femmes, et Jésus, le fruit de vos entrailles, est béni. Je vous salue, Marie, pleine de grâce. Le Seigneur est avec vous. Vous êtes bénie entre toutes les femmes, et Jésus, le fruit de vos entrailles, est béni. Je vous salue, Marie, pleine de grâce. Le Seigneur est avec vous. Vous êtes bénie entre toutes les femmes, et Jésus, le fruit de vos entrailles, est béni. Je vous salue, Marie, pleine de grâce. Le Seigneur est avec vous. Vous êtes bénie entre toutes les femmes, et Jésus, le fruit de vos entrailles, est béni. Je vous salue, Marie, pleine de grâce. Le Seigneur est avec vous. Vous êtes bénie entre toutes les femmes, et Jésus, le fruit de vos entrailles, est béni. Je vous salue, Marie, pleine de grâce. Le Seigneur est avec vous. Vous êtes bénie entre toutes les femmes, et Jésus, le fruit de vos entrailles, est béni. Je vous salue, Marie, pleine de grâce. Le Seigneur est avec vous. Vous êtes bénie entre toutes les femmes, et Jésus, le fruit de vos entrailles, est béni. Gloire au Père et au Fils et au Saint-Esprit, comme il était au commencement, maintenant, toujours, dans les siècles des siècles.

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0: Pour votre salut, il est 3 heures.

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1: Amis auditeurs, bienvenue à votre émission « La Bible sur les ondes ». La fois passée, nous avons vu comment Dieu a écrit sur les nouvelles tablettes de pierre taillées par Moïse et comment Moïse a institué la dîme et la fête des moissons. Aujourd'hui, Moïse continue de s'adresser aux Israélites. Écoutons.
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2: Le Seigneur votre Dieu fera réussir tout ce que vous entreprendrez. Vous aurez beaucoup d'enfants. Vos troupeaux seront nombreux et vous aurez de belles récoltes. En effet, le Seigneur aimera de nouveau vous faire du bien, comme il en a fait à vos ancêtres. Pour cela, vous devez donc écouter le Seigneur votre Dieu, en obéissant à ses commandements et à ses lois écrites dans ce livre. Et vous devez donc revenir au Seigneur votre Dieu de tout votre cœur et de tout votre être.
3: Moïse dit :
2: Oui, les commandements que je vous donne aujourd'hui ne sont pas trop difficiles pour vous, et vous pouvez les atteindre. Ils ne sont pas au ciel, sinon on dirait
4: « Qui va monter au ciel pour aller nous les chercher ? Qui va nous les faire connaître pour que nous puissions leur obéir ?»
2: Ils ne sont pas non plus au-delà des mers, sinon on dirait
4: « Qui traversera les mers pour aller nous les chercher ? Qui va nous les faire connaître pour que nous puissions leur obéir ?»
2: Oui, la parole du Seigneur est tout près de vous. Elle est dans votre bouche et dans votre cœur. Ainsi, vous pourrez lui obéir.
3: Moïse dit
2: « Israélites, voyez, aujourd'hui je mets devant vous d'un côté la vie et le bonheur, et de l'autre la mort et le malheur. Voici ce que je vous commande aujourd'hui. Aimez le Seigneur votre Dieu, faites sa volonté, obéissez à ses commandements, à ses lois et à ses règles. Alors vous vivrez, vous deviendrez nombreux, et le Seigneur votre Dieu vous bénira dans le pays que vous allez posséder. Mais si votre cœur se détourne de lui, si vous n'obéissez pas, si vous vous laissez entraîner à adorer d'autres dieux et à les servir, je vous préviens aujourd'hui, vous disparaîtrez complètement. Vous ne resterez pas longtemps dans le pays que vous allez posséder de l'autre côté du Jourdain. Oui, je vous préviens aujourd'hui, en prenant le ciel et la terre comme témoins, je mets devant vous la vie et la bénédiction, la mort et la malédiction. Choisissez donc la vie pour que vous viviez, vous et vos enfants. Aimez le Seigneur votre Dieu en écoutant ce qu'il dit, en vous attachant à lui. Ainsi, vous pourrez vivre et passer de nombreuses années dans le pays que le Seigneur a promis de donner à vos ancêtres, Abraham, Isaac et Jacob.
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5: Amis auditeurs, Moïse prend le temps de rassurer les Israélites. Il dit « Le Seigneur, votre Dieu, fera réussir tout ce que vous entreprendrez. » Il leur dit que même s'ils sont chassés au bout du monde, le Seigneur ira les chercher pour les ramener sur la terre promise. Voici le grand amour de Dieu pour son peuple. Moïse leur dit aussi que Dieu sera toujours avec eux. Il dit « Oui, la parole du Seigneur est tout près de vous. Elle est dans votre bouche et dans votre cœur. Ainsi, vous pourrez lui obéir. » Cher ami, la bénédiction que tu cherches, c'est le Seigneur qui peut te la donner. Il veut te bénir dans tous les domaines de ta vie. Seulement, il faut apprendre à l'écouter et à lui obéir. Posons-nous une question importante. La parole de Dieu est-elle dans notre bouche et aussi dans notre cœur? Ou bien est-elle uniquement dans notre bouche? Oui, beaucoup de personnes parlent de la Bible, la parole de Dieu. Beaucoup de personnes la citent. Mais elle doit être au fond de notre cœur pour qu'elle puisse guider nos pensées et nos actes. Ce conseil de Moïse s'adresse à nous tous. Moïse interpelle encore les Israélites. Il dit « Je mets devant vous la vie et la bénédiction, la mort et la malédiction. Choisissez donc la vie pour que vous viviez, vous et vos enfants. » Amis auditeurs, vois-tu ce que Dieu propose aux Israélites ? Le Seigneur veut la vie et la bénédiction pour son peuple et pour ses descendants. Quel beau cadeau! Cette offre est aussi pour toi. aime le Seigneur en faisant ce qu'il dit. Attache-toi au Seigneur, et le Seigneur va te bénir et te protéger.
1: Écoutons la suite.
3: Moïse dit encore à tous les Israélites.
2: Maintenant, j'ai 120 ans. Je ne peux plus être votre chef. Le Seigneur m'a dit que je ne passerai pas le fleuve Jourdain. C'est le Seigneur, votre Dieu, lui-même, qui marchera devant vous. Il détruira les peuples que vous rencontrerez, et vous pourrez prendre leur pays. Et c'est Josué qui sera votre chef, comme le Seigneur l'a dit. Le Seigneur détruira ces peuples, comme il a détruit Sihon et Og, les rois des Amorites et leur pays. Le Seigneur les livrera en votre pouvoir, et vous ferez avec ces peuples tout ce que je vous ai commandé. Soyez forts et courageux, n'ayez pas peur, ne tremblez pas devant eux. En effet, le Seigneur votre Dieu marchera avec vous. Il ne vous lâchera pas, il ne vous abandonnera pas.
3: Puis Moïse appelle Josué et il lui dit devant tous les Israélites.
2: Sois fort et courageux. Le Seigneur a promis à vos ancêtres de vous donner un pays. C'est toi qui conduiras les Israélites là-bas. C'est toi qui leur donneras ce pays en partage. Le Seigneur marchera devant toi. Il sera avec toi. Il ne te lâchera pas. Il ne t'abandonnera pas. N'aie donc pas peur. Ne te laisse pas décourager.
5: Moïse est maintenant très vieux. Il appelle son serviteur Josué et l'établit chef sur les Israélites. Moïse dit à Josué, « Sois fort et courageux. Le Seigneur a promis à vos ancêtres de vous donner un pays. C'est toi qui conduiras les Israélites là-bas. C'est toi qui leur donneras ce pays en partage. » Amis auditeurs, quel bel exemple de succession. Moïse reconnaît qu'il ne peut plus lui-même conduire le peuple. Mais il y a quelqu'un auprès de lui qui l'a préparé. Il cède alors ses pouvoirs à celui qui va continuer le travail. Le successeur, Josué, se montre patient et attend le moment choisi par Dieu pour commencer sa mission. Chers amis, regardons autour de nous. Voyez les nombreuses guerres de succession sur notre cher continent, l'Afrique, ou encore les divisions au sein de nos communautés. Que l'exemple de Moïse et de Josué nous inspire tous. Ainsi, nous éviterons des crises inutiles.
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1: Chers auditeurs, écoutons la suite de l'histoire.
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3: Le Seigneur dit à Moïse.
6: Le moment de ta mort approche. Appelle Josué et venez vous présenter tous les deux devant la tente de la rencontre. Là, je lui donnerai mes ordres.
3: Moïse et Josué viennent donc à la tente de la rencontre. Le Seigneur se montre à eux dans une colonne de fumée qui se dresse à l'entrée de la tente. Il dit à Moïse.
6: Tu vas bientôt rejoindre tes ancêtres. Ensuite, le peuple d'Israël va me trahir. Il servira les dieux étrangers qu'on adore dans le pays où il va entrer. Il va m'abandonner. Il brisera ainsi l'alliance que j'ai établie avec lui. C'est pourquoi je vais me mettre en colère contre lui. Je l'abandonnerai, je lui cacherai mon visage. Alors les autres peuples le dévoreront, toutes sortes de malheurs le frapperont. À ce moment-là, les Israélites se diront, « Si ces malheurs nous touchent, c'est parce que notre Dieu n'est plus au milieu de nous. Mais moi, je continuerai à leur cacher mon visage à cause de tout le mal qu'ils auront fait en se tournant vers d'autres dieux. » Et maintenant, Moïse, Josué, écrivez ce chant. Toi, Moïse, enseigne-le aux Israélites. Qu'ils l'apprennent par cœur pour qu'ils me servent de témoin contre eux. En effet, je vais faire entrer ce peuple dans la terre qui déborde de lait et de miel. Je l'ai promise par serment à leurs ancêtres. Ils mangeront autant qu'ils voudront, ils vivront bien. Ensuite, ils se tourneront vers d'autres dieux et ils les serviront. Ils me mépriseront, ils briseront mon alliance avec eux. Toutes sortes de malheurs les frapperont, et ce chant servira de témoin pour les accuser, car même leurs enfants et les enfants de leurs enfants n'oublieront jamais de le chanter. En effet, dès aujourd'hui, je sais ce qu'ils ont l'intention de faire avant même de les conduire dans le pays promis.
3: Ce jour-là, Moïse écrit ce chant et il l'apprend aux Israélites.
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5: Le moment de la mort de Moïse approche. Dieu le convoque avec Josué devant la tente de la rencontre. Dieu annonce à Moïse qu'après sa mort, le peuple va le trahir et cette trahison va mener à la souffrance du peuple. Dieu dit, « Dès aujourd'hui, je sais ce qu'ils ont l'intention de faire avant même de les conduire dans le pays promis. » Ami auditeur, sache que Dieu sait toutes choses, même les choses qui vont se produire dans l'avenir. Rien n'est caché devant le Seigneur. Tu as tort de penser que Dieu ne voit pas le mal que tu fais en cachette. Il te donne l'occasion de te ressaisir et de changer ta façon de penser et d'agir. Il ne faut pas remettre à plus tard l'occasion qui t'est offerte. Il vaut mieux te tourner vers Dieu aujourd'hui.
1: Quelle est la suite de l'histoire? Écoutons.
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3: Moïse monte des plaines de Moab sur le mont Nebo, sur le sommet de la Pisga qui est en face de Jéricho. Le Seigneur lui montre tout le pays, la région de Galaad jusqu'à Dan, la région de Nephtali, d'Éphraïm, de Manassé, la région de Juda jusqu'à la mer Méditerranée. Il lui montre encore la région du Négev et, dans la plaine du Jourdain, la vallée de Jéricho, la ville des palmiers, jusqu'à Soar. Le Seigneur lui dit,
6: « Voici le pays que j'ai promis à Abraham, à Isaac et à Jacob en leur disant, « Je donnerai ce pays aux enfants de vos enfants. » Je te le montre, mais tu n'y entreras pas. »
3: Moïse, le serviteur du Seigneur, meurt à cet endroit, dans le pays de Moab, comme le Seigneur l'a dit. Le Seigneur l'enterre dans une vallée de Moab, en face de Beth-Péor. Mais aujourd'hui encore, personne ne sait où se trouve sa tombe. Quand Moïse meurt, il a 120 ans. Pourtant, il voit encore très clair et il est plein de force. Les Israélites pleurent Moïse dans les plaines de Moab pendant 30 jours, jusqu'à la fin du deuil. Josué, fils de Noun, est rempli de sagesse parce que Moïse a posé les mains sur sa tête. Les Israélites l'écoutent, ils font ce que le Seigneur a commandé à Moïse. En Israël, personne n'a plus jamais rencontré un prophète comme Moïse. Le Seigneur parlait avec lui face à face. Il l'a envoyé faire des actions extraordinaires en Égypte, devant le roi, devant tous ses ministres et devant tout son peuple. Moïse avait un grand pouvoir et il a agi avec une puissance terrible sous les yeux de tous les Israélites.
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5: La mort de Moïse est proche. Le Seigneur l'amène au sommet d'une montagne pour lui montrer de loin le pays promis. Il lui dit, « Voici le pays que j'ai promis à Abraham, à Isaac et à Jacob. Je te le montre, mais tu n'y entreras pas. » Après cela, Moïse meurt et le Seigneur lui-même l'enterre dans une vallée de Moab. Voyez-vous comment s'achève l'histoire de Moïse? Quelle fin triste pour ce prophète exceptionnel, cet ami de Dieu. Mais quelle leçon retenons-nous de cette histoire? Cette histoire nous montre que Dieu respecte toujours sa parole. Il est prêt à bénir ceux qui lui obéissent, mais il punit ceux qui ne le respectent pas. Quand il refuse de faire entrer Moïse dans le pays promis à cause d'une seule désobéissance, cela doit nous interpeller tous. Notre Seigneur est un Dieu très exigeant.
1: Amis auditeurs, vous venez d'entendre les derniers discours de Moïse tirés des chapitres 30 à 34. Notre découverte du livre de Deutéronome s'achève ainsi. Restez avec nous pour découvrir les autres livres de la Bible, la parole de Dieu. Au revoir et que Dieu vous bénisse.
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2: Bonjour auditeurs et auditrices de Radio Maria Côte d'Ivoire, émettant depuis le diocèse de Yamoussoukro sur la 104.8 FM. Bienvenue à votre émission Vocabulaire de la foi catholique. Comme à l'accoutumée, vous avez à ce microphone votre sœur Sylvie Eddy.

La semaine dernière, nous avons abordé le sous-thème « Les disciples du Christ et les premiers chrétiens ». Aujourd'hui, nous allons continuer avec ce sous-thème. Ainsi, nous allons commencer par les apôtres de Jésus. Apôtre désigne un envoyé de Christ. Au nombre de 12, ils furent choisis par le Christ pour l'accompagner dans sa mission et continuer son œuvre d'évangélisation. Le chef des 12 apôtres est Simon-Pierre. Natif de Bethsaïde, sur le bord du lac de Galilée, Jésus le désigna comme le chef des apôtres. Après la Pentecôte, il assuma fidèlement ce rôle à Jérusalem, puis à Antioche, enfin à Rome, où il fut martyrisé sous le règne de Néron en 64 après Jésus-Christ. C'est le seul apôtre qui est un successeur à la personne du pape évêque de Rome.

fils de Zébédée. Il fut d'abord disciple de Jean-Baptiste qui l'envoya à Jésus. Il fut pour son maître le disciple préféré. Après la Pentecôte, le livre des Actes le présente comme le second de Pierre. Il est mort à un âge très avancé, sous le règne de Tarjon, vers l'an 104 après Jésus. Après Jean, nous voyons maintenant Jacques, fils de Zébédée. Dit le majeur, Jacques fut le premier des douze à subir le martyre. Comme apôtre, nous avons également André. Il était le frère de Pierre. Il avait été disciple de Jean-Baptiste. Il fut martyrisé à Patros, en Grèce, où ses reliques sont vénérées. Parlons maintenant de Philippe. Philippe est né à Bethsaïde comme Pierre et André. Il fut disciple de Jean-Baptiste. Nous avons aussi Thomas, surnommé Didyme, c'est-à-dire le jumeau. Il avoua sa difficulté à croire que Jésus est vraiment ressuscité jusqu'au jour où il le vit lui-même. Il évangélisa la Mésopotamie, la Perse et s'en alla jusqu'aux Indes où il mourut. Son tombeau est à Madras, en Inde, où il est encore vénéré. Barthélemy est le même personnage que Nathanaël, nommé par Saint Jean dans son évangile. C'est l'un des douze apôtres. Nous avons aussi Matthieu, percepteur à Capharnaüm. Il fut appelé par Jésus et il le suivit aussitôt.

Après Simon-Pierre, nous allons successivement parler des autres apôtres. Nous avons Jean,

parlons maintenant de Jacques, fils d'Alphée. Il fut chef de l'église de Jérusalem après le départ de Pierre. Paul le mentionne avec Pierre et Jean comme une colonne de l'église. Il fut mis à mort à Jérusalem sur l'ordre du grand prêtre Annan II à l'an 62. Ses reliques sont vénérées à Compostelle en Espagne. Nous avons maintenant Simon le Zélé, passionné pour le service de Dieu, appelé aussi le Cananéen. Simon le Zélé était natif de la côte syro-libanaise, où le vieux nom Canaan survivait encore. Comme apôtre, nous avons aussi Jude. C'est le frère de Jacques. Il n'est pas mieux connu. Une épître lui a été attribuée. Il aurait évangélisé les Phéniciens et subi le martyr non loin de Beyrouth. Pour terminer avec les apôtres, nous avons Matthias, disciple de Jésus depuis le début. Il prit place dans le groupe des 12 après l'ascension pour remplacer le traître Judas.

En plus des 12 apôtres, le Nouveau Testament nomme bien d'autres personnages, dont voici les 3 principaux. Nous allons commencer par Paul de Tarse, appelé l'apôtre des nations païennes à cause de son zèle infatigable et de ses longs voyages. Il ne connut pas le Seigneur pendant sa vie mortelle, et pour cette raison, les actes ne lui donnaient pas le titre d'apôtre, mais il était en droit de le revendiquer puisque Jésus ressuscité lui était apparu et l'avait pris à son service. Paul portait 2 noms, l'un hébreu Saul et l'autre latin Paul. Sa famille possédait la citoyenneté romaine. Il était encore jeune quand il monta à Jérusalem pour y étudier la loi juive avec le meilleur maître de l'époque, Gamaliel. Son zèle lui a valu la confiance des autorités qui le chargèrent de poursuivre les chrétiens en Palestine et jusqu'à Damas. C'est là, entre Damas et Jérusalem, que le Seigneur ressuscité lui apparut et le saisit. Il subit le martyr sous Néron à l'an 67 après Jésus-Christ.

À présent, nous allons parler de Marc, l'évangéliste. Il s'appelait en hébreu Jean. Sa famille habitait Jérusalem et les chrétiens se réunissaient dans sa maison. Jean-Marc, tout jeune encore, avait suivi Jésus. Nous pouvons le lire en Matthieu 14, verset 51. Il se joignit par la suite à Paul, puis à Barnabé. Il y resta avec Pierre et mit par écrit son évangile à l'usage des Romains. L'église d'Égypte s'honore de l'avoir eu pour premier évêque. Ses reliques sont vénérées à Venise, qui a pris justement pour emblème le lion de Saint-Marc. Après Marc, nous allons maintenant parler de Barnabé. Barnabé est un lévite né à Chypre, mais installé à Jérusalem quand il adhéra à la foi chrétienne. Il était l'un des premiers dans cette église qu'il envoya auprès des frères d'Antioche. Il a bien accueilli la conversion de Paul et le présenta aux apôtres, puis à l'église d'Antioche. Il fit un voyage avec Paul et aida encore Paul à faire admettre les résultats inattendus de sa prédication.

0: Auditeurs et auditrices, voici ainsi présentés les 12 apôtres de Jésus et 3 autres disciples de Christ. Un disciple est une personne qui reçoit l'enseignement d'un maître. On appelle disciple de Jésus tous ceux qui l'ont accompagné et ont reçu ses enseignements pendant sa vie publique. Auditeurs et auditrices de Radio Maria Côte d'Ivoire, nous allons nous arrêter ici pour ce jour. La semaine prochaine, nous allons terminer avec ce sous-thème, les disciples et les premiers chrétiens. Puis, nous allons aborder celui des pères de l'Église. J'ai été ravie d'être en votre compagnie et que Dieu vous garde.
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0: Pour votre salut, il est 4 heures.
2: Shalom, shalom, shalom, shalom, auditeurs de la radio Maria Côte d'Ivoire, Yam Sokro. Shalom, mon frère, shalom, ma sœur. Alors, ma joie, notre joie est grande, elle est toujours grande de vous retrouver pour cette heure d'adoration et de louange, une heure dans les parvis de notre Seigneur. C'est agréable, c'est bon. Il est bon pour des frères et des sœurs de demeurer ensemble. Alors, nous, c'est l'équipe de l'émission Une heure dans ses parvis. Nous sommes tous membres de la communauté Mère du Divin Amour. Et comme de coutume, nous allons encore nous présenter. Je suis là avec mes frères et mes soeurs. Nous allons encore faire un tour de table. Et nous sommes tous membres de la communauté Mère du Divin Amour. Moi, je suis la sœur Justine Marie Etibi. Juste à côté de moi,
3: la sœur Gertrude Kelly.
4: Moi, c'est le berger Amos Marie Florent.
5: La sœur Lavry Gisèle.
6: Et moi, c'est la sœur Ella.
2: Et à l'orgue au piano, nous avons notre frère Emmanuel. Alors, mon frère, ma sœur, dispose-toi. La nouvelle est bonne. La nouvelle est très bonne. Il y a toujours de la joie de se retrouver pour louer notre Dieu. Alors, dispose ton cœur. Là où tu te trouves, à la maison, au travail, à l'hôpital, peu importe. Dispose-toi, tu vas donner cette heure à ton Dieu. Pour le louer, le célébrer, pour l'entendre et pour lui parler également. Dispose-toi et au travers de cette prière, nous allons tous entrer dans ce temps.
4: Shalom, bien-aimés dans le Seigneur. Ce jour, nous nous retrouvons encore. Mais dans la présence de notre Seigneur Jésus-Christ, comme on le dit, nous nous rassemblons ici au nom du Père, du Fils et du Saint-Esprit.
7: Amen.
4: Seigneur, nous voulons te bénir et te rendre toute la gloire. Te dis merci encore. Pour cette grâce que tu nous donnes, nous voulons te confier tes enfants, tous ces auditeurs, te confier toutes ces personnes qui sont à l'écoute, te confier tous les agents de la radio, même nous-mêmes. Nous demandons que ton Esprit Saint soit relâché et que nous puissions nous laisser conduire par cette présence. Saint-Esprit, je veux te confier tes enfants. Touche les cœurs, tous ceux qui sont là, dispose-les. Seigneur, que toi seul tu règnes, règne parmi nous. Prends le contrôle de notre vie, que ce temps, nous nous remettons tout dans tes mains. Mais nous ne pouvons pas continuer sans demander l'intercession de notre maman du ciel, celle même qui est là, présente au milieu de nous. Maman, tes enfants sont là, présentes. Nous voulons te demander de relâcher encore ta présence au milieu de nous, d'intercéder encore auprès de ton époux, le Saint-Esprit, qu'il vienne et qu'il dispose le cœur de tes enfants. Nous voulons dire comme l'ange Gabriel, je vous salue Marie,
8: pleine de grâce, le Seigneur est avec vous. Vous êtes bénie entre toutes les femmes

0: de notre mort.
1: Amen. Merci Seigneur, que ta grâce nous accompagne. Nous sommes dans tes mains, Père. Nous sommes là. Bien-aimés dans le Seigneur, dispose véritablement comme la sœur a demandé. Dispose-toi. Entre en toi-même. Je te demande maintenant. Tu peux même inviter tes amis. Tu peux les appeler. Connectez-vous à cette radio pour expérimenter la puissance, la grâce. Une heure simplement, ce n'est pas pour quelque temps. Nous demandons, élève, commence à élever la voix. Depuis ta position, ton lieu de service, dans ta maison, à l'hôpital, même si tu es au service actuellement cette heure, même si les enfants ne dorment pas, rassemble les enfants autour de cette radio et laisse, adore. Dis au Seigneur, cette journée vient de s'achever. Je ne sais pas comment ta journée s'est achevée. Peut-être dans la difficulté, dans des douleurs. Donc ce soir, écoute simplement. Laisse ton oreille, laisse l'oreille de ton cœur se connecter à cette radio. Écoutez simplement. Si tu connais ce cantique,

0: mon âme te bénit, papa.
1: Laisse ton âme monter, laisse ton
0: Père, comment ne pas te bénir sur ce jour. Moi, je vois cette journée, les difficultés, tout ce que j'ai vécu. Je viens ce soir à tes pieds. Je viens pour déposer à tes pieds, papa.

comprends pas. Bénis-le pour tes joies. Bénis-le pour tes peines. Bénis-le pour le soleil. Bénis-le pour la terre ferme. Bénis-le pour l'eau. Bénis ton Dieu. Bénis ton Dieu. Là où tu te trouves, même si tu es dans un lit d'hôpital, mais ton âme peut bénir le Seigneur. Bénis ton Dieu, mon frère, ma soeur. Bénis ton Dieu. Continue de le bénir.

0: sang. Regarde comme cette maison.
1: Oh,
0: tu as déclenché quelque chose d'extraordinaire. Car les

tu peux commencer à voir ce Dieu qui fait des chemins dans le noir, dans les ténèbres. Est-ce que tu peux le voir dans les situations que tu traverses? Est-ce que tu peux le voir

Ma sœur, je ne sais pas où tu te trouves, à Yamoussoukro peut-être, ou bien dans une autre ville de la Côte d'Ivoire. Mais il y a quelque chose que tu vis, c'est répétitif. Chaque dernier trimestre de l'année, à partir du mois d'octobre, octobre, novembre, décembre, tu rentres dans une série d'oppressions. Une oppression qui ne dit pas son nom. Une oppression que tu ne peux même pas raconter, partager à quelqu'un, mais qui te pourrit la vie. Mais est-ce que tu vois le Dieu d'Abraham, d'Isaac, de Jacob, celui qui s'est frayé des chemins dans la mer Rouge, celui qui a frayé un chemin dans la mer Rouge et qui a laissé passer son peuple à pied sec? Est-ce que tu le vois en train de frayer un chemin dans cette situation? Non, cette année ne sera pas pareille aux années dernières. Cette oppression prendra fin parce que le Dieu d'Abraham, celui qui appelle à l'existence, celui qui n'existe pas, est en train de dire quelque chose sur ta vie, ma soeur. Tu ne seras pas oppressé chaque année comme ça. Tu ne seras pas oppressé parce qu'il y a un Dieu, ton Dieu, celui que tu adores, celui que tu connais. Il a décidé que cela va prendre fin dans ta vie. Si tu crois, cela sera. Alors ma soeur, je t'invite à croire. Ce n'est pas un hasard que tu sois tombé sur cette parole. C'est pour toi que cette parole est dite. C'est pour toi que cette parole, c'est à toi que cette parole est destinée. Crois que ton Dieu ferait des chemins dans les ténèbres. Crois que les ténèbres reculent devant ce Dieu. Crois que les ténèbres vont reculer encore pour toi. Non, ce n'est pas pour les autres. Cette année, c'est pour toi. Les ténèbres vont reculer. Les ténèbres vont reculer de ta vie, ma soeur. Tu ne vas pas rentrer en 2025 avec cette oppression. Mon frère, ma soeur, toi aussi qui entends cela, c'est peut-être pas toi, tu vis peut-être la même chose. Saisis ce moment et crois que les ténèbres vont reculer de ta vie. Crois cela avec tout ton cœur et tu verras ce que le Seigneur fera pour toi. Si tu connais ce cantique, tu vas le chanter avec nous, avec tout ton cœur. Tu vas le chanter avec toute ton âme. Parce que le Seigneur a fait 3 jours dans le tombeau, mais le 3e jour, il est ressuscité. Le vendredi saint n'est pas indéfini. Il y a le dimanche de la résurrection. Et ce dimanche de la résurrection, c'est pour toi, ma soeur, c'est pour toi, mon frère. Vis tout.

mon frère, ma soeur, ce n'est pas une illusion, ce n'est pas une légende. Le sang de Jésus te délivre. Le sang de Jésus te libère véritablement. Si je suis en vie, si aujourd'hui je loue Dieu, sais que tu peux le faire. Moi aussi j'ai connu des détresses, des oppressions cycliques pendant plus de 15 ans de ma vie. Aux mêmes périodes de ma vie. Aux mêmes périodes. Mais aujourd'hui, Jésus a décidé que c'était fini. Et c'est fini pour moi. Je sens qu'il y a beaucoup de frères et de sœurs à l'écoute qui vivent ce type d'oppression chaque fin d'année. Mais je te donne mon témoignage, mon frère, ma soeur. Je ne vais pas rentrer dans les détails. Mais je l'ai vécu pendant plus de 10 ans. Mais aujourd'hui, je suis sorti. Il se trouvait des moments où je pensais que j'étais morte, carrément morte. Mais le Seigneur me refaisait toujours sortir.

0: quelques jours. En pédiatrie qui est hospitalisé, il est tellement petit que tu te dis qu'il s'en sortira pas. Tu es sûr qu'il ne va pas rester. Parce que je vois le bébé avec beaucoup de cordes, de branchements. Mais mon maman, je veux te dire, je ne sais pas si tu es une jeune mère ou une mère déjà aguerrie, que le nom de Jésus est proclamé. Quand le nom de Jésus est proclamé quelque part, la mort disparaît et c'est la vie qui apparaît. Et en studio de Comen encore, nous proclamons le nom de Jésus sur la vie de ce bébé.
1: Que la guérison,
0: afin qu'il soit demain un serviteur, une servante de Dieu.
1: Que la puissance de Dieu.
0: Et nous allons élever la voix pour proclamer le nom de Jésus.
1: Oh, nous prions
0: pour la vie de ce bébé.
1: Nous invoquons la puissance du nom de Jésus.
0: Nous allons demander au pouvoir du nom de Jésus de redonner la vie à cet enfant.
1: Que ton nom, Seigneur. Que le nom de Jésus, que le nom de Jésus qui ressuscite tout,
2: de ton nom, Seigneur, donne la santé à cet enfant.
0: Allez, crie Jésus, maman.

Est-ce que tu peux dire à ce Jésus que tu veux plus de lui? Est-ce que tu peux lui dire que tu veux plus de lui? Seigneur, plus de toi, Seigneur. Plus de ta reconnaissance, Seigneur. Seigneur, nous voulons plus de toi. Parce que quand tu es avec nous, nous avons la solution à toutes les situations de nos vies. Seigneur, nous voulons vraiment plus de toi. Plus de toi dans nos familles, plus de toi dans nos villages, plus de toi dans nos maisons, plus de toi dans nos activités, dans nos projets, plus de toi dans la vie des malades, plus de toi dans tous nos frères et sœurs qui traversent des difficultés. Oh Seigneur, nous voulons de toi, nous voulons plus de toi, Seigneur.

0: Est-ce que tu peux crier à ton Dieu?
1: Oh, plus, plus de toi, Seigneur.
0: Est-ce que tu peux demander au Seigneur plus de lui?
1: Plus de Jésus.
0: Oh Seigneur, nous voulons plus de toi dans nos vies. Nous voulons plus de toi dans ce monde à sa perdition. Nous voulons plus de toi dans la vie des jeunes qui vont à leur perdition, Seigneur. Nous voulons plus de ressemblance de toi dans ce monde qui va à sa perdition. Oh Seigneur.

0: Merci Seigneur pour la grâce du discernement que tu nous communiques maintenant. Merci Seigneur, toi, tu disposes nos cœurs. Tu ouvres même les oreilles de nos cœurs, les yeux de nos cœurs pour contempler ta puissance. Vois encore ce que tu réalises pour nous, Seigneur. Comment ne pas te bénir? Comment ne pas te rendre grâce? Merci pour mon frère, ma soeur. Merci, oh Jésus. Bien-aimé dans le Seigneur, la peur t'envahit. La peur t'envahit en ce moment. Élève la voix et prends autorité sur la peur. Élève la voix et détruis tout ce qui est comme peur. Oh, parle à ton Dieu. Élève la voix et adresse-toi à lui. Merci, papa.
1: Oh, Seigneur, écoute ce que je dis. Remarque mes soupirs. Mon Dieu, mon roi, sois attentif à mes appels. C'est à toi que j'adresse ma prière dès le matin, Seigneur. Entends ma voix. Dès le matin, je me prépare à être reçu chez toi et j'attends. Tu n'es pas un Dieu qui prend plaisir au mal. Le méchant n'a pas sa place chez toi. Tu ne supportes pas d'avoir des insolents devant toi. Tu détestes tous ceux qui font le malheur des autres. Seigneur, écoute ce que je dis. Remarque mes soupirs. Alors, mon frère, ma soeur, tu peux prendre ces versets de ce psaume 5 et en faire ta prière. Seigneur, écoute ce que je dis. Remarque mes soupirs. Mon Dieu, mon roi, sois attentif à mes appels. C'est à toi que j'adresse ma prière dès le matin, Seigneur. Entends ma voix. Alors, comme a dit le berger, de là où tu te trouves, élève ta voix et commence à parler à ton Dieu. Crie vers ton Dieu. Crie vers ton Dieu. Crie vers ton Dieu. Tout n'est pas fini pour toi, mon frère, ma soeur. Tu es découragé, abattu. Mais lève les yeux. Regarde à ton Dieu et adresse-lui des supplications, des soupirs depuis ton âme. Oh Seigneur,
0: prie, bien-aimé dans le Seigneur. Prie parce que ton Dieu, il est là, il se tient devant toi.
2: Seigneur, je suis rassuré, car je sais que tu entends le cri de mon cœur, Seigneur. Tu entends mes supplications, Seigneur. Comment ne pas élever la voix encore vers toi davantage, Seigneur.
3: Nos faiblesses,
2: Seigneur, mais tout ce que je ressens dans mon cœur, ce que je vis, Seigneur, au quotidien, Seigneur, comment ne pas t'adresser?
4: J'élève les yeux vers les montagnes. D'où me viendra le secours?
0: Bien-aimé dans le Seigneur, ton secours ne vient pas d'ailleurs, c'est le Seigneur. Lève

0: dit ma tante, ma grande sœur. Tu es l'aînée d'une fratrie de 12 enfants. Et c'est vraiment compliqué. Pendant les périodes sensibles comme la rentrée et les fêtes, tu es vraiment au four et moulin et tu es vraiment bouleversée. Parce que la maman ne s'en sort plus, commerçante de son état, mais c'est difficile. Ma sœur, tu n'es pas seule. Tu n'es pas seule. Il y a un Dieu pour les pauvres, comme on dit. Il y a Jésus qui est avec toi. Ne pleure pas, ma sœur. Tu n'es pas seule. Et tes efforts seront récompensés par la faveur de Dieu. Ces enfants que tu vois, ces frères, ces... ils vont devenir quelqu'un. Parce que Dieu aime quelqu'un, celui qui se sacrifie pour les autres. Celui qui donne à pleine main. Et tu le fais de tout ton cœur pour soutenir ta maman. Sois fortifié, sœur. Sois fortifié, sœur. Dans quelques années, tu vas t'asseoir, tu vas rire, tu vas te réjouir. Parce que le Seigneur est fidèle, parce que tu l'aimes. Et c'est son amour qui te pousse à faire tout ce que tu fais pour tes frères. Alors ce Jésus-là, il va te récompenser.
1: Bien-aimé dans le Seigneur.
0: C'est un Dieu qui n'a jamais été surpris par les événements.
1: Bien-aimé dans le Seigneur. Bien-aimé dans le Seigneur. Le Seigneur me montre dans mon âme. À mon esprit, l'image que le Seigneur me donne, c'est quelqu'un qui est aux cheveux de quelqu'un qui est d'un frère malade. Et tu es inquiet pour ce parent malade, pour ce parent qui souffre depuis des années. On n'arrive même pas à trouver la maladie, le mal qui le ronge. Le mal qui le ronge. Simplement, écoute simplement les paroles de ce cantique. Et dis simplement merci Seigneur parce que mon frère, ma soeur est guéri. Dis, mon frère est guéri. Bien-aimé dans le Seigneur, à travers ce cantique, proclame la guérison simplement. Parce que la médecine ne découvre même pas le mal qui le ronge. Mais le Seigneur est présent. Il est présent dans la salle où tu te trouves. Parce que tu as trop crié à Dieu. Hey, shabala baba.

0: Victoire dans nos
1: mains. Que tu as touché par ton acclamation, par ton adoration. Alléluia. Acclame ton Dieu. Est-ce que tu peux bouger comme nous ici dans le studio? Est-ce que tu vois déjà la joie de Noël s'approcher à grands pas? Moi, je sens déjà Noël dans

0: Amen. Et pourrais-tu dire merci? Est-ce que tu peux dire merci à la Vierge, Amen. Ta mère? Merci. Est-ce que tu peux dire merci, merci à maman Marie, merci pour son intercession? Merci, cette heure maman. Est passée vite. Ouh. Mon frère, ma soeur, mais l'heure est finie. Ouh. Et nous allons encore avec notre mère du ciel demander au Seigneur de veiller sur vous, de continuer ce temps de louange dans vos cœurs, dans vos maisons, par la présence de son esprit. Oh, maman Marie, merci. Tu nous as tenus sur le chemin. Tu nous as tenu la main. Tu nous as fait du bien. Tu as intercédé pour nous. Maman, nous te confions encore toutes ces intentions qui ont été élevées vers ton fils. Merci. Maman, continue d'égrener les intentions de tes enfants. Ce qu'on n'a même pas pu exprimer, maman, toi, tu le feras. Amen. Merci, maman.
1: Merci.
0: Merci, maman. Merci d'être resté avec nous.
1: Bien-aimé dans le Seigneur, merci, dis merci maman. Simplement.
2: Merci, merci Seigneur.
1: Je veux que tu dis simplement merci.
2: Merci Père.
1: Merci pour la grâce.
2: Merci pour ta miséricorde.
1: Merci.
2: Merci pour ton amour.
1: Merci.
2: Merci Seigneur.
1: Dis merci.

0: Merci.
1: Alors, mon frère, ma sœur, merci pour cette heure qu'on a passée. Wow. Nous avons commencé avec la prière. Nous allons achever avec la prière.
0: Oh, merci, maman. Nous voulons refermer tout en confiant, en disant simplement, je vous salue, Marie.
2: Pleine de grâce, le Seigneur est avec vous.

0: de notre mort. Amen.
1: Merci Seigneur. Et que Père, nous voulons te dire merci encore, te rendre toute la gloire. Au nom du Père, du Fils et du Saint-Esprit.
2: Amen.
1: Amen.
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2: Amen. Amen.
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0: Pour votre salut, il est 5h.
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0: auditeurs et auditrices, recevez la grâce et la paix de Dieu dans vos familles et dans vos cœurs. Aujourd'hui, notre enseignement va porter sur le péché. Le pape Pie XII disait en son temps, le péché de ce siècle est la perte du sens du péché. Et aujourd'hui, il est bien de nous arrêter un instant pour réfléchir un peu sur cette notion qui n'attire plus l'attention des uns et des autres. Qu'est-ce que le péché pour nous chrétiens, chrétiens catholiques? Quel est le sens du péché? Plusieurs questions peuvent être posées, mais allons à l'essentiel. D'abord, essayons d'apporter une approche chrétienne du péché, autrement dit la conception chrétienne du péché. Dans la Bible, le mot péché correspond à deux thèmes en hébreu. D'une part, ata, manquer son but, s'éloigner du bon chemin. Il peut être traduit par l'expression erreur. D'autre part, avon, transgresser volontairement la loi, qu'il convient de traduire par faute grave. Prenons une comparaison. Deux personnes montent ensemble dans un bus. L'une se conduit raisonnablement, l'autre fait des bêtises. Mais si les deux regardent autour d'elles et s'aperçoivent qu'elles se sont trompées de bus et constatent qu'elles vont dans la mauvaise direction, elles vont descendre et emprunter à nouveau un bus qui les mènera chacune à sa destination. Voilà ce que la Bible appelle péché, c'est-à-dire engager sa vie dans la fausse direction, celle qui éloigne de Dieu. Disons que l'expression péché a plusieurs dénominations. Péché originel, péché capital, péché grave ou mortel, péché véniel, péché réservé. Voyons tout cela de près. Comme le spécifie le texte de la lecture tirée de la lettre de Saint Paul apôtre aux Romains, en son chapitre 5, versets 12 à 19, par un seul homme, Adam, le péché est entré dans le monde, et par le péché est venu la mort. Et ainsi la mort est passée en tous les hommes, du fait que tous ont péché. En effet, si la mort a frappé la multitude des hommes par la faute d'un seul, combien plus la grâce de Dieu a-t-elle comblé la multitude, cette grâce qui est donnée à un seul homme, Jésus-Christ. Le péché, une notion religieuse. C'est dans le passage de Genèse 4, verset 7 que le mot péché apparaît pour la première fois dans la Bible. Selon le texte biblique, le péché originel est la transgression de l'interdit divin en Genèse chapitre 3, verset 1 à 7. C'est la faute commise par Adam et Ève, comme nous le dit la lecture. C'est leur désobéissance à la loi de Dieu, leur rébellion contre ses prescriptions qui a conduit à ce péché. Ils ont voulu être des dieux parce qu'ils se sont fiés au dit du serpent, le Satan, et ont rompu la communion avec Dieu. Ils ont brisé la confiance qu'ils avaient en eux. Le serpent a dit à la femme, « Alors Dieu vous a dit, vous ne mangerez le fruit d'aucun arbre du jardin ?» La femme lui répond, « Nous mangeons les fruits des arbres du jardin. » Même pour celui qui est au milieu du jardin, Dieu a dit, « Vous ne mangerez pas, vous ne toucherez pas, sinon vous mourrez. » Genèse chapitre 3, verset 2. Il poursuit, le serpent, évidemment, « Pas du tout, vous ne mourrez pas. Mais Dieu sait que le jour où vous en mangerez, vos yeux s'ouvriront et vous serez comme des dieux, connaissant le bien et le mal. » Genèse chapitre 3, verset 5. Satan, par la ruse et le mensonge, a corrompu l'esprit de l'homme et a tué son amitié avec Dieu. Voilà l'origine du péché originel, encore appelé péché des origines. Ce péché nous coupe de tout lien avec le sacré, c'est-à-dire avec Dieu. C'est pourquoi tout homme en est marqué. De manière générale, dans une perspective judéo-chrétienne, le péché est d'emblée compris en rapport avec Dieu. Il est certes un mal commis par l'homme, mais un mal commis devant Dieu. C'est pourquoi le psalmiste peut dire « Contre toi et toi seul j'ai péché, ce qui est mal à tes yeux je l'ai fait. » Psaume 50. Le péché est un mal, non seulement personnel, mais aussi interpersonnel ou relationnel, pour ne pas dire communautaire. Dieu et les autres humains en sont non seulement les témoins, mais aussi les victimes. Ils en sont affectés. Bref, le péché existe et il est non seulement mal, mais il fait mal. Le péché peut être défini encore comme manquer son but, se tromper de cible. Péché, c'est se tromper de bonheur. Or, le bonheur est Dieu même. L'homme est fait pour l'infini et seul Dieu est le bien fini. Voilà pourquoi le péché est une offense faite à Dieu. Ce n'est pas une infraction à un code de la route divine, c'est un détournement volontaire d'itinéraire. D'après le catéchisme de l'Église catholique, le péché est une faute contre la raison, la vérité, la conscience droite. Il est manquement à l'amour véritable envers Dieu et envers le prochain à cause d'un attachement pervers à certains biens. Il blesse la nature de l'homme et porte atteinte à la solidarité humaine. Il a été comme une parole, un acte ou un désir contraire à la loi éternelle. L'Écriture nous fournit la liste de ce qui conduit au péché. Ce sont les œuvres de la chair qui s'opposent, comme nous le dit l'Épître aux Galates, aux fruits de l'Esprit, à savoir la fornication, l'impureté, la débauche, l'idolâtrie, la magie, la haine, la discorde, la jalousie, les emportements, les disputes, les dissensions, les scissions, les sentiments d'envie, les orgies, les ripailles et d'autres choses semblables. À cette liste s'ajoute le catalogue de ce qui est défendu, le meurtre, le vol, le mensonge, l'adultère, etc. Et je vous préviens, dit Saint Paul apôtre, que ceux qui commettent ces fautes-là n'hériteront pas du royaume de Dieu. Ce catalogue n'est pas exhaustif dans l'énumération des péchés. On peut entendre quelqu'un dire par exemple, à l'écoute de ce catalogue de péchés, « Je ne fais pas de péché, puisque je ne m'y retrouve pas. Tout apposé qui va contre la volonté de Dieu est un péché, retenons-le. » Le péché, il y a deux formes. Péché grave ou mortel, péché véniel. Qu'est-ce que c'est donc? Péché mortel ou grave, c'est l'acte par lequel un homme librement et consciemment refuse Dieu, sa foi, l'alliance d'amour que Dieu lui propose, préférant se tourner vers lui-même, vers quelque réalité créée et finie, vers quelque chose de contraire à la volonté de Dieu. C'est un péché qui conduit à la mort. Il désigne le refus conscient, libre et obstiné de croire en Jésus, de se convertir à l'écoute de sa parole. Pour qu'il y ait péché mortel, il faut trois éléments. Une matière grave, la pleine connaissance et le consentement libre du sujet. La matière désigne ce sur quoi porte l'acte. L'objet de l'acte, le bien que l'individu choisit d'une manière autonome et libre. La gravité de la matière détermine la gravité du péché. Par exemple, prendre une arme à feu pour ôter la vie à son prochain. L'arme à feu détermine ici la matière. Et cette arme à feu rend grave l'acte qui est commis dans la mesure où nous nous retrouvons dans le cadre d'un meurtre. Trois péchés ont été dits mortels avant le 6e siècle. L'apostasie, le fait de renier sa foi, l'homicide, le meurtre et l'adultère. Mais cette liste sera étendue à beaucoup d'autres péchés. Abordons la deuxième forme de péché, péché véniel. C'est aussi une offense à Dieu et une infidélité au commandement d'amour, mais dans une matière légère. Exemple, un père de famille qui pique une colère parce que le repas n'est pas encore prêt. Dans ce cas de péché, le choix et l'acte ne rompent pas l'alliance qui unit le baptisé à Dieu. Le pécheur ne s'oppose pas délibérément à la parole, à la volonté de Dieu, ni ne la rejette. En clair, il n'est pas aisé de distinguer dans certaines situations entre péché mortel et péché véniel. Les péchés véniels, dit saint Augustin, sont semblables à ces gouttes d'eau qui, de façon imperceptible, mais constante et sournoise, se glissent dans les fentes du vaisseau. Si on ne prend pas garde d'éponger chaque jour cette eau par le jeûne, l'aumône, la prière et spécialement le paternoster, cela finit par former une masse dont le poids fait couler le navire. Fin de citation. Contrairement au péché mortel, le péché véniel est remis sans que le pécheur ait forcément recours à la pénitence ecclésiastique ou à l'intervention de l'Église. Avec la grâce de Dieu, il est réparable par des actes de charité et par des mortifications. Qu'en est-il donc des péchés capitaux et des péchés réservés? D'abord, les péchés capitaux. De l'expression latine caput, signifie une faute qui est à la source des autres fautes, c'est-à-dire un péché originaire. Les péchés capitaux sont au nombre de 7. Nous avons l'avarice, la gourmandise, la luxure, l'orgueil, la paresse, la jalousie et la colère. Ces péchés nous gouvernent et se dissimulent dans les replis de notre âme. Nous aurons le temps de bien exploiter les péchés capitaux. S'agissant des péchés réservés, ce sont des péchés qui portent atteinte à la vie et entraînent la damnation. Exemple, l'avortement qui est fréquent dans notre société d'aujourd'hui. Ces péchés sont dits réservés parce que seules des personnes spécifiques peuvent en donner l'absolution. Cela veut dire que tous les prêtres n'ont pas reçu la faculté d'absoudre ces péchés. Donc les prêtres de leurs différentes paroisses pourront orienter les uns et les autres pour confesser ce péché. Il faut retenir que pour la pénitence, s'agissant du péché d'avortement, il est demandé de faire 9 jours de jeûne et de prière, 9 jours de présence aux messes de la semaine, 9 jours de demande de messe et 9 jours de rosaire, pour montrer un peu la gravité de l'acte. Tous ces péchés nous coupent de tout lien avec le sacré, le saint, le pur qui est Dieu lui-même. Pour mieux cerner la réalité du péché vis-à-vis du sacré, analysons les 3 tentations de Jésus au désert. La première tentation avait pour but d'abuser de la filiation divine de Jésus pour calmer son appétit. Satan apparemment conteste le titre divin de Jésus. « Si tu es le Fils de Dieu, dit-il. » Mais Jésus surmonte cette tentation car la parole de Dieu est pour lui plus importante que le manger et le boire. La deuxième tentation réside dans la recherche de la considération et prestige. Jésus doit abuser de la puissance de son Père pour se faire admirer par les hommes. Mais Jésus refuse encore et tient bon. Il refuse de mettre son Père à l'épreuve. Et si c'était nous, qu'aurions-nous fait? La troisième tentation concerne la gloire, le pouvoir et la cupidité. Satan offrirait à Jésus la possession et la domination de tous les empires de la terre s'il se prosterne devant lui. Quelle audace! Quelle prétention! Satan se prend pour Dieu et se fait le propriétaire de la terre. L'homme assoiffé de pouvoir, de richesse et de domination n'aurait pour rien au monde raté cette offre alléchante. Ah l'homme, que n'est-il pas capable de faire pour son intérêt mesquin? Jésus surmonte cette tentation en refusant de s'incliner devant les idoles de la puissance et de l'argent pour n'adorer que Dieu seul. Alors la montagne de la tentation devient la montagne du paradis et des anges viennent le servir. Ces 3 tentations correspondent à 3 vices majeurs que nous avons énumérés dans les péchés capitaux. La gourmandise ou la tentation de la chair, la luxure ou la vaine gloire, le péché des yeux, la prédada, le farotage, l'avarice ou la tentation de l'idolâtrie, la recherche effrénée du pouvoir, de la richesse et de la gloire. Notons que l'attitude de Jésus contre Satan correspond à 3 vertus capitales. À la première tentation, Jésus oppose la chasteté. À la deuxième tentation, il oppose la pauvreté. À la troisième tentation, il oppose l'obéissance à Dieu. Pour conclure, frères et sœurs, auditeurs et auditrices, notons d'une part que le péché est un monstre qui désire nous dominer, tapis à notre porte, mais c'est à nous d'en être le maître. D'autre part, le diable, comme un lion qui rugit, va et vient à la recherche de sa proie, pour nous dire que le péché est à la porte de notre cœur, le péché est ancré dans notre existence. Et il faut donc faire attention pour le déceler, pour bien marcher à la suite du Christ. Partant de là, nous allons nous appesantir sur les péchés capitaux, commençant par l'orgueil, vu comme le capitaine des péchés capitaux. Le plus grand obstacle à l'amour, ce n'est pas l'égoïsme, c'est l'orgueil, nous dit le père Jacques Marin. Cette citation plonge donc notre méditation dans l'approfondissement du capitaine des capitaux, ce péché de tête qui roule en tête, fanfaron et qui sait se dissimuler parmi les 6 équipiers qu'il envoie en échappée. Gourmandise, luxueux, avarice, jalousie, colère, paresse. L'orgueil n'est pas seulement un péché capital, c'est le péché capital. Celui par qui tout mal arrive, car au fond de tout péché, sommeille une secrète préférence de soi, c'est l'orgueil. L'orgueilleux souffre d'un cancer volontaire de l'ego, un amour désordonné de soi-même. La langue française utilise le mot superbe. formé à partir du préfixe latin super, il désigne ce qui se trouve au-dessus. L'orgueilleux, le superbe, se croit supérieur aux autres. Multiples sont ses noms comme pluriels sont ses visages. Amour propre, fatuité, gloriole, suffisance, vanité, dédain, arrogance. L'orgueil se cache en chacun de nous. Le péché d'orgueil se présente sous deux faces, c'est-à-dire vivre pour soi ou l'égoïsme. Le véritable égoïste est celui qui ne pense qu'à lui quand il parle d'un autre, disait Pierre Dac. Son vocabulaire est riche en je. L'égoïste n'aime pas l'autre, ou s'il l'aime, c'est pour lui. Plus encore, il est tellement au centre de lui-même que Dieu est évacué. Il n'agit ni pour la gloire de Dieu, ni pour l'amour d'autrui, mais pour sa propre personne. Voilà pourquoi Saint Paul dit du péché d'orgueil qu'il est une bouffissure et Seigneur Chrysostome, une hydropisie de l'âme, vivre par soi ou l'indépendance. Il existe une autre forme plus subtile de l'orgueil, l'indépendance. En effet, on peut être généreux, se dépenser pour son prochain, sans cesser d'être orgueilleux. Certes, on vit pour l'autre, voire pour Dieu, mais on ne cesse de vivre par soi. Autrement dit, on se prend pour la source de l'être. Le Saint Curé d'Ars disait, « Lorsque nous péchons par orgueil, nous disons au bon Dieu que nous sommes indépendants de toutes choses. » Fin de citation. Il est significatif que suffisance soit synonyme d'orgueil. L'orgueilleux, c'est l'homme qui veut se suffire à lui-même. En quoi l'orgueil est un péché capital? Le commencement de tout péché, c'est l'orgueil, affirme l'Écriture en Siracide, chapitre 10, verset 13. On ne transgresse la loi de Dieu que parce qu'on lui préfère sa propre loi. L'orgueil est non seulement le premier péché, le péché primordial, mais il est le géniteur des capitaux qui seront eux-mêmes la source de tous les péchés. Chaque fois, celui qui commet un péché capital place sa personne au centre du monde. Autrement dit, il souffre d'orgueil. Comment le reconnaître, ce péché d'orgueil? Outre les signes d'égoïsme et d'indépendance déjà mentionnés, voici quelques indices complémentaires. Premier point, avoir toujours raison ou ne jamais reconnaître que l'on a tort. Variante fréquente dans le couple où on passe le temps à accuser l'autre en permanence. Dans le même ordre d'idée, ne pas supporter les critiques ou ne supporter que les remarques positives. Et si elles sont plus acides, n'accepter que les observations faites par bienveillance. Au fond, c'est toujours vouloir entendre ce qui nous arrange. Deuxième point, un regret à géométrie variable. Par exemple, vous éclatez de colère durant un dîner ou vous commettez une indélicatesse durant une fête de famille. C'est moins votre gaffe que vous regrettez que le fait d'avoir perdu la face ou écorné votre image. De manière générale, toute vertu qui croît avec le nombre de regards est un champignon qui pousse sur l'orgueil. Comment y remédier? Outre la pratique de l'humilité, les remèdes sont de trois types. Le combat contre l'égoïsme, le combat contre l'esprit d'indépendance et la juste estime de soi. D'abord, pratiquer l'humilité. On chasse l'orgueil par son contraire, l'humilité. Or, une vertu s'acquiert par de petits actes, mais les petits actes d'humilité ne sont pas les plus faciles à poser. Concrètement, on peut décider d'accepter une humiliation par jour. La plus assurée est celle qu'on ne choisit pas, que la vie propose. Cette acceptation sera non seulement extérieure, ne pas réagir par exemple, ne pas se défendre, ne pas se justifier, mais aussi intérieure. C'est-à-dire consentir en consentant la part de vérité contenue dans toute parole humiliante, même injuste. Ensuite, sortir de l'égoïsme. Apprenons à donner dans le secret, sans que personne ne le sache. Nous invite l'évangile selon Saint Matthieu, chapitre 6, versets 1 à 4. Là encore, la résolution quotidienne est précieuse. Si nous avons tendance à être plus généreux, lorsque nous nous promenons avec des amis, prenons la résolution de donner autant et aussi souvent aux démunis, lorsque nous sommes seuls. Surtout, ne nous contentons jamais de seulement donner de notre avoir, payons de notre personne par un sourire, un regard, une présence. Livrons-nous, donnons de notre temps, de notre compétence, de notre cœur. Frères et sœurs, notons de façon générale que grâce à l'humilité, l'orgueilleux apprend qu'il existe, non par soi, mais par les autres. Grâce à l'amour, il apprend qu'il existe, non pour soi, mais pour les autres. Que Dieu nous aide à vivre loin de ce péché qui détruit notre vie et notre personne, afin que, comme le Christ, nous sachions accorder plus de valeur et d'estime aux autres. Si nous voulons grandir dans notre foi, il nous faut estimer les autres supérieurs à nous. Partant de là, il nous faut adopter certaines attitudes vis-à-vis de nos frères. Prenons le cas de la table, où nous sommes appelés à un certain comportement, à une nouvelle manière de voir et de faire dans notre agir de tous les jours. Cela nous amène à parler de la gourmandise. Qu'est-ce que la gourmandise? Si c'est l'orgueil qui a entraîné l'humanité dans la chute, la gourmandise lui passe le plat. C'est pourquoi elle est définie comme la reine du palais. En Genèse 3, verset 6, il est écrit « La femme vit que l'arbre était bon à manger. L'homme cède au tentateur et se détourne de son créateur. Il garde en lui l'image divine et cette soif d'infini qui ne peut être comblée que par Dieu. Il va chercher en vain, V-A-I-N, et en vain, V-I-N, son contentement dans les mets de la terre. » Frères et sœurs, on en est venu à identifier la gourmandise avec les jouissances de la table. Or, le péché, ce n'est pas le plaisir, mais le plaisir immodéré. Saint Thomas d'Aquin définit la gourmandise comme le désir désordonné de nourriture. Le curé d'Ars, quant à lui, dit que nous sommes gourmands lorsque nous prenons de la nourriture avec excès, plus qu'il en faut pour soutenir notre corps. La gourmandise a plusieurs espèces. Spécifions qu'il y a deux types de gourmandise. Les gourmandises matérielles, là, on parle d'elles lorsque le gourmand dépasse la mesure. Exemple, je mange 5 pains alors que 3 suffisent à combler mon appétit. Cependant, ne restreignons pas ce péché à ses seuls excès quantitatifs. On peut être aussi gourmand selon la qualité, lorsqu'on ne recherche que les mets très agréables. Selon le temps aussi, lorsqu'on dévance l'heure de la satisfaction légitime des papilles. Selon la manière de manger, lorsqu'on se nourrit sans souci de convenance ni de politesse. On pêche en ne prenant pas l'autre en considération, en se servant le premier, en attaquant un plat sans attendre son convive, en choisissant la meilleure part, en engloutissant avec avidité les bons morceaux. La langue française distingue le gourmand, c'est-à-dire celui qui aime la bonne chair, le goinfre, celui qui mange voracement et avec excès, le gourmet, celui qui joue les connaisseurs en bonne chair, le goulu, le vorace, le glouton. Rappelons qu'il y a deux types de gourmandise. La gourmandise matérielle que nous venons définir, et bien nous allons aborder la gourmandise spirituelle. Sachons, frères et sœurs, qu'on peut être gourmand en tout, même en consolation divine. Saint Jean de la Croix dit à propos de ceux qui commettent ce vice dans l'exercice spirituel qu'ils cherchent bien plus leur jouissance que la pureté de la grâce et la discrétion. Cela vaut même pour ceux qui se tuent de pénitence. On raconte souvent cette tendance chez les nouveaux convertis. Ce gourmand-là ne poursuit plus les délectations de la table, mais les consolations de la sainte table. Ils recherchent les délices spirituels pour eux-mêmes, préfèrent la consolation au consolateur, la sensation de bien-être dans la prière à l'exercice de celle-ci. Saint Jean de la Croix dit encore que les gourmands spirituels acceptent toutes les mortifications sauf une, l'obéissance. En quoi est-ce un péché capital? Reposons encore cette question. Nous l'avons dit, un péché capital est un péché source. La gourmandise est un péché qui retient tête et en engendre d'autres. D'abord, la gourmandise nous rend lourds. Elle provoque une hébétude de l'intelligence, c'est-à-dire perdre toute intelligence, tout sentiment de la réalité, toute volonté de réagir. Autrement dit, c'est un affaiblissement de la capacité à saisir les vérités spirituelles. Tenez-vous sur vos gardes, prévient le Seigneur, de peur que vos cœurs ne s'apesantissent dans l'ivrognerie. Luc chapitre 21, verset 34. Je te cherche.
1: Le révérend père Gilles César d'Apea d'Ougoua vient de nous proposer un enseignement sur le péché. Merci de nous avoir suivis. Que le Seigneur nous bénisse.

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1: Le saint du jour. Soyez saint comme votre Père céleste est saint.
0: Matthieu 5, verset 48.
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2: Aujourd'hui, 29 septembre, notre mère l'Église nous propose Saint Michel, Gabriel et Raphaël, archanges, comme modèle de vie. Avec Saint Michel, l'Église en ce jour honore tous les bons anges

ou encore les trônes, les chérubins et les séraphins. Leur occupation est de contempler Dieu, de l'aimer, de le louer et d'exécuter ses volontés pour la conduite de l'univers et pour le salut des hommes. Aussi, les voyons-nous chargés de différentes missions sur la terre auprès des personnes, des familles, des paroisses, des diocèses, des royaumes, de l'Église tout entière. Ce dont l'Écriture fait une mention particulière sont outre Saint-Michel, l'archange Gabriel, à qui semble avoir été confié le soin de tout ce qui regarde le mystère de l'Incarnation, et l'archange Raphaël, qui conduisit et ramena si merveilleusement le jeune Tobie. Saint-Michel a été fait non seulement prince des anges, mais aussi prince des âmes qui doivent remplir les places demeurées vides par la chute des démons. Son nom marque son humilité car il signifie « qui est semblable à Dieu ». Les saints lui attribuent la plupart des apparitions mentionnées dans l'Ancien Testament. C'est lui, disent-ils, qui retint la main d'Abraham prêt à immoler son fils Isaac. C'est lui qui apparut à Josué et le rendit maître de Jéricho par la chute de ses tours et de ses murailles. C'est lui qui dirigea l'arche de Noé par-dessus les eaux du déluge. C'est lui qui lutta contre Jacob et le bénit. C'est lui qui donna la loi à Moïse sur la montagne du Sinaï, qui rendit David victorieux de Goliath et le préserva de la persécution de Saül. Il a été le protecteur de la synagogue et il est le protecteur de l'Église. L'histoire nous rapporte tant de merveilles de cet ange sublime qu'on ne peut douter qu'il ne soit, dans les desseins de Dieu, l'un des principaux instruments de sa puissance et de sa bonté. L'assistance que la France a souvent reçue de lui le fait regarder comme le protecteur spécial de ce pays. À demain pour un autre saint.

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1: Au nom du Père et du Fils et du Saint-Esprit, amen. Mon Seigneur et mon Dieu, je crois de tout mon cœur que tu es ici, que tu me vois, que tu m'entends. Je t'adore à genoux devant toi, je te demande le pardon de mes péchés et ton aide pour faire avec profit ce moment de prière. Ma mère, Marie, Saint Joseph, et toi mon ange gardien, intercédez pour moi. Seigneur Jésus, en ce moment de silence, je me tiens devant toi pour ces 10 minutes d'oraison. Comme Marthe, je viens avec mes soucis, mes urgences, mes contradictions. Je viens tel que je suis. Apprends-moi, ô Jésus, à te rencontrer dans le concret de ma vie. L'Évangile nous présente souvent Marthe comme une femme affairée, agitée, un peu, même un peu tendue, faut l'avouer. C'est l'Évangile bien connu de Marthe qui va à la rencontre de Jésus après la mort de son frère. Mais nous verrons dans la suite comment elle est aussi une figure d'espérance, Marthe, d'une femme qui se laisse corriger sans se fâcher et qui se convertit ainsi à la parole du Seigneur. Mais aussi, on peut penser que Marthe est tendue parce que le passage de la visite de Jésus chez elle la présente comme affairée à faire beaucoup de choses. Et même en jetant des coups d'œil un peu inquiets du côté de sa sœur qui est au pied de Jésus en train de l'écouter. Alors oui, Marthe est souvent présentée comme une femme affairée, agitée, même un peu tendue. Elle accueille Jésus chez elle, mais son cœur semble encore dispersé. Et pourtant, Jésus, toi tu l'aimes, tu l'appelles par son nom, et elle t'écoute, et tu l'invites doucement à regarder plus loin. Marthe, Marthe, tu t'inquiètes et tu t'agites pour bien de choses. Une seule est nécessaire. Hein? C'est Saint Luc qui nous a recueilli ces paroles du Seigneur dans son évangile. Seigneur, aide-moi aussi, qui m'agite parfois. Je me perds parfois dans des choses secondaires. Aide-moi à choisir toujours l'essentiel vers lequel tu voulais attirer le regard de Marthe. Apprends-moi à m'arrêter comme Marie, la sœur de Marthe, et à t'écouter, à m'asseoir à tes pieds. Comme je le fais spirituellement, pourrions-nous dire, je le fais spirituellement au cours de ces 10 minutes d'oraison. Mais l'histoire de Marthe ne s'arrête pas là. Elle ne reste pas enfermée, Marthe. Elle ne reste pas enfermée dans ce reproche. Elle grandit, elle l'a bien reçu. Parce que c'est une femme vertueuse. Elle grandit, elle avance. Et quand son frère Lazare meurt, c'est elle, oui, c'est elle, qui court à la rencontre de Jésus et lui dit cette parole bouleversante, pleine de foi et d'espérance. « Je crois que tu es le Christ, le Fils de Dieu, celui qui vient dans le monde. » Marthe, cette femme qu'on croyait seulement pratique, devient une croyante audacieuse. Oui, on la croit simplement Marthe parfois pratique, capable de préparer des choses pour le Seigneur. Mais Marthe, c'est une femme audacieuse et croyante. Elle confesse Jésus dans ce passage que nous venons de voir. « Je crois que tu es le Christ, le Fils de Dieu. » Elle confesse donc Jésus. Elle espère contre toute espérance. Elle laisse la lumière de Dieu entrer dans sa nuit. « Seigneur Jésus, fais grandir en moi cette foi simple et forte. Quand je ne comprends pas, comme Marthe, quand je suis éprouvé, ou parfois, hélas, quand la mort frappe autour de moi, rappelle-moi que tu es là, que tu viens, que tu donnes la vie. » Le jubilé dédié aux jeunes. Et le jubilé en lui-même porte ce verset. L'espoir ne déçoit pas. En latin, spes non confundit. Et Marthe en est ton modèle. Elle est le modèle de cette foi et de cette espérance qui ne déçoit pas. Elle ne comprend pas tout comme quand elle aborde le Seigneur pour lui dire, Seigneur, dis à ma sœur de venir m'aider. Ou encore quand son frère meurt, Lazare meurt, et elle va au-devant de Jésus et lui dit « Mon frère ne serait pas mort si tu étais là. » Elle ne comprend pas tout, mais elle choisit de faire confiance. Elle laisse l'espérance l'habiter. Elle croit que Jésus peut relever son frère, même 4 jours après sa mort. C'est une foi, certes pas encore parfaite, mais déjà pleine de confiance. Seigneur Jésus, dans ce monde de tristesse et de confusion, oui, dans ce monde de tristesse et de confusion, je veux être un homme, une femme d'espérance. Je te confie mes doutes, mes découragements, mes nuits. Allume en moi cette lumière paisible que rien ne peut éteindre. Au fond, Marthe, c'est chacun de nous. Oui, c'est chacun de nous. C'est toi et moi. Quand nous commençons à vouloir ou nous essayons de vouloir faire tout seul, Marthe, c'est toi et moi à ce moment-là. Marthe, c'est toi et moi aussi. Quand nous ne découvrons que peu à peu qu'il faut savoir s'abandonner en Jésus, en Dieu, elle découvre que ce qui compte, ce n'est pas de tout maîtriser, mais d'ouvrir son cœur. Et voilà, en Marthe, ce que nous pouvons lire. Nous ne devons pas chercher à tout maîtriser, mais ouvrir notre cœur au Seigneur pour lui dire notre peine et nous confier à lui. C'est peut-être là que commence la vraie sainteté. Laisser Jésus nous changer, nous transformer de l'intérieur. La sainteté, la lutte au moins pour y tendre, a quelque chose qui est lié aussi à l'abandon, savoir rester tranquille et s'abandonner en Dieu en lui faisant confiance. Laisser Jésus nous transformer de l'intérieur. Pas une fois, et pas à coup de miracle, mais pas à pas. Dans la patience, c'est ainsi, la sainteté se fait dans la patience et l'écoute. Saint José-Marie avait coutume de dire que les âmes, nous, les âmes, les enfants de Dieu, sont comme le vin. C'est avec le temps qu'elles s'améliorent, les âmes s'améliorent. Hein, c'est dans la patience et l'écoute de Dieu, pas à pas, que peu à peu, Dieu nous transforme. Ô Jésus, je veux te laisser entrer dans ma maison, comme Marthe, dans mon cœur, dans ma fatigue. Je te donne ce que je suis aujourd'hui, pas ce que je veux être, ce que je suis vraiment aujourd'hui. Seigneur, je te le donne. Pour toi et moi, parfois nous pensons que la sainteté est réservée aux gens héroïques. Non, la sainteté n'est pas réservée aux héros. Elle est offerte à ceux qui, comme Marthe, osent croire et espérer, même au milieu de leurs limites. Oui, quand parfois tu vois que tu essaies, ça marche. Et parfois ça ne marche pas non plus. Mais tu essaies à nouveau. Eh bien là, nous découvrons que la sainteté se trouve dans la foi et l'espérance. Justement, ça doit être ce message qu'en ce moment, on est en train de distiller aux jeunes. La sainteté n'est pas une perfection que Dieu attend une fois pour toutes que nous acquérions. Non, c'est, pour utiliser une image, c'est un cœur qui se laisse aimer un jour, un autre, dans ses commencements et recommencements. C'est là que gît l'espérance, la vertu théologale de l'espérance. Et qui répond ? Voilà, l'âme répond pas à pas dans la confiance au Seigneur qui l'attend. Seigneur Jésus, comme Marthe, je veux marcher avec toi. Je veux croire que tu es le vivant. Je veux espérer, même quand je n'y vois plus clair. Donne-moi une espérance solide, Seigneur, joyeuse, communicative, comme celle de ces jeunes qui chantent ton nom au cœur de l'Église. Seigneur, que ma foi devienne espérance et que mon espérance devienne lumière pour les autres. Je remercie, mon Dieu, des bonnes résolutions, des beaux désirs et des inspirations que tu m'as communiquées dans cette méditation. Je te demande de m'aider à les faire fructifier. Ma Mère Immaculée, Saint Joseph, et toi, mon ange gardien, accompagne-moi toujours en chemin.
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0: Pour votre salut, il est 6 heures.
3: L'ange du Seigneur porte l'annonce à Marie. Je vous salue Marie, pleine de grâce. Le Seigneur est avec vous. Vous êtes bénie entre toutes les femmes. Et Jésus, le fruit de vos entrailles, est béni.
4: Sainte Marie, Mère de Dieu, priez pour nous pauvres pécheurs, maintenant et à l'heure de notre mort. Amen.
3: Voici la servante du Seigneur.
4: Qu'il me soit fait selon ta parole.
3: Je vous salue Marie, pleine de grâce. Le Seigneur est avec vous. Vous êtes bénie entre toutes les femmes. Et Jésus, le fruit de vos entrailles, est béni.
4: Sainte Marie, Mère de Dieu, priez pour nous, pauvres pécheurs, maintenant et à l'heure de notre mort. Amen.
3: Et le Verbe s'est fait chair.
4: Et il a habité parmi nous.
3: Je vous salue Marie, pleine de grâce. Le Seigneur est avec vous. Vous êtes bénie entre toutes les femmes. Et Jésus, le fruit de vos entrailles, est béni.
4: Sainte Marie, Mère de Dieu, priez pour nous pauvres pécheurs, maintenant et à l'heure de notre mort. Amen.
3: Priez pour nous, Sainte Mère de Dieu,
4: afin que nous soyons rendus dignes des promesses du Christ.
3: Que ta grâce, Seigneur, se répande dans nos cœurs. Par le message de l'ange, tu nous as fait connaître l'incarnation de ton Fils bien-aimé. Conduis-nous par sa passion et par sa croix jusqu'à la gloire de la résurrection par le Christ notre Seigneur.
4: Amen.

Lecture du livre de Jérémie. Je t'ai aimé d'un amour éternel. Aussi, je te garde ma bienveillance. Je vais te rétablir et tu seras relevé, Vierge d'Israël. De nouveau, tu prendras tes tambourins de fête pour te mêler aux danses joyeuses. De nouveau, tu planteras des vignes dans la montagne de Samarie, et celui qui les plantera en goûtera le premier fruit. Un jour viendra où les veilleurs crieront dans la montagne d'Éphraïm : Debout, montons à Sion vers le Seigneur notre Dieu. Car ainsi parle le Seigneur. Poussez des cris de joie pour Jacob. Acclamez la première des nations. Faites résonner vos louanges et criez tous : Seigneur, sauve ton peuple, le reste d'Israël. Voici que je les fais revenir du pays du nord et que je les rassemble des extrémités du monde. Il y a même parmi eux l'aveugle et le boiteux, la femme enceinte et la jeune accouchée. C'est une grande assemblée qui revient. Ils étaient partis dans les larmes, dans les consolations je les ramène. Je vais les conduire aux eaux courantes, par un bon chemin où ils ne trébucheront pas. Car je suis un père pour Israël. Éphraïm est mon fils aîné, parole du Seigneur.

Laissons l'Esprit Saint élargir notre cœur à la dimension universelle du cœur du Christ et prions ensemble Dieu notre Père.

Sois présent, Seigneur, dans toutes nos demeures, dans les foyers, dans les communautés, dans les maisons des gens heureux, dans les hôpitaux et dans les prisons.

Sois en chemin avec les vagabonds, accompagne les familles en exode et tous ceux qui cherchent un gîte, un ami, une patrie.

Sois partout présent, Seigneur, dans les jeux des enfants, auprès des jeunes à l'aventure, dans l'amour des époux et dans le cœur secret du vieillard. Sois sur la mer avec les pêcheurs, les marins, sur la route avec les voyageurs, dans les villes et les campagnes où les hommes travaillent.

Sois avec nous tous aujourd'hui, sois avec nous demain et chaque jour, toi notre hôte intérieur, et à tout moment, rends-nous accueillants à tous.

Avec la confiance que nous donne l'Esprit Saint, adressons à Dieu, notre Père, la prière que le Seigneur Jésus a lui-même apprise à ses disciples.

0: Prions. Seigneur Jésus, tu nous connais par notre nom et tu nous as appelés à te suivre. Accorde-nous de savoir renouveler notre réponse à travers toutes les occasions que nous offrira cette journée. Exauce-nous, toi qui nous aimes avec le Père et l'Esprit Saint, pour les siècles des siècles.
1: Amen.

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1: Amis auditeurs, nous sommes heureux de vous savoir nombreux à l'écoute de votre émission « La Bible sur les ondes ». Nous poursuivons notre découverte de la vie du Seigneur Jésus. Les histoires dont nous allons parler aujourd'hui se rapportent au dernier moment que le Seigneur passe avec ses disciples. Le jour précédent, Jésus a été accueilli comme roi d'Israël à Jérusalem. Ensuite, il s'est retiré avec ses disciples, ainsi que Marthe et Marie, les deux sœurs de Lazare à Béthanie. Maintenant, il quitte Béthanie. Écoutons ce qui se passe.

0: et ses disciples entendent cela.
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2: Le Seigneur a faim. De loin, il aperçoit un figuier qui a beaucoup de feuilles, signe selon lequel il devrait porter des fruits précoces. Christ espérait en trouver donc à manger. Mais quand il s'approche, il ne voit aucun fruit. La Bible précise bien, en effet, ce n'est pas la saison des figues. Nous pouvons en déduire que c'est normal que cet arbre ne porte aucun fruit. Cependant, le Seigneur le maudit. Comment comprendre cette réaction? Dans les histoires bibliques, les arbres sont souvent utilisés pour représenter les êtres humains. Ainsi, l'arbre qui de loin présente les apparences d'un arbre productif est l'image de certaines personnes qui ne sont pas ce qu'elles semblent être. De loin, ces gens apparaissent comme des personnes occupées à faire l'œuvre de Dieu. Leur discours laisse croire qu'ils sont des gens qui craignent Dieu, mais en secret, ils mènent une mauvaise vie. En fait, ils sont toujours esclaves du diable et de leurs péchés, mais ils avancent toutes sortes de prétextes pour excuser leur comportement. Cher ami, si tu portes le nom de chrétien, produis des fruits dignes de ce nom. Dieu attend de toi une obéissance totale, pas une obéissance à moitié. Ne sois pas comme ce figuier sans fruits qui a mérité la malédiction de notre Seigneur. Que ta vie soit remplie d'actes et de paroles qui témoignent de ta foi en Jésus-Christ.
3: Jésus et ses disciples arrivent à Jérusalem. Ils se rendent au temple et découvrent que le temple est devenu un véritable marché. Écoutez ce que Jésus fait.
4: Ils arrivent à Jérusalem. Jésus entre dans le temple. Il se met à chasser ceux qui vendent et ceux qui achètent dans le temple. Il renverse les tables de ceux qui changent de l'argent. Il renverse aussi les chaises des marchands de colombes. Et il ne laisse personne transporter des objets à travers le temple. Ensuite, il enseigne ceci aux gens.
5: Dans les livres saints, Dieu a dit: on appellera ma maison, maison de prière pour tous les peuples.
4: Et Jésus ajoute:
5: mais vous, vous en avez fait un abri pour les voleurs.
4: Les chefs des prêtres et les maîtres de la loi apprennent ce qui se passe. Ils cherchent comment faire mourir Jésus. En effet, ils ont peur de lui parce que toute la foule admire son enseignement. Quand le soir arrive, Jésus et ses disciples sortent de la ville.
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2: Ces paroles de la Bible peuvent vous choquer. Jésus crie en colère, mais oui, il a raison d'être en colère lorsqu'il voit une telle scène. Quel scandale! La maison sainte de Dieu est devenue un abri de voleurs. Malheureusement, de nos jours, plusieurs soi-disant serviteurs et servantes de Dieu continuent de souiller ainsi la maison et les choses de Dieu. Ils utilisent le nom de Dieu comme couverture pour amasser frauduleusement des richesses. Ils exploitent leurs collaborateurs dans l'œuvre du Seigneur. Si tu agis ainsi, et si jusque-là, Dieu ne t'a pas encore puni, ne pense pas que tu vas échapper. Le temps vient où la colère de Dieu va s'abattre sur toi et sur tous ceux qui outragent ainsi son nom. Le seul moyen d'échapper à cette punition est d'avouer tes fautes et de demander pardon à Dieu. Cesse d'agir comme ces gens qui prétendent être religieux, mais qui souillent le nom de Dieu. Demande au Seigneur de t'en délivrer. Demande-lui de te montrer la vraie voie de l'adoration.
3: Le lendemain, Jésus et ses disciples passent à côté du figuier. Découvrez ce qu'ils voient.
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4: Le matin suivant, en passant le long du chemin, ils voient le figuier. Il est complètement sec jusqu'aux racines. Pierre se souvient de ce qui s'est passé et il dit à Jésus:
6: maître, regarde, tu as jeté une malédiction au figuier. Il est devenu tout sec.
4: Alors Jésus dit à ses disciples:
5: croyez en Dieu. Je vous le dis, c'est la vérité. Quelqu'un peut dire à cette montagne: va-t'en et jette-toi dans la mer. Si cette personne n'hésite pas dans son cœur, mais si elle croit que sa parole va se réaliser, alors Dieu fera cela.

0: pour elle. C'est pourquoi je vous le dis, quand vous priez pour demander quelque chose, croyez que vous l'avez reçu, et Dieu vous le donnera.
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2: Le figuier maudit par Jésus est complètement sec jusqu'aux racines. La parole prononcée par le Seigneur s'est réalisée à la lettre. Cela montre, une fois de plus, la puissance de la parole du Seigneur. La Bible dit que sa parole ne retourne jamais à lui sans avoir accompli son effet. À travers cet événement, Jésus enseigne aussi à ses disciples que la foi n'est pas quelque chose de figé. Elle doit agir. Il leur dit, « Quand vous priez pour demander quelque chose, croyez que vous l'avez reçu et Dieu vous le donnera. » Chers amis, prions que Dieu nous donne une telle foi.
3: Afin d'interpeller les chefs religieux sur leur comportement, Jésus raconte deux histoires. La première concerne un père et ses deux fils. La seconde parle du propriétaire d'une vigne et de ses employés. Écoutons.
4: Jésus dit encore, « Qu'est-ce que vous pensez de cette histoire ? » Un homme a deux fils. Il dit au premier, « Mon fils, va travailler aujourd'hui dans la vigne. » Le fils répond, « Je ne veux pas. » Plus tard, il regrette sa réponse et il y va. Le père dit la même chose au deuxième fils. Le fils répond, « Oui, père, j'y vais. » Mais il n'y va pas. Lequel des deux fils a fait la volonté du père ?
5: Les chefs religieux lui répondent,
6: « C'est le premier. »
5: Jésus leur dit,
0: « Je vous le dis, c'est la vérité. Les employés des impôts et les prostituées entrent avant vous dans le royaume de Dieu. En effet, Jean-Baptiste est venu à vous en montrant le chemin juste et vous ne lui avez pas fait confiance. Pourtant, les employés des impôts et les prostituées lui ont fait confiance. Vous avez bien vu cela, mais ensuite, vous n'avez pas changé votre cœur pour faire confiance à Jean. » Écoutez une autre histoire. Un propriétaire plante une vigne. Il l'entoure d'un mur. Il creuse un trou pour le pressoir à raisin. Il construit une tour pour surveiller la vigne. Ensuite, il laisse la vigne à des vignerons et il part en voyage. Au moment où on récolte le raisin, il envoie ses serviteurs vers les vignerons pour aller chercher son raisin. Mais les vignerons prennent les serviteurs. Ils frappent le premier. Ils tuent le deuxième et ils font mourir le troisième à coups de pierre. Le propriétaire envoie encore d'autres serviteurs, plus nombreux que les premiers. Mais les vignerons leur font la même chose. Enfin, le propriétaire leur envoie son fils en se disant, « Ils respecteront mon fils. » Mais quand les vignerons voient le fils, ils se disent entre eux, « C'est lui qui sera le propriétaire plus tard. Venez, tuons-le, et la vigne sera à nous. » Ils prennent le fils, ils le font sortir de la vigne et le tuent.
5: Jésus demande,
0: « Quand le propriétaire de la vigne viendra, qu'est-ce qu'il va faire à ses vignerons ?»
5: Les chefs religieux répondent à Jésus,
7: « Il va tuer sans pitié ces gens méchants. Il louera la vigne à d'autres vignerons. » Et au moment de la récolte, ses vignerons lui donneront le raisin.
5: Alors Jésus leur dit,
0: « Vous avez sûrement lu ces phrases dans les livres saints. La pierre que les maçons ont rejetée est devenue la pierre principale de la maison. C'est le Seigneur qui a fait cela. Quelle chose merveilleuse pour nous. Si quelqu'un tombe sur cette pierre, son corps sera brisé. Si cette pierre tombe sur quelqu'un, elle l'écrasera. C'est pourquoi je vous le dis, Dieu vous enlèvera le royaume et il le donnera à un peuple qui produira les fruits du royaume. »
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2: Dans la première histoire, un homme demande à ses deux fils d'aller travailler dans son champ. L'aîné refuse de partir travailler. Mais après avoir réfléchi, il finit par faire ce que son père lui demande. Quant au second fils, Il donne son accord sans hésiter, mais il ne fait pas ce que son père lui demande. Voyons le sens de cette histoire. Le père représente Dieu et les fils, ce sont des gens comme vous et moi. Auparavant, nous, les non-juifs, nous n'avions pas de rapport avec Dieu. Nous ne connaissions pas Dieu ou refusions de le connaître. Mais avec le temps, notre cœur s'est ouvert et Dieu s'est révélé à nous. Mais les Juifs sont comme le deuxième fils. Depuis le début, ils connaissent Dieu, mais ils disent oui du bout des lèvres. Pourtant, ils refusent de servir réellement Dieu. Ce deuxième fils dit oui, mais ne fait pas ce que son père lui demande. Ainsi, Jésus critique fortement ceux qui prétendent être de la famille de Dieu, mais qui ne lui obéissent pas. Une autre leçon est à retenir. Quel que soit notre passé, il y a toujours la possibilité de changer de comportement et de connaître Dieu. Le premier fils a refusé d'obéir, mais après un temps de réflexion, il a compris. Chers amis, il n'est jamais trop tard pour venir à Dieu. Même à la fin d'une vie pleine de débauches, le Seigneur peut recevoir à bras ouverts la personne qui se repent. La seconde histoire parle du propriétaire d'un champ et de ses employés. Le propriétaire, c'est Dieu, et le champ, c'est le peuple de Dieu. Les vignerons à qui le propriétaire laisse le champ, ce sont les chefs religieux juifs. Et les serviteurs qui viennent avec des messages représentent les prophètes de Dieu. L'un après l'autre, ils viennent, mais les vignerons les tuent. Chers amis, Jésus montre que ces chefs religieux rejettent les prophètes ainsi que lui, l'envoyé de Dieu. Il dit, « Dieu vous enlèvera le royaume et il le donnera à un peuple qui produira les fruits du royaume. » Voyez-vous, le royaume de Dieu s'est ouvert à tout le monde. Il n'est pas nécessaire d'être juif pour devenir membre de la famille de Dieu, mais il faut croire en Jésus.
3: Amis auditeurs, nous arrivons au terme de cette émission pour aujourd'hui. Prenons au sérieux ces enseignements tirés de l'Évangile selon Marc, chapitre 11, et Matthieu, chapitre 21. Au revoir et que la faveur de Dieu soit avec vous.
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0: Le saint du jour.
1: Le saint du jour. Soyez saints comme votre Père céleste est saint.
0: Matthieu 5, verset 48.
1: Tous les jours, l'Église nous propose un saint, la sainteté, notre vocation.
2: Aujourd'hui, 29 septembre, notre mère l'Église nous propose Saint Michel, Gabriel et Raphaël, archanges, comme modèle de vie. Avec Saint Michel, l'Église en ce jour honore tous les bons anges dont il a été le chef et le modèle au jour de la révolte de Lucifer et des mauvais anges. D'après nos saints livres, ils sont divisés en 9 chœurs et en 3 hiérarchies, les anges, les archanges et les vertus, les puissances, les principautés et les dominations. Enfin, plus haut encore, les trônes, les chérubins et les séraphins. Leur occupation est de contempler Dieu, de l'aimer, de le louer et d'exécuter ses volontés pour la conduite de l'univers et pour le salut des hommes. Aussi, les voyons-nous chargés de différentes missions sur la terre auprès des personnes, des familles, des paroisses, des diocèses, des royaumes, de l'Église tout entière. Ce dont l'Écriture fait une mention particulière sont outre Saint-Michel, l'archange Gabriel, à qui semble avoir été confié le soin de tout ce qui regarde le mystère de l'incarnation, et l'archange Raphaël, qui conduisit et ramena si merveilleusement le jeune Tobie. Saint-Michel a été fait non seulement prince des anges, mais aussi prince des âmes qui doivent remplir les places demeurées vides par la chute des démons. Son nom marque son humilité car il signifie « qui est semblable à Dieu ». Les saints lui attribuent la plupart des apparitions mentionnées dans l'Ancien Testament. « C'est lui, disent-ils, qui retint la main d'Abraham prêt à immoler son fils Isaac. C'est lui qui apparut à Josué et le rendit maître de Jéricho par la chute de ses tours et de ses murailles. C'est lui qui dirigea l'arche de Noé par-dessus les eaux du déluge. C'est lui qui lutta contre Jacob et le bénit. C'est lui qui donna la loi à Moïse sur la montagne du Sinaï, qui rendit David victorieux de Goliath et le préserva de la persécution de Saül. Il a été le protecteur de la synagogue et il est le protecteur de l'Église. L'histoire nous rapporte tant de merveilles de cet ange sublime qu'on ne peut douter qu'il ne soit, dans les desseins de Dieu, l'un des principaux instruments de sa puissance et de sa bonté. L'assistance que la France a souvent reçue de lui le fait regarder comme le protecteur spécial de ce pays. À demain pour un autre saint.

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1: La mise en œuvre de cette fraternité, cette mission, cette synodalité dans les communautés. 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
0: Pour votre salut, il est 7 heures.
2: Quel est le lien du décalogue avec l'alliance?
3: Le décalogue se comprend à la lumière de l'alliance dans laquelle Dieu se révèle, faisant connaître sa volonté. En observant les commandements, le peuple exprime son appartenance à Dieu et répond avec gratitude à son initiative d'amour.
2: Quelle importance l'Église donne-t-elle au décalogue?
3: Fidèle à l'Écriture et à l'exemple du Christ, l'Église reconnaît au décalogue une importance et une signification primordiale. Les chrétiens sont tenus de l'observer.
2: Pourquoi le décalogue constitue-t-il une unité organique?
3: Les 10 commandements constituent un ensemble organique et indissociable parce que chaque commandement renvoie aux autres et à tout le décalogue. Transgresser un commandement, c'est donc enfreindre toute la loi.
2: Pourquoi le décalogue oblige-t-il gravement?
3: Parce que le décalogue énonce les devoirs fondamentaux de l'homme envers Dieu et envers le prochain.
2: Est-il possible d'observer le décalogue?
3: Oui, parce que le Christ, sans lequel nous ne pouvons rien faire, nous rend capables de l'observer par le don de son esprit et de sa grâce.
4: Chapitre 1. Tu aimeras le Seigneur ton Dieu de tout ton cœur, de toute ton âme et de tout ton esprit. Le premier commandement. Je suis le Seigneur ton Dieu. Tu n'auras pas d'autre Dieu.
2: Qu'implique la déclaration divine? Je suis le Seigneur ton Dieu.
3: Pour le fidèle, elle implique de garder et d'exercer les 3 vertus théologales et d'éviter les péchés qui s'y opposent. La foi croit en Dieu et repousse ce qui lui est contraire, comme par exemple le doute volontaire, l'incrédulité, l'hérésie, l'apostasie, le schisme. L'espérance attend avec confiance la vision bienheureuse de Dieu et son aide, évitant le désespoir et la présomption. La charité aime Dieu par-dessus tout. Il faut donc repousser l'indifférence, l'ingratitude, la tiédeur, la sédie ou indolence spirituelle et la haine de Dieu qui naît de l'orgueil.
2: Qu'implique la parole du Seigneur? Adore le Seigneur ton Dieu, à lui seul tu rendras un culte.
3: Elle implique d'adorer Dieu comme le Seigneur de tout ce qui existe, de lui rendre le culte qui lui est dû de façon individuelle et communautaire, de le prier par la louange, l'action de grâce et la supplication, de lui offrir des sacrifices, avant tout le sacrifice spirituel de notre vie, uni au sacrifice parfait du Christ, de garder les promesses et les vœux faits à Dieu.
2: De quelle manière la personne met-elle en œuvre son droit de rendre à Dieu un culte en vérité et en liberté?
3: Tout homme a le droit et le devoir moral de chercher la vérité, surtout en ce qui concerne Dieu et son Église, et quand il a connu, de l'embrasser et de lui être fidèle en rendant à Dieu un culte authentique. En même temps, la dignité de la personne humaine requiert qu'en matière religieuse, nul ne soit forcé d'agir contre sa conscience, ni dans les limites de l'ordre public, empêché d'agir selon sa conscience, en privé comme en public, seul ou associé à d'autres.
2: Qu'est-ce que Dieu interdit quand il commande? Tu n'auras pas d'autre Dieu que moi.
3: Ce commandement proscrit le polythéisme et l'idolâtrie qui divinise une créature, le pouvoir, l'argent, même le démon. La superstition, qui est une déviance du culte dû au vrai Dieu et qui s'exprime encore sous diverses formes de divinisation, de magie, de sorcellerie et de spiritisme. l'irréligion qui s'exprime par l'action de tenter Dieu en parole ou en acte, par le sacrilège qui profane des personnes ou des choses sacrées, surtout l'Eucharistie, par la simonie par laquelle on entend acheter ou vendre des réalités spirituelles, l'athéisme qui rejette l'existence de Dieu, se fondant souvent sur une fausse conception de l'autonomie humaine, l'agnosticisme pour lequel on ne peut rien savoir de Dieu et qui comprend aussi l'indifférentisme et l'athéisme pratique.
2: Le commandement des dieux. Tu ne te feras aucune image sculptée. Interdit-il le culte des images?
3: Dans l'Ancien Testament, ce commandement interdisait de représenter Dieu absolument transcendant. À partir de l'incarnation du Fils de Dieu, le culte chrétien des images saintes est justifié, comme l'affirme le deuxième concile de Nicée en 787, parce qu'il se fonde sur le mystère du Fils de Dieu fait homme, en qui le Dieu transcendant se rend visible. Il ne s'agit pas d'une adoration de l'image, mais d'une vénération de celui qui est représenté en elle, le Christ, la Vierge, les anges et les saints.
4: Le deuxième commandement. Tu ne prononceras pas le nom de Dieu à faux.
2: Comment respecte-t-on la sainteté du nom de Dieu?
3: On respecte le Saint-Nom de Dieu en l'invoquant, en le bénissant, en le louant et en le glorifiant. Il faut donc éviter l'abus d'en appeler au nom de Dieu pour justifier un délit et tout usage inconvenant de son nom, tel le blasphème qui par nature est un péché grave, les jurons et l'infidélité aux promesses faites au nom de Dieu.
2: Pourquoi le faux serment est-il interdit?
3: Parce qu'il met en cause Dieu, qui est la vérité même, pris à témoin d'un mensonge.
4: Saint Ignace de Loyola disait: « Ne jurez ni par le Créateur, ni par la créature, si ce n'est avec vérité, nécessité et révérence. »
2: Qu'est-ce que le parjure?
3: Le parjure consiste à faire sous serment une promesse avec l'intention de ne pas la tenir ou de violer la promesse faite sous serment. C'est un péché grave contre Dieu qui est toujours fidèle à ses promesses.
4: Le troisième commandement, se souvenir de sanctifier les jours festifs.
2: Pourquoi Dieu a-t-il béni le jour du sabbat et déclaré saint?
3: Le jour du sabbat, on fait mémoire du repos de Dieu, le septième jour de la création, comme aussi de la libération d'Israël, de l'esclavage de l'Égypte et de l'alliance établie par Dieu avec son peuple.
2: Comment se comporte Jésus par rapport au sabbat?
3: Jésus reconnaît la sainteté du sabbat et avec son autorité divine, il en donne l'interprétation authentique. Le sabbat est fait pour l'homme et non l'homme pour le sabbat. Marc, chapitre 2, verset 27.
2: Pour quel motif, pour les chrétiens, le dimanche a-t-il été substitué au sabbat?
3: Le dimanche est le jour de la résurrection du Christ. Comme premier jour de la semaine, il rappelle la première création. Comme huitième jour, jour qui suit le sabbat, il signifie la nouvelle création inaugurée par la résurrection du Christ. Ainsi, il est devenu pour les chrétiens le premier de tous les jours et de toutes les fêtes. Le jour du Seigneur qui, dans sa Pâque, porte à son achèvement le sabbat juif et annonce le repos éternel de l'homme en Dieu.
2: Comment sanctifie-t-on le dimanche?
3: Les chrétiens sanctifient le dimanche et les autres fêtes de précepte en participant à l'Eucharistie du Seigneur et en s'abstenant aussi des activités qui empêchent de rendre le culte à Dieu, qui troublent la joie propre au jour du Seigneur et la nécessaire détente de l'esprit et du corps. Peuvent être accomplies ce jour-là les activités liées aux nécessités familiales ou aux services de grande utilité sociale, à condition qu'elles ne constituent pas des habitudes préjudiciables à la sanctification du dimanche, ni à la vie de famille ou à la santé.
2: Pourquoi la reconnaissance civile du dimanche comme jour festif est-elle importante?
3: Que soit donné à tous pour possibilité effective de jouir d'un repos suffisant et d'un temps libre permettant de cultiver la vie religieuse, familiale, culturelle et sociale, de disposer d'un temps propice à la méditation, à la réflexion, au silence et à l'étude, de se consacrer aux bonnes œuvres, en particulier au profit des malades et des personnes âgées.

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3: 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Nol Kone Lobognon, Jacques, chef intérimaire de Nafana Kadogo. Ama Adel, reine-mère de Nafana Kadogo. Sie Kwadio, chef intérimaire de Digowiri. Kobenan Adamou, chef de famille et allié. La grande famille est 6 Kwaku, Abondoukou, Kekereni et Digowiri. Kwasi Manzan, Mahama Ouattara, veuve et enfant de la défunte. Sie Kwasi Laurent, Kwasi Kwame Alain, Manzan Agyakra, Manzan Kwadjo Simplice, Agya Kouman Angeline, Manzan Afoua Sylvie, Ngetia Yao Benjamin et Adjabio Nadège et leurs enfants, Kwame Doukou, roi de Méré, Yawa Bafa, reine-mère de Méré, Yawa Kouman, Sie Kwaku Jean-Paul, président de la mutuelle de la famille et Si Kwaku, Kwame Bouaki, roi du canton Fumassa, Kwasikra, chef du village de Sapli, Kosia Dongo, reine-mère de Sapli, chef de la famille Kwame Henri et Allié, Madame Yawa Kouman et Allié, Tano Kwasi, président de la mutuelle des ressortissants de Sapli à Bondoukou, ont la profonde douleur de vous annoncer le rappel à Dieu de leur fille, compagne, mère, sœur, Dame Adja Simon Véronique, survenue le dimanche 23 août 2026 à Bondoukou en sa 86e année. Programme des obsèques, Abidjan, mercredi 16 septembre 2026, de 18h30 à 21h30, présentation de condoléances, veillée de prière et messe à la paroisse Cœur Immaculé du plateau d'Ocuy, cité Forest, à Bondoukou. Vendredi 2 octobre 2026, 17h, levée de corps au CHR de Bondoukou. 21h à 23h, veille religieuse à la cathédrale Saint-Odile. 23h à 6h, veille traditionnelle avec projection de films sur la vie de Maman Véronique et animation traditionnelle. Samedi 3 octobre 2026, 9h, messe de requiem à la cathédrale Saint-Odile de Bondoukou, suivie de l'inhumation au cimetière de Digowiri et de la cérémonie des dons. Dimanche 4 octobre 2026, de 9h à 11h, messe d'action de grâce à la cathédrale Saint-Odile de Bondoukou. Que tous ceux qui l'ont connue et aimée aient une pensée pieuse en sa mémoire.
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0: Pour votre salut, il est 8 heures.
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3: Fidèles auditeurs, auditrices de Radio Maria Côte d'Ivoire, chers amis du Chapelet, bonjour.
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5: Maman Marie, ce matin, je suis joyeux de te choisir pour ma mère et ma reine.
4: En ce début de journée, en union bien sûr avec la bienheureuse Marie, mais notre
3: méditons
4: mère...
3: le chapelet à travers le mystère de la vie de notre Seigneur Jésus.
6: C'est l'heure de la prière du chapelet. Alors mon frère et ma soeur, je te prie de prendre la disposition qui sied, afin qu'ensemble nous puissions aller à Jésus par Marie.

0: À présent, les intentions du chapelet. Lucie confie la vie de ses petits frères au Seigneur par l'intercession de la Vierge Marie. Les enfants de Kwadjo et de Baïtina se confient au Seigneur et à leurs enfants pour santé, aide, assistance, protection et unité par l'intercession de la Vierge Marie et de Saint Joseph. La famille Nguessan Kwadjo rend grâce à Dieu pour tous les bienfaits reçus, demande aide, assistance et protection, lui confie le concours de sa fille Eva Kwadjo par l'intercession de la Vierge Marie. Nsho Api Yvonne Anastasie demande aide, assistance, protection, bénédiction et élévation pour elle-même, sa situation professionnelle et ses activités par l'intercession de Saint Joseph. Kwadjo Pauline demande aide, assistance du Seigneur pour ses deux filles et pour elle-même, ainsi que pour toute sa maisonnée, par l'intercession de la Vierge Marie. Lucie confie l'embauche de sa fille au Seigneur et par la même occasion, elle demande aide, assistance et protection pour sa fille, pour elle-même, ainsi que pour toute sa maisonnée, par l'intercession de la Vierge Marie. La sœur Bessin Kizito recommande la rentrée scolaire de tous les enfants, demande aide, protection et réussite par l'intercession de Saint-Nicolas. Cassé Aya Christine demande aide, assistance et protection pour elle, ses enfants et arrière-enfants sous le regard de la Vierge Marie qui défait les nœuds. La famille Pierre-Odile Amekou rend grâce au Seigneur pour tous ses bienfaits reçus et à venir. Demande délivrance et bénédiction pour ses membres, bienfaiteurs et ennemis, par l'intercession de la Vierge Marie. Conan Armand confie à Dieu sa santé et celle de son épouse Marie Edwige, sa vie professionnelle, ses projets et la stabilité de ses finances par l'intercession de Notre-Dame des Victoires. Un fidèle demande au Seigneur une promotion professionnelle pour sa fille et lui. Il lui confie le recrutement de son fils et son protégé, ainsi que la mutation de son épouse par l'intercession de Notre-Dame des Victoires. Grâce divine, remercie le Seigneur pour tous ses bienfaits. Elle lui demande aide, assistance, protection et sagesse par l'intercession de la Vierge Marie. La famille Kra remercie le Seigneur pour tous ses bienfaits. Elle lui demande aide, assistance dans tous ses projets, protection et sagesse, en particulier pour ses enfants, par l'intercession de la Vierge Marie. Maman Kangen rend grâce à Dieu pour tous les bienfaits reçus pour elle et tous les membres de sa famille. Elle lui confie son activité au Kangen pour réussite et prospérité, par l'intercession de Notre-Dame de toute grâce. Un fidèle demande au Seigneur aide, assistance, protection et surtout délivrance de sa petite sœur qui vit des difficultés dans son foyer par l'intercession de Notre-Dame de la délivrance. Maman Sia Ceci demande aide, assistance et protection pour elle et sa famille, en particulier pour Sia Grace Emmanuela, Sia Jean-Christ, Sia Ivan et Sia Olive. Intention pour les bienfaiteurs et donateurs de Radio Maria. Ô Vierge Marie, jette ton regard de compassion sur tes enfants fatigués et affaiblis par la maladie. Par ta puissante intervention, restaure tout leur être, corps et âme, nous t'en prions. Conan Armand remercie le Seigneur pour tous les bienfaits reçus, pour sa famille et pour la réussite scolaire et universitaire de ses enfants. Conan Armand demande aide, assistance et protection pour sa femme, ses enfants, ses frères, sœurs, amis et lui, par l'intercession de Notre-Dame de toute grâce. Un fidèle demande au Seigneur aide, assistance, protection et surtout délivrance de sa petite sœur qui vit des difficultés dans son foyer, par l'intercession de Notre-Dame de la délivrance.
1: Une fidèle rend grâce à Dieu pour tous ses bienfaits dans sa vie.
2: Radio Maria confie au Seigneur le Père à Saint Jean-Claude pour aide, assistance, protection et guérison par l'intercession de Notre-Dame Santé des Malades. Marie Noël remercie le Seigneur pour tous ses bienfaits. Elle lui demande aide, assistance, protection et sagesse par l'intercession de la Vierge Marie. Maman Sasso Clarisse rend grâce au Seigneur pour tous ses bienfaits dans sa vie et celle de ses enfants. Cédric, Angémie, Marie-Emmanuel et Marie-Christelle. Elle lui confie Marie-Emmanuel en difficulté par l'intercession de la Vierge Marie. Madame Albert Léa demande aide, assistance et protection pour tous les membres de sa famille, en particulier son époux, ses enfants et sa vie. Demande sagesse et réussite pour tous les élèves et étudiants spécialement, ses enfants et ses filleuls. Conant Armand rend grâce à Dieu pour tous ses bienfaits. Il lui confie longtemps la paix et l'amour entre ses frères, sa sœur et lui par l'intercession de Sainte Famille de Nazareth. Kimexdi Logistique et JCS demandent assistance et protection au Seigneur dans leur entreprise par l'intercession de Notre-Dame de la Paix.
0: Je mets mon espoir dans le Seigneur, je suis sûr de sa parole. Le Seigneur a donné, le Seigneur a repris, que le nom du Seigneur soit béni.
2: Maman Sia Cécile prie pour la vie avec Dieu de Sia Robert, Sia Sabine, Sia Patrice, l'abbé Tchikoura, Sia Modeste Benjamin, Sia Bernadette, par Notre-Dame de Montlégion.
0: Radio Maria prie pour la vie avec Dieu de Sébastien Kofi Kwame, dit Sébastien. Que le Seigneur le reçoive dans sa félicité céleste. Loukou Adi Yvette prie pour la vie avec Dieu de Yao Adjoa Agnès, Kofi Loukou Léon, en ce jour anniversaire de décès. Que Dieu pardonne leurs fautes et les reçoive dans son royaume.
3: La sœur Bessinquisito prie pour le repos des âmes de Ménan Jean-Noël, Papa Adjabi, Maman Kwaku Véronique, de tous les défunts de la CEB et de la délivrance des âmes du purgatoire.
0: Radio Maria prie pour la vie avec Dieu de Kofi Nguessan Sébastien, dit Kaka, que le Seigneur lui pardonne ses péchés et l'accueille dans sa félicité céleste. Monsieur Nguessan Kwadio prie pour la vie avec Dieu de Kwame Kofi Etienne, Maman Yao Nguessan, Kofi Amani, que Dieu les accueille dans sa demeure de paix. Kofi Christine prie pour la vie avec Dieu de Ao Monique, Nguessan Ao Josiane, Nguessan Kwaku Antoine, Kofi Edith Agioa, Temoko Augustin, Temoko Conan Alexandre, Yobwe Maxime Zigué, tous les défunts de sa famille. Accorde leur Seigneur le repos éternel. Les enfants Ouloté prient pour la vie avec Dieu de Yorobla Agnès, Oulobo Marie, Ouloté Mathurin. Madame Léa Albert prie pour la vie avec Dieu de Kwaku Aya Jacqueline, Gisèle Bako, Albert Amoy Henriette, Coli Julien, Coli Alexandrine, Achi Jacques, Otniel, Kwasi Aya Nadej, Dibi Léogam et Papa Kofi Bro Théodore. Parmi ceux qui se sont endormis dans l'espérance de la résurrection, se comptent les membres de nos familles respectives, les auditeurs, les bienfaiteurs et donateurs de Radio Maria. Seigneur notre Dieu, à cause de ton autre nom qui est miséricorde, et par la puissante intercession de la Vierge Marie, accueille-les. La famille Kra prie pour la vie avec Dieu de Maman Afoua, Moroufier, Papa Yao Conan, Rodrigue, Nathalie, Kobenan, Edoxy, Kwame, Abraham, Mathias. Que le Seigneur Jésus-Christ daigne les accueillir et les accepter dans son royaume céleste et de joie sans fin, par le secours de Notre-Dame de Montlégion.
4: Au nom du Père, du Fils et du Saint-Esprit.
5: Amen.
4: Je confesse à Dieu Tout-Puissant. Je reconnais devant vous, frères et sœurs, que j'ai péché, en pensée, en parole, par action et par omission. Oui, j'ai vraiment péché. C'est pourquoi je supplie la bienheureuse Vierge Marie, les anges et tous les saints, et vous aussi, frères et sœurs, de prier pour moi, le Seigneur notre Dieu.
6: Je crois en un seul Dieu, le Père Tout-Puissant, Créateur du ciel et de la terre, de l'univers visible et invisible. Je crois en un seul Seigneur, Jésus-Christ, le Fils unique de Dieu, né du Père avant tous les siècles. Il est Dieu, né de Dieu, lumière, né de la lumière, vrai Dieu, né du vrai Dieu, engendré, non pas créé, consubstantiel au Père, et par lui tout a été fait. Pour nous les hommes et pour notre salut, il descendit du ciel. À l'Esprit Saint, il a pris chair de la Vierge Marie et s'est fait homme. Crucifié pour nous sous Ponce Pilate, il souffrit sa passion et fut mis au tombeau. Il ressuscita le troisième jour, conformément aux Écritures, et il monta au ciel. Il est assis à la droite du Père. Il reviendra dans la gloire pour juger les vivants et les morts, et son règne n'aura pas de fin. Je crois en l'Esprit Saint, qui est Seigneur et qui donne la vie. Il procède du Père et du Fils. Avec le Père et le Fils, il reçoit même adoration et même gloire. Il a parlé par les prophètes. Je crois en l'Église, une, sainte,
4: catholique et apostolique. Je reconnais un seul baptême pour le pardon des péchés. J'attends la résurrection des morts et la vie du monde à venir. Amen.
5: Notre Père qui es aux cieux, que ton nom soit sanctifié, que ton règne vienne. Que ta volonté soit faite sur la terre comme au ciel.
4: Donne-nous aujourd'hui notre pain de ce jour. Pardonne-nous nos offenses, comme nous pardonnons aussi à ceux qui nous ont offensés. Et ne nous laisse pas entrer en tentation, mais délivre-nous du mal. Amen.
5: Je vous salue Marie, pleine de grâce. Le Seigneur est avec vous. Vous êtes bénie entre toutes les femmes et Jésus, le fruit de vos entrailles, est béni.
4: Sainte Marie, Mère de Dieu, priez pour nous pauvres pécheurs, maintenant et à l'heure de notre mort. Amen.
5: Je vous salue Marie, pleine de grâce. Le Seigneur est avec vous. Vous êtes bénie entre toutes les femmes et Jésus, le fruit de vos entrailles, est béni.
4: Sainte Marie, Mère de Dieu, priez pour nous pauvres pécheurs, maintenant et à l'heure de notre mort. Amen.
5: Je vous salue Marie, pleine de grâce. Le Seigneur est avec vous. Vous êtes bénie entre toutes les femmes et Jésus, le fruit de vos entrailles, est béni.
4: Sainte Marie, Mère de Dieu, priez pour nous pauvres pécheurs, maintenant et à l'heure de notre mort. Amen. Gloire au Père, au Fils et au Saint-Esprit.
5: Comme il était au commencement, maintenant et toujours dans les siècles des siècles. Amen.
4: Notre-Dame de l'Eucharistie,
5: priez pour nous.

0: Aujourd'hui, nous méditons les mystères douloureux. Seigneur Jésus, nous étions morts, par ta mort tu nous rends la vie. Pour cette merveille, alléluia. Premier mystère douloureux, l'agonie de Jésus au jardin des Oliviers. Fruit du mystère, le regret des péchés. J'ai levé les yeux vers toi qui sièges dans les cieux. Oui, comme les yeux des esclaves vers la main de leur maître, ainsi, nos yeux sont levés vers le Seigneur notre Dieu, dans l'attente de sa pitié. Dieu de tendresse et d'amour, donne-nous la grâce de combattre le mal en nous-mêmes et de trouver auprès de toi le pardon.
1: Notre Père qui es aux cieux, que ton nom soit sanctifié, que ton règne vienne, que ta volonté soit faite sur la terre comme au ciel.
2: Donne-nous aujourd'hui notre pain de ce jour. Pardonne-nous nos offenses, comme nous pardonnons aussi à ceux qui nous ont offensés. Et ne nous laisse pas entrer en tentation, mais délivre-nous du mal. Amen.
1: Je vous salue Marie, pleine de grâce. Le Seigneur est avec vous. Vous êtes bénie entre toutes les femmes et Jésus, le fruit de vos entrailles, est béni.
3: Sainte Marie, Mère de Dieu, priez pour nous pauvres pécheurs, maintenant et à l'heure de notre mort. Amen.
1: Je vous salue Marie, pleine de grâce. Le Seigneur est avec vous. Vous êtes bénie entre toutes les femmes et Jésus, le fruit de vos entrailles, est béni.
3: Sainte Marie, Mère de Dieu, priez pour nous pauvres pécheurs, maintenant et à l'heure de notre mort. Amen.
1: Je vous salue Marie, pleine de grâce. Le Seigneur est avec vous. Vous êtes bénie entre toutes les femmes et Jésus, le fruit de vos entrailles, est béni.
3: Sainte Marie, Mère de Dieu, priez pour nous pauvres pécheurs, maintenant et à l'heure de notre mort. Amen.
1: Je vous salue Marie, pleine de grâce. Le Seigneur est avec vous. Vous êtes bénie entre toutes les femmes et Jésus, le fruit de vos entrailles, est béni.
3: Sainte Marie, Mère de Dieu, priez pour nous pauvres pécheurs, maintenant et à l'heure de notre mort. Amen.
1: Je vous salue Marie, pleine de grâce. Le Seigneur est avec vous. Vous êtes bénie entre toutes les femmes et Jésus, le fruit de vos entrailles, est béni.
3: Sainte Marie, Mère de Dieu, priez pour nous pauvres pécheurs, maintenant et à l'heure de notre mort. Amen.
1: Je vous salue Marie, pleine de grâce. Le Seigneur est avec vous. Vous êtes bénie entre toutes les femmes et Jésus, le fruit de vos entrailles, est béni.
3: Sainte Marie, Mère de Dieu, priez pour nous pauvres pécheurs, maintenant et à l'heure de notre mort. Amen.
1: Je vous salue Marie, pleine de grâce. Le Seigneur est avec vous. Vous êtes bénie entre toutes les femmes, Jésus, le fruit de vos entrailles est béni.
3: Sainte Marie, Mère de Dieu, priez pour nous pauvres pécheurs, maintenant et à l'heure de notre mort. Amen.
1: Je vous salue Marie, pleine de grâce. Le Seigneur est avec vous. Vous êtes bénie entre toutes les femmes et Jésus, le fruit de vos entrailles est béni.
3: Sainte Marie, Mère de Dieu, priez pour nous pauvres pécheurs, maintenant et à l'heure de notre mort. Amen.
1: Je vous salue Marie, pleine de grâce. Le Seigneur est avec vous. Vous êtes bénie entre toutes les femmes et Jésus, le fruit de vos entrailles est béni.
3: Sainte Marie, Mère de Dieu, priez pour nous pauvres pécheurs, maintenant et à l'heure de notre mort. Amen.
1: Je vous salue Marie, pleine de grâce. Le Seigneur est avec vous. Vous êtes bénie entre toutes les femmes et Jésus, le fruit de vos entrailles, est béni.
3: Sainte Marie, Mère de Dieu, priez pour nous pauvres pécheurs, maintenant et à l'heure de notre mort. Amen.
1: Gloire au Père, au Fils et au Saint-Esprit,
3: comme il était au commencement, maintenant et toujours, dans les siècles des siècles. Amen.
1: Notre-Dame de l'Eucharistie,
3: priez pour nous.

0: Deuxième mystère douloureux, la flagellation. Fruit du mystère, la mortification du corps. C'est Dieu que j'appelle et je crie. Au temps de ma détresse, je cherche le Seigneur. Dans la main, les mains tendues sans faiblir, je refuse tout reconfort. Dieu fidèle, viens en aide aux pauvres dans l'épreuve. À la veuve et à l'orphelin, accorde ton soutien. Sauve le réfugié, que par ta droite, il échappe à l'agresseur.
1: Notre Père qui es aux cieux, que ton nom soit sanctifié, que ton règne vienne, que ta volonté soit faite sur la terre comme au ciel.
2: Donne-nous aujourd'hui notre pain de ce jour. Pardonne-nous nos offenses, comme nous pardonnons aussi à ceux qui nous ont offensés. Et ne nous laisse pas entrer en tentation, mais délivre-nous du mal. Amen.
1: Je vous salue Marie, pleine de grâce. Le Seigneur est avec vous. Vous êtes bénie entre toutes les femmes, et Jésus, le fruit de vos entrailles, est béni.
3: Sainte Marie, Mère de Dieu, priez pour nous pauvres pécheurs, maintenant et à l'heure de notre mort. Amen.
1: Je vous salue Marie, pleine de grâce, le Seigneur est avec vous. Vous êtes bénie entre toutes les femmes, et Jésus, le fruit de vos entrailles, est béni.
3: Sainte Marie, Mère de Dieu, priez pour nous pauvres pécheurs, maintenant et à l'heure de notre mort. Amen.
1: Je vous salue Marie, pleine de grâce, le Seigneur est avec vous. Vous êtes bénie entre toutes les femmes, et Jésus, le fruit de vos entrailles, est béni.
3: Sainte Marie, Mère de Dieu, priez pour nous pauvres pécheurs, maintenant et à l'heure de notre mort. Amen.
1: Je vous salue Marie, pleine de grâce, le Seigneur est avec vous. Vous êtes bénie entre toutes les femmes, et Jésus, le fruit de vos entrailles, est béni.
3: Sainte Marie, Mère de Dieu, priez pour nous pauvres pécheurs, maintenant et à l'heure de notre mort. Amen.
1: Je vous salue, Marie, pleine de grâce. Le Seigneur est avec vous. Vous êtes bénie entre toutes les femmes, et Jésus, le fruit de vos entrailles, est béni.
3: Sainte Marie, Mère de Dieu, priez pour nous pauvres pécheurs, maintenant et à l'heure de notre mort. Amen.
1: Je vous salue, Marie, pleine de grâce. Le Seigneur est avec vous. Vous êtes bénie entre toutes les femmes, et Jésus, le fruit de vos entrailles, est béni.
3: Sainte Marie, Mère de Dieu, priez pour nous pauvres pécheurs, maintenant et à l'heure de notre mort. Amen.
1: Je vous salue, Marie, pleine de grâce. Le Seigneur est avec vous. Vous êtes bénie entre toutes les femmes, et Jésus, le fruit de vos entrailles, est béni.
3: Sainte Marie, Mère de Dieu, priez pour nous pauvres pécheurs, maintenant et à l'heure de notre mort. Amen.
1: Je vous salue, Marie, pleine de grâce. Le Seigneur est avec vous. Vous êtes bénie entre toutes les femmes, et Jésus, le fruit de vos entrailles, est béni.
3: Sainte Marie, Mère de Dieu, priez pour nous pauvres pécheurs, maintenant et à l'heure de notre mort. Amen.
1: Je vous salue, Marie, pleine de grâce. Le Seigneur est avec vous. Vous êtes bénie entre toutes les femmes, et Jésus, le fruit de vos entrailles, est béni.
3: Sainte Marie, Mère de Dieu, priez pour nous pauvres pécheurs, maintenant et à l'heure de notre mort. Amen.
1: Je vous salue, Marie, pleine de grâce. Le Seigneur est avec vous. Vous êtes bénie entre toutes les femmes, et Jésus, le fruit de vos entrailles, est béni.
3: Sainte Marie, Mère de Dieu, priez pour nous pauvres pécheurs, maintenant et à l'heure de notre mort. Amen.
1: Gloire au Père, au Fils et au Saint-Esprit,
3: comme il était au commencement, maintenant et toujours, dans les siècles des siècles. Amen.

0: Notre-Dame de l'Eucharistie,
1: priez pour nous.
2: Troisième mystère douloureux, le couronnement d'épines. Fruit du mystère, la lutte contre l'orgueil. La pierre qu'ont rejetée les bâtisseurs est devenue la pierre d'angle. C'est là l'œuvre du Seigneur, la merveille devant nos yeux. Dieu qui nous comble de bénédictions, par la richesse infinie de ta grâce, fais-nous quitter ce qui ne peut que vieillir, fais-nous entrer dans ce qui est nouveau, et nous serons préparés à la gloire du royaume.
0: Notre Père qui es aux cieux, que ton nom soit sanctifié, que ton règne vienne, que ta volonté soit faite sur la terre comme au ciel.
3: Donne-nous aujourd'hui notre pain de ce jour. Pardonne-nous nos offenses, comme nous pardonnons aussi à ceux qui nous ont offensés. Et ne nous laisse pas entrer en tentation, mais délivre-nous du mal. Amen.
0: Je vous salue Marie, pleine de grâce. Le Seigneur est avec vous. Vous êtes bénie entre toutes les femmes et Jésus, le fruit de vos entrailles, est béni.
4: Sainte Marie, Mère de Dieu, priez pour nous pauvres pécheurs, maintenant et à l'heure de notre mort. Amen.
0: Je vous salue Marie, pleine de grâce. Le Seigneur est avec vous. Vous êtes bénie entre toutes les femmes et Jésus, le fruit de vos entrailles, est béni.
4: Sainte Marie, Mère de Dieu, priez pour nous pauvres pécheurs, maintenant et à l'heure de notre mort. Amen.
0: Je vous salue Marie, pleine de grâce. Le Seigneur est avec vous. Vous êtes bénie entre toutes les femmes et Jésus, le fruit de vos entrailles, est béni.
4: Sainte Marie, Mère de Dieu, priez pour nous pauvres pécheurs, maintenant et à l'heure de notre mort. Amen.
0: Je vous salue Marie, pleine de grâce. Le Seigneur est avec vous. Vous êtes bénie entre toutes les femmes et Jésus, le fruit de vos entrailles, est béni.
4: Sainte Marie, Mère de Dieu, priez pour nous pauvres pécheurs, maintenant et à l'heure de notre mort. Amen.
0: Je vous salue Marie, pleine de grâce. Le Seigneur est avec vous. Vous êtes bénie entre toutes les femmes et Jésus, le fruit de vos entrailles, est béni.
4: Sainte Marie, Mère de Dieu, priez pour nous pauvres pécheurs, maintenant et à l'heure de notre mort. Amen.
0: Je vous salue Marie, pleine de grâce. Le Seigneur est avec vous. Vous êtes bénie entre toutes les femmes et Jésus, le fruit de vos entrailles, est béni.
4: Sainte Marie, Mère de Dieu, priez pour nous pauvres pécheurs, maintenant et à l'heure de notre mort. Amen.
0: Je vous salue Marie, pleine de grâce. Le Seigneur est avec vous. Vous êtes bénie entre toutes les femmes, Jésus, le fruit de vos entrailles est béni.
4: Sainte Marie, Mère de Dieu, priez pour nous pauvres pécheurs, maintenant et à l'heure de notre mort. Amen.
0: Je vous salue Marie, pleine de grâce. Le Seigneur est avec vous. Vous êtes bénie entre toutes les femmes, et Jésus, le fruit de vos entrailles est béni.
4: Sainte Marie, Mère de Dieu, priez pour nous pauvres pécheurs, maintenant et à l'heure de notre mort. Amen.
0: Je vous salue Marie, pleine de grâce. Le Seigneur est avec vous. Vous êtes bénie entre toutes les femmes, et Jésus, le fruit de vos entrailles est béni.
4: Sainte Marie, Mère de Dieu, priez pour nous pauvres pécheurs, maintenant et à l'heure de notre mort. Amen.
0: Je vous salue Marie, pleine de grâce. Le Seigneur est avec vous. Vous êtes bénie entre toutes les femmes et Jésus, le fruit de vos entrailles, est béni.
4: Sainte Marie, Mère de Dieu, priez pour nous pauvres pécheurs, maintenant et à l'heure de notre mort. Amen.
0: Gloire au Père, au Fils et au Saint-Esprit,
4: comme il était au commencement, maintenant et toujours, dans les siècles des siècles. Amen.
0: Notre-Dame de l'Eucharistie,
3: priez pour nous.

0: Quatrième mystère douloureux, le portement de croix. Fruit du mystère, la patience dans les épreuves. Mon salut et ma gloire sont près de Dieu. Mon rocher, mon refuge sont en Dieu. Comptez sur lui en tout temps. La force est à Dieu et à toi, Seigneur, la fidélité. Et tu rends à chacun selon ses œuvres. Seigneur, riche en miséricorde, toi qui es le secours et la force de ton peuple, accorde-nous par l'intercession des bienheureux d'être forts dans les épreuves de cette vie.
1: Notre Père qui es aux cieux, que ton nom soit sanctifié, que ton règne vienne, que ta volonté soit faite sur la terre comme au ciel.
2: Donne-nous aujourd'hui notre pain de ce jour. Pardonne-nous nos offenses, comme nous pardonnons aussi à ceux qui nous ont offensés. Et ne nous laisse pas entrer en tentation, mais délivre-nous du mal. Amen.
1: Je vous salue, Marie, pleine de grâce. Le Seigneur est avec vous. Vous êtes bénie.

0: toi est bénie.
1: Sainte Marie, Mère de Dieu, priez pour nous pauvres pécheurs, maintenant et à l'heure de notre mort. Amen.
0: Je vous salue Marie, pleine de grâce, le Seigneur est avec vous. Vous êtes bénie entre toutes les femmes et Jésus, le fruit de vos entrailles est béni.
1: Sainte Marie, Mère de Dieu, priez pour nous pauvres pécheurs, maintenant et à l'heure de notre mort. Amen.
0: Je vous salue Marie, pleine de grâce, le Seigneur est avec vous. Vous êtes bénie entre toutes les femmes et Jésus, le fruit de vos entrailles est béni.
1: Sainte Marie, Mère de Dieu, priez pour nous pauvres pécheurs, maintenant et à l'heure de notre mort. Amen.
0: Je vous salue Marie, pleine de grâce, le Seigneur est avec vous. Vous êtes bénie entre toutes les femmes et Jésus, le fruit de vos entrailles est béni.
1: Sainte Marie, Mère de Dieu, priez pour nous pauvres pécheurs, maintenant et à l'heure de notre mort. Amen.
0: Je vous salue Marie, pleine de grâce, le Seigneur est avec vous. Vous êtes bénie entre toutes les femmes et Jésus, le fruit de vos entrailles est béni.
1: Sainte Marie, Mère de Dieu, priez pour nous pauvres pécheurs, maintenant et à l'heure de notre mort. Amen.
0: Je vous salue Marie, pleine de grâce, le Seigneur est avec vous. Vous êtes bénie entre toutes les femmes et Jésus, le fruit de vos entrailles est béni.
1: Sainte Marie, Mère de Dieu, priez pour nous pauvres pécheurs, maintenant et à l'heure de notre mort. Amen.
0: Je vous salue Marie, pleine de grâce, le Seigneur est avec vous. Vous êtes bénie entre toutes les femmes et Jésus, le fruit de vos entrailles est béni.
1: Sainte Marie, Mère de Dieu, priez pour nous pauvres pécheurs, maintenant et à l'heure de notre mort. Amen.
0: Je vous salue Marie, pleine de grâce, le Seigneur est avec vous. Vous êtes bénie entre toutes les femmes et Jésus, le fruit de vos entrailles est béni.
1: Sainte Marie, Mère de Dieu, priez pour nous pauvres pécheurs, maintenant et à l'heure de notre mort. Amen.
0: Je vous salue Marie, pleine de grâce, le Seigneur est avec vous. Vous êtes bénie entre toutes les femmes et Jésus, le fruit de vos entrailles est béni.
1: Sainte Marie, Mère de Dieu, priez pour nous pauvres pécheurs, maintenant et à l'heure de notre mort. Amen.
0: Gloire au Père, au Fils et au Saint-Esprit,
1: comme il était au commencement, maintenant et toujours, dans les siècles des siècles. Amen.
0: Notre-Dame de l'Eucharistie,
1: priez pour nous. Cinquième mystère douloureux, Jésus meurt sur la croix. Fruit du mystère, l'amour de Dieu, de Jésus et de Marie. Dieu Tout-Puissant, remplis-nous de ton amour. Par l'intercession de ceux qui nous ont précédés dans ton royaume, rends-nous fidèles dans la foi et persévérants dans la charité.
0: Notre Père qui es aux cieux, que ton nom soit sanctifié, que ton règne vienne, que ta volonté soit faite sur la terre comme au ciel.
2: Donne-nous aujourd'hui notre pain de ce jour. Pardonne-nous nos offenses, comme nous pardonnons aussi à ceux qui nous ont offensés. Et ne nous laisse pas entrer en tentation, mais délivre-nous du mal. Amen.
0: Je vous salue Marie, pleine de grâce. Le Seigneur est avec vous. Vous êtes bénie entre toutes les femmes et Jésus, le fruit de vos entrailles est béni.
1: Sainte Marie, Mère de Dieu, priez pour nous pauvres pécheurs, maintenant et à l'heure de notre mort. Amen.
0: Je vous salue Marie, pleine de grâce. Le Seigneur est avec vous. Vous êtes bénie entre toutes les femmes et Jésus, le fruit de vos entrailles est béni.
1: Sainte Marie, Mère de Dieu, priez pour nous pauvres pécheurs, maintenant et à l'heure de notre mort. Amen.
0: Je vous salue Marie, pleine de grâce, le Seigneur est avec vous. Vous êtes bénie entre toutes les femmes et Jésus, le fruit de vos entrailles est béni.
1: Sainte Marie, Mère de Dieu, priez pour nous pauvres pécheurs, maintenant et à l'heure de notre mort. Amen.
0: Je vous salue Marie, pleine de grâce, le Seigneur est avec vous. Vous êtes bénie entre toutes les femmes et Jésus, le fruit de vos entrailles est béni.
1: Sainte Marie, Mère de Dieu, priez pour nous pauvres pécheurs, maintenant et à l'heure de notre mort. Amen.
0: Je vous salue Marie, pleine de grâce, le Seigneur est avec vous. Vous êtes bénie entre toutes les femmes et Jésus, le fruit de vos entrailles est béni.
1: Sainte Marie, Mère de Dieu, priez pour nous pauvres pécheurs, maintenant et à l'heure de notre mort. Amen.
0: Je vous salue Marie,

0: Pleine de grâce, le Seigneur est avec vous. Vous êtes bénie en toutes les femmes et Jésus, le fruit de vos entrailles est béni.
1: Sainte Marie, Mère de Dieu, priez pour nous pauvres pécheurs, maintenant et à l'heure de notre mort. Amen.
0: Je vous salue Marie, pleine de grâce, le Seigneur est avec vous. Vous êtes bénie en toutes les femmes et Jésus, le fruit de vos entrailles est béni.
1: Sainte Marie, Mère de Dieu, priez pour nous pauvres pécheurs, maintenant et à l'heure de notre mort. Amen.
0: Je vous salue Marie, pleine de grâce, le Seigneur est avec vous. Vous êtes bénie en toutes les femmes et Jésus, le fruit de vos entrailles est béni.
1: Sainte Marie, Mère de Dieu, priez pour nous pauvres pécheurs, maintenant et à l'heure de notre mort. Amen.
0: Je vous salue Marie, pleine de grâce, le Seigneur est avec vous. Vous êtes bénie en toutes les femmes et Jésus, le fruit de vos entrailles est béni.
1: Sainte Marie, Mère de Dieu, priez pour nous pauvres pécheurs, maintenant et à l'heure de notre mort. Amen.
0: Je vous salue Marie, pleine de grâce, le Seigneur est avec vous. Vous êtes bénie en toutes les femmes et Jésus, le fruit de vos entrailles est béni.
1: Sainte Marie, Mère de Dieu, priez pour nous pauvres pécheurs, maintenant et à l'heure de notre mort. Amen.
0: Gloire au Père, au Fils et au Saint-Esprit,
1: comme il était au commencement, maintenant et toujours, dans les siècles des siècles. Amen.
0: Notre-Dame de l'Eucharistie,
1: priez pour nous. Béni soit le Seigneur, le Dieu d'Israël, le seul qui fasse des miracles. Béni soit à jamais son nom glorieux. Que toute la terre soit remplie de sa gloire. Sainte Marie, viens au secours de ceux qui sont dans la misère. Assiste ceux qui ont peur. Console les affligés. Prie pour le peuple. Soutiens les prêtres. À tous ceux qui te célèbrent, Sainte Mère, accorde ton secours.
2: Le Seigneur

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0: Pour votre salut, il est 9h.

Ce cantique est à la louange et à la gloire de Jésus-Christ. Pendant que tu l'écoutes, pose justement ta main là où tu as mal. Sa puissance te guérit. Impose ta main à l'endroit précis, car lorsque cette parole va être entendue par toi, le Saint-Esprit se saisira d'elle et il produira en toi le miracle. Son onction ne change pas. Il est toujours le même. Sa gloire est encore la même.

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depuis des années et duquel tu n'as jamais été guéri. Écoute simplement cette chanson et pose ta main à l'endroit. Son onction te touche et il disparaît de ton corps. Souffres-tu d'un démon? Es-tu menacé par un esprit mauvais? Y a-t-il un démon qui t'a possédé? 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

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Dans tout le corps, la tumeur s'est généralisée. Mais je te dis maintenant que tu es guéri. Tu es atteint du sida. Tu es parti à l'hôpital. Tu n'as pas eu gain de cause. Et tu ne sais quoi faire. Maintenant, impose ta main sur ta tête. Et pendant que tu le fais, je te dis à l'instant même, la puissance de Dieu t'a guéri. 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Mais maintenant, au son de cette voix, la puissance de Dieu pénètre ton cœur. 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Reçois la délivrance. Sa grâce te libère.

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Toi qui es né et qui n'as jamais pu parler, la puissance du Saint-Esprit te donne la voix. Reçois-la et sois guéri.

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0: Pour votre salut, il est 10h.
2: La parole est une lampe à mes pieds et une lumière sur mon sentier. Psaume 119, verset 105.
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0: Gloire à toi, Seigneur Jésus. Merci, Seigneur, d'avoir ce désir tellement ardent de vouloir régner dans nos vies. Merci parce que ton cœur brûle de régner pleinement dans nos vies, Seigneur. Alors établis ton règne, Seigneur. Tu nous fais monter, Seigneur Jésus, de soir en soir depuis le début de cette convention. Nous voulons faire le pas en plus. Permets-nous de le faire dans la foi. Frères et sœurs, ça va être encore plus puissant qu'hier, qu'avant-hier. Vous savez pourquoi ? Parce que depuis le début de cette convention, on avance dans le temple. Et plus on approche, plus on avance, plus on s'approche du Saint des Saints, de l'Arche d'Alliance et du Trône de Dieu. Amen. Vous pouvez vous asseoir si vous voulez quelques instants. Cette semaine, je partageais avec quelques-uns le souvenir d'un petit camp qu'on avait fait, je me souviens, c'était il y a 3 ou 4 ans, avec quelques amis. On était au Sable d'Olonne, et voilà qu'un des derniers soirs, on avait décidé d'étudier et de demander vraiment à d'étudier l'esprit de prophétie dans la Bible. On était des barjots, quoi. Chaque jour, on prenait un prophète, on disait maintenant... On veut que ça nous arrive à nous. Et chaque jour, comme ça, on faisait un prophète. On était visité. Et je me souviens qu'un des derniers jours, un soir, dans la prière, quelqu'un dit « Le fleuve de Dieu est ici. » On était plein du Saint-Esprit. On dit « Amen. » On ouvre les mains. On était mouillés. Est-ce qu'on vous a déjà poussé dans l'eau avec les habits ? Ça colle. C'est lourd. On ne peut plus marcher. On est comme ça. On était obligé de tirer comme ça les t-shirts parce que ça nous collait. Ça fait depuis un mois maintenant que le Seigneur n'arrête pas de me mettre dans la tête un chapitre, Apocalypse 22, mon père, qu'on a déjà partagé ici. Et je veux juste vous lire ces deux versets. Ensuite, vous raconter ce que le Seigneur fait dans ma vie. Puis l'ange me montra le fleuve de vie limpide comme du cristal qui jaillissait du trône de Dieu et de l'agneau. La suite du verset, c'est avec les arbres et les fruits. Mais l'ange me montra le fleuve de vie limpide comme du cristal qui jaillissait du trône de Dieu et de l'agneau. Depuis quelques jours, depuis le début de cette convention, je ne me suis jamais confessé autant en si peu de jours. Il y a 3 jours de convention, je me suis déjà confessé 3 fois. Et demain, peut-être que je me confesserai. Mais alors, moi, ça me faisait bizarre, je me disais... à chaque fois, j'allais voir le prêtre. J'avais tellement envie d'aller me confesser que j'allais quand même le voir, mais... Avant de me confesser, je lui disais « Excusez-moi, mon père, mais je me suis déjà confessé hier, est-ce que je peux recommencer aujourd'hui ?» Il me disait oui. Et je ne comprenais pas pourquoi jusqu'à ce matin. Et puis ce matin, j'ai croisé un verset dans la Bible. J'aime bien dire que le verset dans la Bible, des fois, c'est lui qui nous rencontre. Amen. Et là, le Seigneur m'avait envoyé un petit verset. Et vous savez c'est quoi ce verset ? Il est tout simple. C'est dans le livre de la sagesse. Et c'est écrit, l'Esprit Saint qui nous éduque fuit la duplicité. Amen. En fait, ce qui est en train de m'arriver, je vais en témoigner vraiment, vraiment. C'est que je me rends compte qu'en fait, l'Esprit Saint, il n'aime pas la colocation. Vous voyez ce que je veux dire? Non? Non, je vais t'expliquer. C'est pour ça qu'il va y avoir des grands miracles et des prodiges. Vous savez pourquoi ? Parce que l'Esprit Saint n'a pas envie de partager ta vie, il n'a pas envie de partager ton corps avec une peur. Il n'a pas envie de partager ta vie avec un démon. Il n'a pas envie de partager ta vie avec la maladie. Il n'aime pas la duplicité dans nos cœurs. Il n'aime pas la colocation. Il veut être le proprio absolu des bâtiments. Amen. Il veut détenir les clés des portes. Il n'y a pas de caution à verser. C'est cool. Mais ces quelques jours, on a pu faire l'état des lieux. Amen. Et aujourd'hui, le proprio va venir prendre pleinement possession de l'appart, de la maison, du château, de tout ce que tu veux. Il va s'installer, il va arriver, il va installer les meubles et tout ça pour lui, quoi, se mettre à l'aise. Amen. Est-ce que vous êtes d'accord avec ça ? Et quel plus bel exemple. Je parle avec mon langage à moi. Mais en fait, quand je réfléchis et que je pense à la Vierge Marie, je me dis, elle, par contre, elle a vraiment laissé les clés de l'appart, quoi. Bon, c'est pas très théologique, etc., je suis d'accord. Mais elle a fait toute la place. À tel point, qu'elle est épouse de l'Esprit-Saint. Alors c'est sûr que ça se serait si parmi nous, il y en avait qui étaient Immaculée Conception et tout ça. Bon, c'est pas le cas, on va pas se formaliser là-dessus. Mais l'exemple qui nous est donné, c'est simplement ça. Moi, je vais vous dire quelque chose, je le partageais avec d'autres. Vous savez à quoi je crois en ce moment? Vous savez à quoi je crois? C'est que le Seigneur veut vraiment, vraiment, vraiment des fous de lui. Mais quand je dis des fous, c'est des fous. Des fous de lui. Vous savez les expressions les folles en Christ? Moi, j'aime les folles en Christ. Amen. Parce que j'aime ceux qui ont vraiment laissé les clés au boss, au proprio, quoi. Il peut faire tout ce qu'il veut avec eux. On a prié pour ça avec les jeunes. C'est exactement ce qui s'est passé. Exactement ce qui s'est passé. Le Seigneur a vraiment pris possession de leur vie. Et alors en fait, il y a une autre question que je me posais avant ce début de convention. C'est pourquoi il y avait des gens qui remuaient un peu. En fait, c'était pas avant cette convention, c'était un peu avant. Les premières fois où je me disais, waouh, ça remue de plus en plus. J'avais déjà vu remuer, mais là, ça remuait quand même de plus en plus, quoi. Et en fait, le Seigneur m'a donné une image toute simple. Une image toute simple. En fait, il m'a montré que, au départ, je l'accueillais dans une petite pièce. Une petite pièce de ma vie. Et que lui, vous savez ce qu'il voulait faire? Non seulement il devenait le proprio, il prenait les clés de l'appart, mais en plus, le gars, il avait décidé d'agrandir la maison, de faire des travaux, d'installer une piscine, une véranda et plusieurs étages. Amen. Et donc forcément, ça bouge, puisque ça grandit en moi. Les paraboles selon Manu. Bon, désolé des images. Non, je me réjouis. Je me réjouis vraiment de ça. Je me réjouis vraiment de ça. Je pense que j'avais envie, vraiment l'Esprit-Saint me met dans le cœur maintenant de vous dire que il faut arrêter de se faire des montagnes. On construit plein d'obstacles. On s'imagine qu'il y a plein d'obstacles dans nos vies pour que le Seigneur nous visite pleinement. J'en vois certains. Je suis désolé. J'ai l'impression que il demanderait à ce qu'on fasse 15 prières de délivrance sur eux. 15 prières de délivrance. Après, on s'occupe de la maladie. Plus tard, on s'occupe de machin. Après, il faut prier pour qu'ils se marient. Et puis après, il faut prier pour qu'ils aient des enfants. Mais arrêtez de croire ça. Pourquoi le Seigneur pourrait pas tout réaliser d'un coup? Pourquoi ça devrait forcément se passer en plusieurs fois? Je suis désolé, hein. Quand je vois Jésus qui opère les ministères dans la Bible, les gens sont retournés d'un coup, non? Et regardez Saint Paul. J'adore ce gars-là, parce que c'était le plus virulent. C'était le plus virulent contre l'Église. Il est sur la route de Damas, il se fait retourner, il voit plus pendant 3 jours. Le lendemain, il arrive, il enseigne que Jésus est le Messie à tout le monde. Est-ce qu'il lui a fallu des études pour y arriver à le faire?
1: Non.
0: Il a fallu qu'il laisse le proprio s'installer. Seigneur, on va te laisser donc. Vous êtes d'accord alors qu'on laisse le proprio s'installer? Genre sans devis et tout ça, quoi. C'est-à-dire que lui, il propose pas des plans, quoi. Il fait pas venir un architecte, quoi. Il arrive, il construit tout de suite, quoi. Amen. En plus, on va être guidé par Marie. Ce matin, à la prière, après l'enseignement, j'ai croisé le regard de Marie. Et alors, c'était puissant, quoi. Et en fait, le Seigneur a été sympa parce qu'en fait, il m'a pas montré son visage entier, quoi. Parce qu'elle est trop belle. Et en fait, j'ai juste vu son regard et puis un peu de son nez. Voilà, là. Comme la partie noire qui est cachée dans les films, là. Vous savez, quand c'est des anonymes. Voilà. Cette partie que normalement on cache, elle me l'a montré. Amen. Et en fait, à la place de ces iris, c'est ça? Non, les c'est ça? Iris? Merci Stéphane. J'avais demandé des mots de vocabulaire avant. Eh ben, il y avait des colombes, une colombe dans chaque iris. Et en fait, j'en parle à un copain, à Stéphane, qui me sert un peu de référent biblique. C'est-à-dire que je vérifie bibliquement si ce que je vis est juste. C'est très important. Non, je rigole. Et en fait, quand je lui raconte ça, il me dit, mais ça, c'est dans la Bible. C'est dans le Cantique des Cantiques. Et je ne le savais pas. Franchement, je ne le savais pas. Et alors, je vais vous lire le verset. Alors, on ne parle pas forcément de la Sainte Vierge Marie à cet endroit-là. Mais en tout cas, c'est l'époux qui dit que tu es belle, ma bien-aimée, que tu es belle. Tes yeux sont des colombes. Tes yeux sont des colombes. Là, j'ai rendu gloire à Dieu. J'ai rendu gloire à Dieu. Parce que du regard de Marie ce matin, j'ai été pleinement visité par le Saint-Esprit. Et qu'en fait, je me rends compte qu'en laissant les clés du proprio au proprio, en voulant plus être le proprio de l'appart, je laisse vachement de place. Et ce qui est cool, c'est que moi, j'avais l'impression que j'allais perdre un peu de ma personnalité, etc., en laissant les clés du proprio. Mais c'est tout le contraire qui se passe. Vous savez pourquoi ? Parce que non seulement le Saint-Esprit vient, mais un soir, c'est le Père qui se pointe. Puis l'autre fois, c'est le Fils. Et puis des fois, il amène sa mère. Et puis des fois, il y a tous les anges qui arrivent et qui font la fête dans mon jardin intérieur. Gloire à Dieu ! Alors s'il vous plaît, je vous en supplie, laissons-nous pleinement renouveler par l'Esprit Saint, par la puissance de l'amour de Dieu, Si on pouvait vraiment accueillir cette eau qui jaillit du trône de Dieu, si on pouvait pour une fois ne pas le retenir, qu'on le laisse augmenter notre sensibilité à lui. Vous voyez ce que je veux dire ? C'est la prière qu'on vient de faire tout à l'heure, que le Seigneur nous montre de nouveaux horizons. Mais qu'on demande au Seigneur, augmente ma sensibilité à toi. Amen. Est-ce que vous êtes prêts à faire cette démarche-là maintenant? Après, on va avoir une petite prédication, puis on va passer au ministère. Mais est-ce qu'on peut faire ça dès maintenant? Comme ça, c'est réglé. On n'aura pas à le faire tout à l'heure quand on invoquera l'Esprit Saint. On sait que maintenant, on va se lever, on va ouvrir les portes. Et comme ça, c'est réglé une bonne fois pour toutes. Amen. On revient plus dessus après, d'accord ? Gloire à toi, Seigneur Jésus. Ok, Seigneur, la prière, elle est simple. On veut te remettre les clés de la maison. Tu es déjà entré cette semaine. Tu as déjà fait d'énormes choses dedans. Mais toi qui nous éduques, Esprit Saint, tu nous dis l'Esprit Saint qui nous éduque, fuit la duplicité. T'aimes pas habiter la maison avec d'autres, il faut que tu règnes pleinement. Alors éduque-nous maintenant à ouvrir cette porte et à te laisser vraiment pénétrer dans nos vies, Seigneur, pour que tu puisses agir avec puissance et que tout te soit plus simple, te soit facilité par notre attitude, Seigneur. Gloire à toi. Gloire à toi.
1: Ô Saint-Esprit de Dieu, tu es Seigneur, donateur de vie. Ta Seigneurie est une puissance de vie qui se multiplie. Seigneur, tu es venu pour multiplier la vie en nous. Alléluia. Alléluia. Et c'est curieux combien il y en a vraiment, malgré le fait qu'il soit debout. Malgré le fait qu'ils aient conscientisé que le Saint-Esprit veut régner, sont encore propriétaires de leur vie. Lorsque l'ange lui dit dans Luc, au chapitre 1er, verset 37, que rien n'est impossible à Dieu, à ce moment-là, elle adhère pleinement en disant, « Je veux être ainsi la servante du Seigneur, que tout se passe pour moi comme tu l'as dit. » Eh bien, bien aimé, cette foi de Marie, cette foi de Marie peut nous permettre de rentrer encore plus dans les bénédictions de Dieu. Je voudrais que nous puissions rapidement voir dans les noces de Cana un accomplissement d'une prophétie de Marie. Je ne sais pas si vous réalisez que la Vierge Marie, lorsqu'elle chante le Magnificat dans le chapitre 1er de Luc, la Vierge Marie fait une prophétie. En fait, elle prophétise. Elle le prophétise juste au début de l'incarnation, elle le prophétise longtemps, 30 années avant les noces de Cana. Et voyez, la Vierge Marie a attendu. C'est comme si la prophétie du Magnificat de Marie a été en gestation pendant très très longtemps, 30 ans d'attente, jusqu'à ce que l'on voit s'accomplir presque terme à terme ce qui est dit dans le Magnificat, terme à terme s'accomplir aux noces de Cana. Vous allez voir, c'est une nouvelle révélation. Le Seigneur veut vraiment nous faire aller très très loin dans cette foi de Marie. Je peux faire une parenthèse pour nous introduire à ce qui va encore se multiplier ici comme grâce de Dieu. Ça vous intéresse? Bien-aimé, l'un des derniers signes de puissance de Dieu que j'ai vu, justement juste après la mort du pape Jean-Paul II, je me souviens un soir, après des vêpres du soir à la maison, chez moi, à la communauté, à la Fortelle, je sentais l'odeur des puissances des ténèbres, je sentais l'odeur du mal, je sentais l'odeur du souffle, l'odeur de Satan. Il y avait des démons dans ma chapelle et ça ne se fait pas. C'est pas normal que les démons viennent dans ma chapelle, ça va pas. Et je sentais cette odeur-là, il y avait vraiment les puissances démoniaques. Et là je me suis dit, c'est où ils traînent encore dans le coin où ils sont virés. J'ai opté pour la deuxième possibilité. Et bien aimé, je me suis retourné après avoir dit bénissons le Seigneur, nous rendons grâce à Dieu. À ce moment-là, je me suis retourné, j'ai dit, il y en a quelques-uns ici qui sont oppressés par le diable, faites-les avancer. Alors j'ai pris du sel exorcisé et béni, j'en ai mis un tout petit peu dans la bouche des uns et des autres et bim, et bim, et bim. La puissance de Dieu s'est révélée et manifestée à ce moment-là et on a commencé à prier pour la délivrance. Il y avait parmi ces jeunes pour qui on priait, une jeune qui est ici, je voudrais vraiment l'honorer. C'est l'une des dernières chrétiennes que je connaisse de cette assemblée parce que le lendemain elle est rentrée en catéchuménat, le lendemain de sa prière de délivrance, donc elle est chrétienne, alléluia. Elle s'appelle Sandra, elle est parmi nous. Et cette jeune fille, depuis sa naissance, ça fait donc 19 ans, parce qu'elle a 19 ans, elle était infestée de démons. En tout cas, au moins, en termes de prière, ce qu'on a fait, on a chassé au moins 7 démons ce jour-là. Alors, il y en a qui disent, Siloane, on ne fait pas ça. Si vous saviez dans quel état elle était, vous ne me diriez pas ça. Ça vous est jamais arrivé, donc vous ne savez pas ce que c'est qu'être tourmenté par les démons. Moi, j'ai été tourmenté par les démons et je suis venu à la foi parce que la puissance de Dieu s'est révélée en moi et j'ai été délivré de la domination des démons dans ma vie. Il y a des chrétiens dans le coin? Alors qu'on m'arrête ces discours qui n'ont absolument aucun sens, ni spirituel, ni biblique. Alors, bien aimé, à ce moment-là, nous avons commencé à prier pour elle. Notre prière a duré presque 6 heures. Presque 6 heures. On a prié pour aller jusqu'au bout, pour que le Seigneur puisse nettoyer complètement le temple de sa vie, qu'elle soit complètement délivrée. Et bien aimé, c'est curieux, parce que pendant une prière de délivrance, on apprend des trucs. On apprend un tas de bobards de la part du démon. Parce que l'Écriture déclare dans Jean chapitre 8, verset 44, que le diable est homicide et père du mensonge. Il est menteur depuis les origines. Il est le père du mensonge. Donc de temps en temps, il raconte des bobards. De temps en temps, vous savez, lorsque le tentateur, le diable, l'ennemi, le séducteur du monde entier, comme dit Apocalypse 12, 9, vient te parler de la part de Dieu. Il vient comme accusateur, il vient comme tentateur et il vient comme menteur dans ta vie. Donc il raconte des salades. Il te fait croire que tu n'es pas digne de l'amour de Dieu. Il te fait croire que ton cœur est impur, que Dieu ne peut pas venir te bénir. Il te fait croire un tas de salades. Il te fait même croire que tu vas être condamné. Alors que l'Écriture déclare dans Jean chapitre 3 verset 17, Dieu n'a pas envoyé son Fils dans le monde pour condamner le monde, mais pour que le monde soit sauvé par lui. Amen. Et bien aimé, à ce moment-là, nous avons continué de prier pour elle. Et vers minuit, le dernier démon est parti. Gloire à Dieu, elle a été complètement délivrée. Ce qui est extraordinaire, c'est que cette jeune fille est née à la foi ce jour-là. Elle est née à la foi dans son expérience de salut de Jésus-Christ. Elle est née à la foi dans cette expérience de délivrance. À ce moment-là, ce qui nous a été révélé et ce qu'elle nous a enseigné le lendemain, elle a connu Dieu et sa puissance. Elle a vu le Christ vivant, glorieux, Seigneur de sa vie. Elle a vu les anges. Elle a vu l'archange Michel. Elle disait que particulièrement lorsqu'il était question de Michel, le démon tremblait. Mais le démon ne supportait pas un homme qui s'appelait Benedictus. Mais Benedictus, vous savez qui c'est? C'est Saint Benoît. Donc elle a découvert le mystère de la communion des saints. Elle a connu le mystère de l'Église, même dans son unité, au moment où elle était visitée par la puissance de Dieu et qu'elle était délivrée. Ils sont des quantités aujourd'hui. à être délivré comme ça par la grâce de Dieu, par la puissance de Dieu. Le plus redoutable pour le diable, vous savez quoi c'est? Le plus redoutable pour le diable, c'était toutes les fois que l'on prenait une icône de Marie et qu'on la déposait sur son cœur. C'était l'ébranlement de l'enfer. C'était terrible. C'était redoutable. Le diable, il a non seulement une haine pour Marie, mais en même temps, il a beaucoup de respect pour elle. Parce que justement, au contraire de lui, la Vierge Marie est l'humble servante du Seigneur. Lui, il n'est que bourré d'orgueil. Au contraire de lui, la Vierge Marie n'est que douceur et bonté. Lui, il est plein de violence, de hargne et de haine. Alors que justement, la douceur, l'humilité de Marie, la tendresse de Marie est insupportable pour le démon. Et bien aimé, un jeune qui était là, qui avait quelques difficultés avec sa piété mariale, m'a dit ceci, j'ai compris. Aujourd'hui, j'ai compris. Et bien aimé, parler du mystère de la foi de Marie, parler des noces de Cana, c'est parler de comment Dieu est capable de changer toutes les situations de nos vies, même les plus perdus, même ceux qui parmi nous sont perdus parce que captifs de l'ennemi, même ceux qui parmi nous sont perdus parce que perdus dans le péché. La Bible dit dans Luc 19, 10, le Fils de l'homme est venu chercher, sauver tous ceux qui étaient perdus. Et cette parole de Dieu est donnée pour Zachée, qui était un collecteur d'impôts, qui était un homme loin de Dieu, qui était un pécheur public. Dieu vient pour sauver, et Dieu vient pour sauver par Marie. Et il peut sauver toutes les situations de ta vie si tu permets à Marie d'exercer sa foi sur ta vie. Il y a des chrétiens dans le coin ? Eh bien aimé, j'aimerais que l'on voie rapidement, parce que je voudrais surtout que l'on permette au Seigneur de visiter son peuple. Excusez-moi, mais je suis un prédicateur honnête. Il va encore avoir beaucoup de délivrances ici au milieu de nous. Beaucoup de délivrances. Je suis désolé. Si Dieu ne délivre pas les captifs au milieu de nous, dites-moi quel sens a la venue de Jésus pour nous dans le monde. La Bible dit dans Luc au chapitre 4, verset 18, « Il est venu pour libérer les captifs. S'il ne le fait pas dans l'église, où va-t-il le faire, frères et sœurs? Où va-t-il le faire? Où va-t-il le faire ? » Excusez-moi, mais qu'on m'arrête des doctrines à deux balles. Moi aussi, je suis théologien. S'il ne fait pas ça dans l'église, écoutez, s'il ne fait pas ça dans l'église, les gens, ils vont aller chercher ailleurs. Les gens, ils vont aller se faire désenvoûter dans le chamanisme. Les gens vont aller se faire désenvoûter en Afrique, chez les sorciers qui vont leur coller d'autres démons. Si l'église de Jésus-Christ, ne prêche pas un vrai message de salut et de libération, elle est complètement à côté de la plaque. Complètement, bien-aimés. Nous sommes complètement à côté de notre vocation et de la mission de l'Église. Jésus dit, excusez-moi de parler de délivrance, parce que justement, il y en a trop, frères et sœurs. Je vois ceux qui sont sauvés en ce moment, c'est ce que j'appelle la nouvelle race de chrétiens. Les chrétiens qui vont nous évangéliser et qui sont en train de nous évangéliser. C'est des gars schizophrènes, c'est des gars qui ont été démolis dans des technivals, des gars qui ont été démolis dans des rêves partis, qui reviennent au Seigneur. Mais écoutez, ils reviennent au Seigneur, qui va les chercher? Qui va les chercher? Ouais, ben Jésus, il aimerait bien qu'on aille, nous. Parce que c'est nous qui sommes mandatés et envoyés. Et bien aimé, si nous n'avons pas conscience qu'il y a une oppression démoniaque très très forte, et que l'Église n'utilise pas son autorité spirituelle d'être vraiment la bouche de Jésus, les mains de Jésus, les pieds de Jésus, le cœur de Jésus, eh bien, excusez-moi, on va rester tranquille dans nos assemblées en train de nous gargariser de liturgie. On va dire c'était tellement beau, c'était magnifique. Alors que ton voisin est quelqu'un qui est tellement tourmenté jour et nuit qu'il ne dort pas. Il est tourmenté jour et nuit qu'il ne sait pas à quel saint se vouer. Il est tellement malheureux. Toi, tu te dis, ah ouais, c'était une belle liturgie. Bien-aimé, c'est criminel. C'est criminel de la part de l'Église, de la part des chrétiens. La parole est claire. Jésus dit dans Marc 16, 17, « En mon nom, vous chasserez les démons. » Et excusez-moi, toutes les fois que je vais me confesser, c'est chasser des démons. Toutes les fois que je renonce au péché à Satan, c'est chasser des démons. Chasser les démons, c'est pas seulement faire de grosses prières de délivrance à tour de bras. Toutes les fois que je fais une prière de renonciation, je renonce à la cigarette, je renonce à la drogue, je renonce à la débauche, toutes les fois que je fais ces choses-là, je chasse les démons. Et bien aimé, le catéchisme de l'Église catholique dit ceci, toutes les fois que dans le Notre Père, je dis « délivre-moi du mal », Poneros, ce n'est pas un concept métaphysique. Poneros en grec, c'est une réalité personnelle, c'est les puissances du mal, c'est le démon. Or, tous les jours, des centaines de fois dans la journée, je peux dire « Seigneur, fais un petit exorcisme dans ma vie, délivre-moi du mal, ne permets pas que je sois tenté, libère-moi du mal ». Et frères et sœurs, ça veut dire quoi? Dieu veut, par Marie, nous donner de rentrer dans ce combat spirituel-là qui est fondamentalement, selon moi, un combat de la foi. Un vrai combat de la foi.
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peuple de Dieu, élu de Dieu, choisi de Dieu, appelé de Dieu, tu vas te disposer en ce moment, c'est-à-dire regarder à ton Dieu, penser à ton Dieu, le voir et parler à ton Dieu. Parce qu'il veut maintenant te libérer, il veut te délivrer, il veut te redonner la vie. Amen.

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7: Nol Kone Lobognon, Jacques, chef intérimaire de Nafana Kadogo. Ama Adel, reine-mère de Nafana Kadogo. Sie Kwadio, chef intérimaire de Digowiri. Kobenan Adamou, chef de famille et allié. La grande famille est 6 Kwaku à Bondoukou, Kekereni et Digowiri, Kwasi Manzon, Mahama Ouattara, veuve et enfant de la défunte, Sie Kwasi Laurent, Kwasi Kwame Alain, Manzan Agiakra, Manzan Kwadjo Simplice, Agiakouman Angeline, Manzan Afoua Sylvie, Ngetia Yao Benjamin et Agiabio Nadej et leurs enfants, Kwame Doukou, roi de Méré, Yawa Bafa, reine-mère de Méré, Yawa Kouman, Sie Kwaku Jean-Paul, président de la mutuelle de la famille et Si Kwaku, Kwame Bouaki, roi du canton Fumassa, Kwasikra, chef du village de Sapli, Kosia Dongo, reine-mère de Sapli, chef de la famille Kwame Henri et Allié, Madame Yawa Kouman et Allié, Tano Kwasi, président de la mutuelle des ressortissants de Sapli à Bondoukou, ont la profonde douleur de vous annoncer le rappel à Dieu de leur fille, compagne, mère, sœur, Dame Agia Simon Véronique, survenue le dimanche 23 août 2026 à Bondoukou en sa 86e année. Programme des obsèques, Abidjan, mercredi 16 septembre 2026, de 18h30 à 21h30, présentation de condoléances, veillée de prières et messe à la paroisse Cœur Immaculé du Plateau d'Ocuy, Cité Forest, à Bondoukou. 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
1: La mise en œuvre de cette fraternité, cette mission, cette synodalité dans les communautés. 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
2: Le samedi 26 septembre 2026, à la paroisse cathédrale Saint-Augustin de Yamoussoukro, Mgr Joseph Aka a présidé la messe d'ordination diaconale de 5 séminaristes. Radio Maria vous propose l'intégralité de son homélie.

Des frères et sœurs dans le Christ, chers fils, qu'allez recevoir l'ordination diaconale. Quelle joie de nous retrouver aujourd'hui dans notre cathédrale, église, mère de toutes les églises du diocèse. Nous nous retrouvons avec vos familles, mais surtout avec le peuple de Dieu. Vos familles vous entourent, l'Église prie pour vous, et le Seigneur vous appelle à faire de vos vies un temps. Cette joie qui nous anime, frères et sœurs, nous ouvre à la parole de Dieu que nous venons d'entendre. Cette parole nous conduit vers une communauté qui grandit, mais une communauté où certaines personnes risquent d'être oubliées. La première lecture commence par une plainte. La communauté des disciples du Christ grandit, mais les veuves de langue grecque sont négligées dans le service quotidien. L'Église annonce l'amour de Dieu, et pourtant, en son sein, des personnes ne reçoivent pas l'attention dont elles ont besoin. Les apôtres auraient pu écarter cette plainte ou reprocher à ceux qui la portent de troubler la communauté. Mais ils font autre chose. Ils rassemblent les disciples et cherchent ensemble une réponse à ce problème posé. Il demande que soit choisi cet homme estimé de tous, rempli de l'Esprit Saint et de sagesse. Il prie et leur impose les mains. Comme vous le voyez, frères et sœurs et chers frères prêtres, la difficulté n'est pas dissimulée. Elle devient l'occasion d'un discernement et d'un service mieux organisé. Frères et sœurs, retenons tout cela. Une Église attentive à tous prête l'oreille aux personnes qui risquent de rester au bord du chemin. Elle ne prête pas l'oreille aux personnes qui, pour leur intérêt personnel et égoïste, se plaignent toujours. Une Église attentive se demande qui manque à sa table, qui attend une visite, qui n'ose plus faire entendre sa voix. Et lorsqu'elle découvre une injustice, elle agit. Comme nous le dit le livre des Proverbes, au chapitre 21, verset 11, quand on punit l'insolent, l'étourdi devient sage. Les apôtres déclarent aussi, nous resterons assidus à la prière et au service de la parole. Actes chapitre 6, verset 4. Ils ne se détournent pas des veuves en disant cela. Au contraire, ils veillent à ce que leurs besoins soit réellement prise en charge, tout en demeurant au service de la parole avec fidélité, en demeurant avec fidélité à la mission qui leur a été confiée. La prière, la parole et le service des personnes ne doivent jamais devenir des domaines étrangers les uns aux autres. La prière ouvre les yeux. La parole éclaire nos décisions. La charité donne une forme visible à ce que nous annonçons. Prière, parole, service, PPS. Je crois qu'il y a un parti politique comme ça en Côte d'Ivoire, je ne sais plus. Donc nous, notre parti politique, ça doit être PPS. Prière,
prière, parole et service. Chers fils, aujourd'hui, l'Église vous ordonne diacre. Le Concile Vatican II enseigne que les diacres, fortifiés par la grâce sacramentelle, servent le peuple de Dieu dans la liturgie, dans la parole et la charité, en communion avec l'évêque et les autres prêtres. Lumen Gentium, numéro 29. Cette communion doit se faire et doit se voir dans votre manière de travailler, d'écouter et de partager les responsabilités qui découlent de votre ministère diaconal. Chers fils, ne mesurez donc pas votre ministère au nombre de personnes qui vous connaissent ou qui vous félicitent. On peut recevoir beaucoup d'éloges et laisser quelqu'un seul avec sa peine. On peut aussi accomplir un service discret et rendre à une personne la force d'espérer. Cherchez cette fidélité-là, que les plus fragiles puissent vous approcher sans crainte. Déployez votre ministère en collaboration avec les autres. Écoutez les prêtres avec lesquels vous serez envoyés. Travaillez avec les consacrés et les fidèles laïcs de Christ. Accueillez ce que chacun peut apporter. Si un projet vous tient à cœur, parlez-en. Si une difficulté surgit, cherchez ensemble comment la résoudre. Dans le récit des Actes des Apôtres, les apôtres associent la communauté à la réponse qu'ils donnent. Le service de tous demande la participation de tous. Gardez-vous aussi de toute attitude de domination. L'ordination confie une responsabilité dans l'Église. Elle vous engage à vous rendre disponible. Disponible à qui? Disponible au peuple de Dieu. Ne réclamez aucun privilège auprès de ceux que vous êtes appelés à servir. Ne tirez jamais avantage de leur confiance ou de leur vulnérabilité. Que votre parole soit droite, que votre conduite soit transparente et que chacun soit traité avec respect. Le pape François, de vénérée mémoire, rappelait aux diacres que leur consécration au service du peuple de Dieu interdit de se placer au-dessus des autres. Soyez des diacres qui rassemblent au lieu d'entretenir les divisions. N'épousez pas l'esprit de mensonge et de division de certains parmi vos aînés. Soyez les diacres de communion et demain les prêtres de communion. Ce conseil prend une force particulière dans la première lecture. Une plainte opposait deux groupes de la communauté. Les apôtres ont cherché une voie qui protège la communion et rende justice aux veuves délaissées. Chers fils, lorsque vous rencontrerez des tensions, et il y en aura, je vous en assure, refusez les paroles qui attisent les camps. Écoutez avec patience, aidez les personnes à se parler dans la vérité. Rassembler ne signifie pas étouffer une plainte légitime. C'est chercher avec tous la réponse juste que la plainte appelle. Mais où trouverez-vous
la force de servir ainsi. Nous avons la réponse avec la parole de Jésus dans l'Évangile. Demeurez dans mon amour. Jean 15, 9. Demeurez dans mon amour. Jésus ne nous demande pas et ne vous demande pas seulement de travailler pour lui. Il nous appelle et vous appelle aussi à vivre de son amitié. Je vous ai choisi, dit-il à ses disciples, afin que vous alliez, que vous portiez du fruit et que votre fruit demeure. Jean 15, 16. Le fruit durable de votre ministère naîtra de cette relation avec Jésus. Aussi, chers fils, gardez chaque jour un vrai temps pour la prière. Méditez l'Écriture avant de la proclamer et de l'expliquer. Servez à l'autel avec foi et dignité. Que votre participation à l'Eucharistie nourrisse votre attention aux personnes qui ont faim de pain, de justice, d'écoute et de consolation. Cherchez chaque jour à approfondir votre relation avec le Christ par la prière, l'Écriture et l'Eucharistie, mais surtout aussi dans l'adoration eucharistique. À vous aussi, frères et sœurs, cette parole de l'Écriture confie une tâche. Qui, dans nos villages, nos paroisses, nos mouvements ou associations, ne pourrait pas dire « On m'a oublié ». Une veuve ne pourrait-elle pas dire « On m'a oublié ». Un malade, un jeune sans repère, une famille éprouvée. Demandons au Seigneur de nous donner le courage d'entendre leur voix et la sagesse d'agir ensemble. L'attention au plus petit est la responsabilité de toute la communauté. Le psaume nous fait chanter « Ton amour Seigneur sans fin, je le chante ». Que ce chant ne s'arrête pas à nos lèvres, qu'il se prolonge dans nos décisions, dans nos visites, dans le partage de nos biens et dans la place que nous faisons à chacun de nos frères, à chacune de nos sœurs. Avant de poursuivre, je voudrais, à ce stade de ma méditation, dire un profond merci à tous les parents dont les fils seront ordonnés aujourd'hui diacres, à toutes les familles. Vous avez accompagné vos enfants jusqu'ici. Vous avez accompagné leur chemin par votre affection, vos sacrifices et votre prière. Je dis aussi un grand merci à leurs formateurs, les formateurs qui les ont aidés à discerner l'appel du Seigneur et à mûrir dans la foi. Et merci appuyé au Père qui a prêché leur retraite d'ordination et qui, pour un engagement antérieurement pris, n'a pu être avec nous. Merci enfin aux bienfaiteurs et à toutes les personnes qui les ont soutenus, parfois dans la discrétion. Chers fils, recevez cette gratitude comme un appel, une invitation, que la générosité dont vous avez bénéficié porte des fruits dans le service des autres. Dans quelques instants, l'Église priera pour vous et je vous imposerai les mains. Accueillez avec joie le don de Dieu
demeurez dans l'amour de Christ, servez sa parole, sa liturgie et ses frères et sœurs avec un cœur libre et joyeux. Soyez des hommes de communion. Soyez les diacres de la communion. Soyez des hommes que les plus vulnérables peuvent appeler, des hommes dont la vie aide notre Église à n'oublier personne, à révéler le vrai visage de Jésus-Christ. La paix soit avec vous.

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et ne savait donc pas ce que je faisais. Tu as répandu avec abondance ta grâce sur moi. Tu m'as accordé la foi et l'amour.

et recevront la vie éternelle. Au roi éternel, immortel, invincible et seul Dieu, soit honneur et gloire pour toujours.

0: Du prophète Michée. L'homme qui entre dans le temple pose cette question: comment dois-je me présenter devant le Seigneur, me prosterner devant le Très-Haut? Dois-je me présenter avec de jeunes taureaux pour les immoler en sacrifice? Pour lui plaire, faut-il offrir des centaines de béliers, verser de l'huile à flot sur l'autel? Faudra-t-il que j'offre mon fils aîné pour ma faute, le fruit de mes entrailles pour mon péché? Et il reçoit cette réponse: homme, le Seigneur t'a fait savoir ce qui est bien, ce qu'il réclame de toi. Rien d'autre que pratiquer la justice, aimer la miséricorde et marcher humblement avec ton Dieu.
1: Assiste, Seigneur, les responsables de l'économie et tous ceux qui cherchent à organiser la vie sociale dans la justice.

0: les savants, les enseignants et tous ceux qui veulent contribuer à une meilleure qualité de la vie. Nous te confions enfin le monde des médias, que tous aient le souci de la vérité. Prions le Seigneur. Ta nourriture, Seigneur Jésus, était d'accomplir la volonté du Père. Rends-nous attentifs aux appels de l'Esprit aujourd'hui et donne-nous la force d'y répondre humblement, toi, notre secours pour les siècles des siècles.
1: Amen.

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3: L'ange du Seigneur porte l'annonce à Marie.
4: Saint-Esprit.
3: Je vous salue Marie, pleine de grâce. Le Seigneur est avec vous. Vous êtes bénie entre toutes les femmes. Et Jésus, le fruit de vos entrailles, est béni.
4: Sainte Marie, Mère de Dieu, priez pour nous pauvres pécheurs, maintenant et à l'heure de notre mort. Amen.
3: Voici la servante du Seigneur.
4: Qu'il me soit fait selon ta parole.
3: Je vous salue Marie, pleine de grâce. Le Seigneur est avec vous. Vous êtes bénie entre toutes les femmes. Et Jésus, le fruit de vos entrailles, est béni.
4: Sainte Marie, Mère de Dieu, priez pour nous, pauvres pécheurs, maintenant et à l'heure de notre mort. Amen.
3: Et le Verbe s'est fait chair.
4: Et il a habité parmi nous.
3: Je vous salue, Marie, pleine de grâce. Le Seigneur est avec vous. Vous êtes bénie entre toutes les femmes. Et Jésus, le fruit de vos entrailles, est béni.
4: Sainte Marie, Mère de Dieu, priez pour nous pauvres pécheurs, maintenant et à l'heure de notre mort. Amen.
3: Priez pour nous, Sainte Mère de Dieu,
4: afin que nous soyons rendus dignes des promesses du Christ.
3: Que ta grâce, Seigneur, se répande dans nos cœurs. Par le message de l'ange, tu nous as fait connaître l'incarnation de ton Fils bien-aimé. Conduis-nous par sa passion et par sa croix jusqu'à la gloire de la résurrection par le Christ notre Seigneur.
4: Amen.

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3: Le pape de retour au Vatican après 4 jours en France. Léon XIV a achevé hier soir son 5e voyage apostolique. Nous reviendrons sur sa dernière journée passée à Metz en Lorraine, une journée placée sous le signe de la paix et de l'Europe. Nous ferons aussi un premier bilan général de cette immersion en terre de France avec un retour sur quelques-unes des prises de parole du pape les plus significatives. Nous parlerons ainsi du respect de la vie, de l'engagement des jeunes, de l'Europe, avec des témoins directs de tous ces événements qui ont marqué l'Église de France et l'ensemble de la population française.
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3: Bonjour, Léon XIV vient donc de revenir depuis hier soir au Vatican. Le pape a conclu son 5e voyage apostolique. Il a quitté Metz peu après 19h30 au terme de 4 journées riches en rencontres et en émotions pour les catholiques français. Comme le veut la tradition et sans problème d'avion cette fois, le pape a donné une conférence de presse dans le vol du retour, à l'occasion pour lui de revenir et de livrer son propre bilan de son séjour en France, Blandine Hugonnet.
5: Oui, Xavier, le programme a été très intense. A d'abord reconnu Léon XIV dans l'avion qui s'est dit très béni d'avoir eu le privilège de visiter la France, notamment pour encourager la jeunesse française. De toute évidence, elle est en quête de quelque chose, dit-il. C'est ce qu'il a ressenti face aux 80 000 jeunes qu'il a rencontrés au Stade de France vendredi dernier à Paris. Le souverain pontife enthousiaste, après ces 4 jours littéralement riches en bénédictions, presque des miracles selon les mots du pape, en particulier en passant par le sanctuaire marial de Lourdes ce week-end auprès des personnes souffrantes ou marginalisée, lieu où il a été touché par l'effet de la grâce de la présence de Dieu sur le cœur des gens, leur vie et leur dignité retrouvée.
3: Dans l'avion, le pape a ensuite répondu en anglais et en espagnol à une série de questions des journalistes qui l'ont interrogé sur le fléau des abus et sa rencontre avec les victimes à Lourdes.
5: Oui, et à la remarque des 7 victimes rencontrées qui ont parlé de caractère systémique des abus, Léon XIV a tenu à reformuler, même si, reconnaît-il, certaines organisations au sein de l'Église se sont parfois, si l'on peut dire, comportées en tant que système de manière abusive. Il faut faire la distinction, dit le pape. Les abus sexuels sont avant tout un problème humain, explique-t-il. Ce qui n'enlève rien à la responsabilité de l'Église pour aider à la guérison, assure le Saint-Père dans l'avion. D'autant que produits au sein de l'Église, ces abus blessent, voire détruisent la vie de foi des personnes victimes. Le pape, qui a aussi répondu à une question sur la laïcité, affirmant que ses propos et appels pour préserver la vie en France ne relèvent pas d'une démarche politique, mais bien de l'enseignement du message de l'Évangile.
3: Enfin, au cours de cette conférence de presse, Blandine, le pape a évoqué le contexte international et tenu à dénoncer à nouveau les conflits.
5: Ah oui, Léon XIV déplore les lourdes dépenses dans cette gigantesque industrie militaire qui ne cesse d'encourager l'armement qu'il fustige. Une poignée de personnes s'enrichissent, dit-il, courant considérablement grâce à cette industrie, alors qu'avec des milliards et millions d'euros ou de dollars, on pourrait résoudre des problèmes tels que la faim dans le monde, le chômage. Une façon d'enfoncer le clou après son discours adressé aux Européens hier à Metz, contre l'illusion des armes qui attisent toujours plus de tensions, rappelant que c'est le rôle de l'Église de promouvoir les valeurs humanistes contre les armes, et de même si ça semble vain, inviter sans cesse au dialogue les dirigeants qu'ils viennent de Russie, d'Ukraine ou d'ailleurs. L'Église qui prône ni la haine ni la division, cela s'applique aussi face à la montée des extrêmes qui risquent de causer des dégâts, crainte aussi exprimée ainsi par le pape dans l'avion hier, interrogé au sujet de l'Allemagne notamment.
3: Blandine Hugonnet, voilà pour la conférence de presse, retrouvée en intégralité sur notre site internet. La visite en France du pape Léon n'aura duré que 4 jours, mais elle a été marquée par une grande intensité. Léon XIV a pu capter l'accueil chaleureux et sincère des fidèles. Ceux-ci ont pu le saluer le long des parcours de déambulation en papa mobile, avec pour chaque ville un message spécifique adressé aux catholiques et plus largement à la France. Retour sur ces journées bleu-blanc-rouge du souverain pontife avec notre envoyé spécial Jean-Charles Puzzolu.
4: L'effervescence des jeunes à Paris, l'attention aux plus fragiles à Lourdes et l'Europe à Metz, ce sont les 3 axes autour desquels s'est articulé le 5e voyage apostolique de Léon XIV. Confirmer les fidèles dans la foi, encourager une église à ne jamais renoncer à sa vocation missionnaire et se laisser émouvoir par les jeunes du Stade de France, le pape a été au contact d'un dynamisme ecclésial que l'on croyait enfoui par la sécularisation, alliant à Paris la ferveur des grandes foules comme aux Champs-Élysées, au petit comité pour soutenir la maison Bakita dans son attention aux exilés en quête d'intégration. À Lourdes, le pape était venu comme pèlerin parmi les pèlerins. Son étape dans la cité mariale aura mis la fragilité en lumière, les malades qui sont au cœur de l'Église, la dignité humaine jusqu'à la fin et les victimes d'abus sexuels qui ont témoigné de son écoute profonde. Sous le regard de la Vierge, Léon XIV a exhorté tous les fidèles à repartir en missionnaire de l'espérance. À Metz, c'est à la vieille Europe qu'il s'est adressé pour l'inciter à puiser dans son histoire l'énergie créative utile à la construction de son avenir. Une construction qui passera forcément par les jeunes que le successeur de Pierre a appelé à s'engager, à être des phares d'espérance pour la France, pour l'Europe et pour le monde. À Metz, avec la collaboration d'Olivier Bonnel à Lourdes, Jean-Charles Puzzolu, Radio Vatican.
3: Et revenons justement sur la journée d'hier. Léon XIV a choisi Metz comme troisième étape pour s'adresser non seulement aux Français mais aussi donc aux Européens. Il a voulu leur transmettre un message de paix. Il l'a fait au sein du centre de conférence Robert Schuman, du nom de cette figure de la réconciliation franco-allemande. Le Rhin, témoin des déchirures de l'histoire dans cette région frontière, catholique fervent, dont la foi fut au cœur de son engagement politique et qui lui vaut d'être vénérable depuis 2021. Dans son discours, Léon XIV est notamment revenu sur l'importance du multilatéralisme si mis à mal ces dernières années.
6: Le droit international et le multilatéralisme soulignent l'égalité effective des États dans leurs relations mutuelles et constituent les meilleurs antidotes à la volonté de domination qui est à l'origine de tout conflit. Aujourd'hui, les relations humaines entre les États sont de plus en plus barbares. La valeur de la parole donnée est méprisée. On se vante plutôt des mensonges et de la tromperie. L'Europe peut mettre fin à cette spirale grâce au respect de l'autre, qu'elle a su cultiver et préserver, puisqu'elle a largement démontré au cours des 80 dernières années qu'il est possible de faire valoir des opinions, des revendications et des intérêts divergents. On se rencontrera plus tôt qu'en s'affrontant.
3: Léon XIV à Metz hier matin. Parmi l'assistance, le président de la République française qui en a profité pour rappeler la nécessité, selon lui, de soutenir l'Ukraine, mais aussi le vice-président de la COMEC, la Commission des Épiscopats de la Communauté Européenne, Mgr Antoine Herouard, a prêté une oreille attentive au message que le pape sur les traves et dans la ville de Robert Schuman, père fondateur de l'Europe, donc adressé au vieux continent.
7: Il nous a donné beaucoup d'éléments de travail, en fait, pour la suite, en insistant sur l'histoire de l'Europe, sur les valeurs qu'elle porte et sur le fait que, quelque part, elle est attendue dans le monde. Nous devons essayer d'être témoins de cela. Le pape a beaucoup insisté sur le multilatéralisme, sur le droit international. Et j'étais aussi très heureux qu'il cite le fameux article 17 du traité de Lisbonne, le fait que les institutions européennes reconnaissent la place des églises dans le fonctionnement. Voilà. Et aujourd'hui, où souvent l'Europe est critiquée, alors pour de bonnes ou de moins bonnes raisons, mais parfois à bon escient, c'est important de se dire aussi qu'on a notre mot à dire et qu'on peut le faire. C'est important qu'on sente que cette action au service de la paix, ce n'est pas un mot en l'air.
3: Monsieur Herouard, au micro de Jean-Charles Puzzolu. Ce fut un des moments les plus festifs et les plus forts de ce voyage en France. La rencontre avec les jeunes catholiques français, vendredi soir au Stade de France à Saint-Denis. À Léon XIV, y a été accueilli par 80 000 personnes, un grand succès pour toute l'Église de France. Dans la foule, il y avait Lisa, 33 ans, venue écouter les paroles du pape. Cette catholique pratiquante se dit touchée par le nombre croissant de jeunes qui, autour d'elle, découvrent la foi.
8: Moi, j'ai vu des jeunes qui ont pris leur temps ces derniers jours pour venir aussi organiser. Et on voit effectivement qu'il y a, dans la jeunesse en tout cas, mais très certainement au-delà, un vrai engouement pour l'Église et le message de l'Église. On a aussi un pape qui s'intéresse à des sujets d'actualité, comme l'intelligence artificielle. Et ça, je pense que ça a touché beaucoup de jeunes. On avait eu le pape François avant sur l'écologie aussi, donc je pense que ça a aussi amené, on va dire, un petit peu un renouveau sur des thématiques qui touchent beaucoup les jeunes. Et effectivement, aujourd'hui, moi, j'ai rencontré plusieurs jeunes qui n'étaient, par exemple, pas encore baptisés et qui venaient ici et pour qui ça confirmait vraiment leur foi et leur envie de s'engager, et qui me racontaient qu'ils avaient des problèmes à trouver des places en paroisse, puisqu'apparemment les paroisses sont pleines à craquer de demandes, et donc qu'ils devaient attendre plus longtemps pour pouvoir accéder, on va dire, à une formation et pouvoir en tout cas discuter de leur foi dans leur paroisse, parce que leur paroisse était débordée de demandes. Donc on voit que vraiment il se passe quelque chose.
3: Et le lendemain de cette rencontre avec les jeunes, nouvelle preuve de la joie des Français de recevoir le successeur de Pierre. La messe samedi après-midi, place de la Concorde, bien trop petite pour contenir toute la foule des fidèles. Près de 800 000 personnes se sont retrouvées dans les rues adjacentes et surtout sur les Champs-Élysées et au-delà de l'Arc de Triomphe, à plus de 2 km de l'hôtel. Une des images fortes de ce voyage au cœur de Paris. Mais il y a eu aussi d'autres rendez-vous au cours des deux jours passés dans la capitale française qui ont permis au pape d'aborder trois thèmes majeurs. Les jeunes donc, la laïcité, les catéchumènes, trois thèmes retenus par Mgr Pierre-Antoine Bozo, un des trois porte-parole des évêques de France au cours de ce voyage apostolique.
9: J'ai vu dans trois lieux, c'est-à-dire à la rencontre à l'Élysée, où quand même la question de la laïcité, du dialogue de la République, comme dit le président Macron, avec l'Église, se pose en des termes assez précis et qu'il faut bien identifier. Et donc il y a eu un beau dialogue, hein, le pape est bien intervenu sur le fait, en expliquant que si l'Église ne dialogue pas avec l'État, il manque quelque chose, mais si l'État ne dialogue pas avec l'Église, il manque quelque chose à l'État. Donc il y a cette question de la laïcité qui est aussi très propre à la France et qui a été un peu élucidée par cette rencontre. Le Stade de France, où il y avait un melting pot extraordinaire, oui, c'était bien, c'était pas que des jeunes scouts engagés, et voilà, il y avait aussi les jeunes de Seine-Saint-Denis qui avaient amené leurs copains qui n'étaient pas croyants, il y avait une belle diversité, et donc ça dit quelque chose aussi de ce qui se passe en France, vous voyez, mais alors c'est très beau, hein, aussi dans le dialogue interreligieux sur lequel le pape insiste vraiment, et puis il y a eu la rencontre avec les catéchumènes, et puis donc l'assemblée ecclésiale de la province de Paris sur l'accompagnement des catéchumènes et des néophytes. J'étais assis à côté de deux catéchumènes avec qui j'ai parlé, c'était formidable parce qu'il y en a qui me dit, mais dans mon village, c'est incroyable, il y a 50 catéchumènes. Ça montre qu'au fond, il y a une dimension surnaturelle de l'Église, tout simplement.
3: Mgr Pierre-Antoine Bozo, un des porte-parole des évêques de France. La protection et le respect de la vie de la personne humaine, ce fut un des thèmes sur lesquels Léon XIV a insisté à plusieurs reprises, d'abord à l'Élysée devant les autorités politiques, puis à Lourdes au cours d'une journée entière passée au sanctuaire marial. Le pape a rencontré les malades et les hospitaliers à l'accueil Notre-Dame, un centre de soins. Il y a eu des paroles fortes rejetant la tentation de donner la mort sous couvert de fausse compassion. À Lourdes, cité des malades et de l'espérance, il a interpellé les soignants.
6: J'appelle toute la communauté des soignants à se souvenir du sens profond de sa vocation. Veillez sur la personne souffrante et non pas la supprimer. Soyez des serviteurs passionnés de la vie. Personne n'a les droits, jamais, sur la base d'algorithmes d'un laboratoire, de décider de la vie de tel embryon ou de telle personne âgée. Jamais la médecine ne pourra se faire la servante de la mort programmée. Je vous invite, d'une part, à développer sans relâche les structures du soin palliatif et de recherche. Et d'autre part, accompagner avec tendresse les malades, comme ici à Lourdes.
3: Léon XIV, dimanche après-midi, donc à Lourdes. Léon XIV qui n'a pas hésité à proclamer la parole de vie de l'Évangile dans un pays qui vient d'approuver par la loi le droit à mourir. Cette liberté de ton et cette assurance ont été saluées par Mgr Mathieu Rouget, évêque de Nanterre, près de Paris. Il fut l'un des porte-parole de l'Église de France durant les débats sur la fin de vie. Il a eu l'occasion donc d'entendre le pape à plusieurs reprises ces jours-ci et de noter sa douceur et en même temps sa fermeté.
10: Cette conjonction entre la force et la douceur, c'est vraiment son charisme et, si j'ose dire, sa marque de fabrique depuis le début de son pontificat. Et en France, il a eu, sur pas mal de sujets, notamment la laïcité, l'éducation, l'enseignement catholique, mais aussi le respect de la vie, des paroles qui ont été chaque fois fortes à l'Élysée, et puis évidemment avec les malades. Et ce qui est touchant en effet, c'est qu'il y a des moments où dans ses discours ou ses prédications, sa voix devient plus impliquée, plus forte encore. Je ne dirais pas qu'il martèle, parce qu'il est trop bienveillant, doux et profondément enraciné dans sa vie spirituelle et dans son appartenance au Christ pour marteler. mais il y a des moments où sa voix se fait plus insistante. Et de fait, ce qu'il a dit sur le respect de la vie jusqu'à son terme est très important.
3: Des propos recueillis à Lourdes par Olivier Bonnel. Voilà ce que l'on pouvait dire ce matin à l'issue de ce voyage apostolique du pape en France. Voilà, c'est la fin de cette édition. Et pour retrouver toutes nos informations, toutes nos interviews, reportages, toutes les images de ce voyage du pape en France, bien sûr, une seule adresse, www.vaticannews.va. En attendant, excellente journée à toutes et à tous.
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16: 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Nol Kone Lobognon, Jacques, chef intérimaire de Nafana Kadogo. Ama Adel, reine-mère de Nafana Kadogo. Sie Kwadio, chef intérimaire de Digowiri. Kobenan Adamou, chef de famille et allié. La grande famille est 6 Kwaku, Abondoukou, Kekereni et Digowiri. Kwasi Manzon, Mahama Ouattara, veuve et enfant de la défunte. Sie Kwasi Laurent, Kwasi Kwame Alain, Manzan Agyakra, Manzan Kwadio Simplice, Agia Kouman Angeline, Manzan Afoua Sylvie, Ngetia Yao Benjamin et Agiabio Nadej et leurs enfants, Kwame Doukou, roi de Méré, Yawa Bafa, reine-mère de Méré, Yawa Kouman, Sie Kwaku Jean-Paul, président de la mutuelle de la famille et Si Kwaku, Kwame Bouaki, roi du canton Fumassa, Kwasikra, chef du village de Sapli, Kosia Dongo, reine-mère de Sapli, chef de la famille Kwame Henri et allié, Madame Yawa Kouman et allié, Tano Kwasi, président de la mutuelle des ressortissants de Sapli à Bondoukou, ont la profonde douleur de vous annoncer le rappel à Dieu de leur fille, compagne, mère, sœur, Dame Agia Simon Véronique, survenue le dimanche 23 août 2026 à Bondoukou en sa 86e année. Programme des obsèques, Abidjan. Mercredi 16 septembre 2026, de 18h30 à 21h30, présentation de condoléances, veillée de prières et messe à la paroisse Cœur Immaculé du Plateau d'Ocuy, Cité Forest, à Bondoukou. Vendredi 2 octobre 2026, 17h, levée de corps au CHR de Bondoukou, 21h à 23h, veille religieuse à la cathédrale Saint-Odile, 23h à 6h, veille traditionnelle, avec projection de films sur la vie de maman Véronique et animation traditionnelle. Samedi 3 octobre 2026, 9h, messe de requiem à la cathédrale Saint-Odile de Bondoukou, suivie de l'inhumation au cimetière de Digowiri et de la cérémonie des dons. Dimanche 4 octobre 2026, de 9h à 11h, messe d'action de grâce à la cathédrale Saint-Odile de Bondoukou. Que tous ceux qui l'ont connu et aimé est une pensée pieuse en sa mémoire.
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3: Au nom du Père et du Fils et du Saint-Esprit, Amen. Mon Seigneur et mon Dieu, je crois de tout mon cœur que tu es ici, que tu me vois, que tu m'entends. Je t'adore à genoux devant toi, je demande le pardon de mes péchés et ton aide pour faire avec profit ce moment de prière. Ma mère, Marie, Saint Joseph, et toi, mon ange gardien, intercédez pour moi. Seigneur Jésus, en ce moment de silence, je me tiens devant toi pour ces 10 minutes d'oraison. Comme Marthe, je viens avec mes soucis, mes urgences, mes contradictions. Je viens tel que je suis. Apprends-moi, ô Jésus, à te rencontrer dans le concret de ma vie. L'Évangile nous présente souvent Marthe comme une femme affairée, agitée, un peu, même un peu tendue, il faut l'avouer. C'est l'Évangile bien connu de Marthe qui va à la rencontre de Jésus après la mort de son frère. Mais nous verrons dans la suite comment elle est aussi une figure d'espérance, Marthe, d'une femme qui se laisse corriger sans se fâcher et qui se convertit ainsi à la parole du Seigneur. Mais aussi, on peut penser que Marthe est tendue parce que le passage de la visite

0: de Jésus chez elle la présente comme affairée à faire beaucoup de choses. Et même en jetant des coups d'œil un peu inquiets du côté de sa sœur qui est au pied de Jésus en train de l'écouter. Alors oui, Marthe est souvent présentée comme une femme affairée, agitée, même un peu tendue. Elle accueille Jésus chez elle, mais son cœur semble encore dispersé. Et pourtant, Jésus, toi tu l'aimes, tu l'appelles par son nom, et elle t'écoute, et tu l'invites doucement à regarder plus loin. Marthe, Marthe, tu t'inquiètes et tu t'agites pour bien de choses. Une seule est nécessaire. Hein? C'est Saint Luc qui nous a recueilli ces paroles du Seigneur dans son évangile. Seigneur, aide-moi aussi, qui m'agite parfois. Je me perds parfois dans des choses secondaires. Aide-moi à choisir toujours l'essentiel vers lequel tu voulais attirer le regard de Marthe. Apprends-moi à m'arrêter comme Marie, la sœur de Marthe, et à t'écouter, à m'asseoir à tes pieds. Comme je le fais spirituellement, pourrions-nous dire, je le fais spirituellement au cours de ces 10 minutes d'oraison. Mais l'histoire de Marthe ne s'arrête pas là. Elle ne reste pas enfermée, Marthe. Elle ne reste pas enfermée dans ce reproche. Elle grandit, elle l'a bien reçu, parce que c'est une femme vertueuse. Elle grandit, elle avance. Et quand son frère Lazare meurt, c'est elle, oui, c'est elle, qui court à la rencontre de Jésus et lui dit cette parole bouleversante, pleine de foi et d'espérance. « Je crois que tu es le Christ, le Fils de Dieu, celui qui vient dans le monde. » Marthe, cette femme qu'on croyait seulement pratique, devient une croyante audacieuse. Oui, on la croit simplement Marthe parfois pratique, capable de préparer des choses pour le Seigneur. Mais Marthe, c'est une femme audacieuse et croyante. Elle confesse Jésus dans ce passage que nous venons de voir. « Je crois que tu es le Christ, le Fils de Dieu. » Elle confesse donc Jésus. Elle espère contre toute espérance. Elle laisse la lumière de Dieu entrer dans sa nuit. « Seigneur Jésus, fais grandir en moi cette foi simple et forte. Quand je ne comprends pas, comme Marthe, quand je suis éprouvé, ou parfois, hélas, quand la mort frappe autour de moi, rappelle-moi que tu es là, que tu viens, que tu donnes la vie. » Le jubilé dédié aux jeunes. Et le jubilé en lui-même porte ce verset. « L'espoir ne déçoit pas. » En latin, « spes non confundit ». Et Marthe en est ton modèle. Elle est le modèle de cette foi et de cette espérance qui ne déçoit pas. Elle ne comprend pas tout comme quand elle aborde le Seigneur pour lui dire « Seigneur, dis à ma sœur de venir m'aider. » Ou encore quand son frère meurt, Lazare meurt, et elle va au-devant de Jésus et lui dit « Mon frère ne serait pas mort si tu étais là. » Elle ne comprend pas tout, mais elle choisit de faire confiance. Elle laisse l'espérance l'habiter. Elle croit que Jésus peut relever son frère, même 4 jours après sa mort. C'est une foi, certes pas encore parfaite, mais déjà pleine de confiance. Seigneur Jésus, dans ce monde de tristesse et de confusion, oui, dans ce monde de tristesse et de confusion, je veux être un homme, une femme d'espérance. Je te confie mes doutes, mes découragements, mes nuits. Allume en moi cette lumière paisible que rien ne peut éteindre. Au fond, Marthe, c'est chacun de nous. Oui, c'est chacun de nous. C'est toi et moi. Quand nous commençons à vouloir ou nous essayons de vouloir faire tout seul, Marthe, c'est toi et moi à ce moment-là. Marthe, c'est toi et moi aussi quand nous ne découvrons que peu à peu qu'il faut savoir s'abandonner en Jésus, en Dieu. Elle découvre que ce qui compte, ce n'est pas de tout maîtriser, mais d'ouvrir son cœur. Et voilà, en Marthe, ce que nous pouvons lire. Nous ne devons pas chercher à tout maîtriser, mais ouvrir notre cœur au Seigneur pour lui dire notre peine et nous confier à lui. C'est peut-être là que commence la vraie sainteté. Laisser Jésus nous changer, nous transformer de l'intérieur. La sainteté, la lutte au moins pour y tendre, a quelque chose qui est lié aussi à l'abandon, savoir rester tranquille et s'abandonner en Dieu en lui faisant confiance. Laisser Jésus nous transformer de l'intérieur. Pas une fois, et pas à coup de miracle, mais pas à pas. Dans la patience, c'est ainsi La sainteté se fait dans la patience et l'écoute. Saint José-Marie avait coutume de dire que les âmes, nous, les âmes, les enfants de Dieu, sont comme le vin. C'est avec le temps qu'elles s'améliorent, les âmes s'améliorent. Hein, c'est dans la patience et l'écoute de Dieu, pas à pas, que peu à peu, Dieu nous transforme. Ô Jésus, je veux te laisser entrer dans ma maison, comme Marthe, dans mon cœur, dans ma fatigue. Je te donne ce que je suis aujourd'hui, pas ce que je veux être, ce que je suis vraiment aujourd'hui. Seigneur, je te le donne. Pour toi et moi, parfois nous pensons que la sainteté est réservée aux gens héroïques. Non, la sainteté n'est pas réservée aux héros. Elle est offerte à ceux qui, comme Marthe, osent croire et espérer, même au milieu de leurs limites. Oui, quand parfois tu vois que tu essaies, nous essayons, tu essaies les choses, ça ne marche pas du premier coup ou du deuxième coup, mais tu essaies encore et ça marche. Tu essaies encore, ça marche. Et parfois, ça ne marche pas non plus. Mais tu essaies à nouveau. Eh bien là, nous découvrons que la sainteté se trouve dans la foi et l'espérance. Justement, ça doit être ce message qu'en ce moment, on est en train de distiller aux jeunes. La sainteté n'est pas une perfection que Dieu attend une fois pour toutes que nous acquérions. Non, c'est, pour utiliser une image, c'est un cœur qui se laisse aimer un jour, un autre, dans ses commencements et recommencements. C'est là que gît l'espérance, la vertu théologale de l'espérance. Et qui répond? Voilà, l'âme répond pas à pas dans la confiance au Seigneur qui l'attend. Seigneur Jésus, comme Marthe, je veux marcher avec toi. Je veux croire que tu es le vivant. Je veux espérer, même quand je n'y vois plus clair. Donne-moi une espérance solide, Seigneur, joyeuse, communicative, comme celle de ces jeunes qui chantent ton nom au cœur de l'Église. Seigneur, que ma foi devienne espérance et que mon espérance devienne lumière pour les autres. Je te remercie, mon Dieu, des bonnes résolutions, des beaux désirs et des inspirations que tu m'as communiquées dans cette méditation. Je te demande de m'aider à les faire fructifier. Ma Mère Immaculée, Saint Joseph, et toi, mon ange gardien, accompagne-moi toujours en chemin.
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1: Amis auditeurs, nous sommes heureux de vous savoir nombreux à l'écoute de votre émission « La Bible sur les ondes ». Nous poursuivons notre découverte de la vie du Seigneur Jésus. Les histoires dont nous allons parler aujourd'hui se rapportent au dernier moment que le Seigneur passe avec ses disciples. Le jour précédent, Jésus a été accueilli comme roi d'Israël à Jérusalem. Ensuite, il s'est retiré avec ses disciples, ainsi que Marthe et Marie, les deux sœurs de Lazare à Béthanie. Maintenant, il quitte Béthanie. Écoutons ce qui se passe.
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2: Le jour suivant, ils sortent de Béthanie. Jésus a faim. Il voit de loin un figuier avec des feuilles et il s'approche pour chercher des fruits. Mais quand il est près de l'arbre, il ne trouve que des feuilles. En effet, ce n'est pas la saison des figues. Alors, Jésus dit au figuier,
3: « Personne ne mangera plus jamais de tes fruits. »
2: Et ses disciples entendent cela.
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4: Le Seigneur a faim. De loin, il aperçoit un figuier qui a beaucoup de feuilles, signe selon lequel il devrait porter des fruits précoces. Christ espérait en trouver donc à manger. Mais quand il s'approche, il ne voit aucun fruit. La Bible précise bien, en effet, ce n'est pas la saison des figues. Nous pouvons en déduire que c'est normal que cet arbre ne porte aucun fruit. Cependant, le Seigneur le maudit. Comment comprendre cette réaction? Dans les histoires bibliques, les arbres sont souvent utilisés pour

0: leur comportement. Cher ami, si tu portes le nom de chrétien, produis des fruits dignes de ce nom. Dieu attend de toi une obéissance totale, pas une obéissance à moitié. Ne sois pas comme ce figuier sans fruits qui a mérité la malédiction de notre Seigneur. Que ta vie soit remplie d'actes et de paroles qui témoignent de ta foi en Jésus-Christ.
1: Jésus et ses disciples arrivent à Jérusalem. Ils se rendent au temple et découvrent que le temple est devenu un véritable marché. Écoutez ce que Jésus fait.
2: Ils arrivent à Jérusalem. Jésus entre dans le temple. Il se met à chasser ceux qui vendent et ceux qui achètent dans le temple. Il renverse les tables de ceux qui changent de l'argent. Il renverse aussi les chaises des marchands de colombes. Et il ne laisse personne transporter des objets à travers le temple. Ensuite, il enseigne ceci aux gens.
3: Dans les livres saints, Dieu a dit: on appellera ma maison, maison de prière pour tous les peuples.
2: Et Jésus ajoute:
3: mais vous, vous en avez fait un abri pour les voleurs.
2: Les chefs des prêtres et les maîtres de la loi apprennent ce qui se passe. Ils cherchent comment faire mourir Jésus. En effet, ils ont peur de lui parce que toute la foule admire son enseignement. Quand le soir arrive, Jésus et ses disciples sortent de la ville.
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0: Ces paroles de la Bible peuvent vous choquer. Jésus-Christ en colère, mais oui, il a raison d'être en colère lorsqu'il voit une telle scène. Quel scandale! La maison sainte de Dieu est devenue un abri de voleurs. Malheureusement, de nos jours, plusieurs soi-disant serviteurs et servantes de Dieu continuent de souiller ainsi la maison et les choses de Dieu. Ils utilisent le nom de Dieu comme couverture pour amasser frauduleusement des richesses. Ils exploitent leurs collaborateurs dans l'œuvre du Seigneur. Si tu agis ainsi, et si jusque-là, Dieu ne t'a pas encore puni, ne pense pas que tu vas échapper. Le temps vient où la colère de Dieu va s'abattre sur toi et sur tous ceux qui outragent ainsi son nom. Le seul moyen d'échapper à cette punition est d'avouer tes fautes et de demander pardon à Dieu. Cesse d'agir comme ces gens qui prétendent être religieux, mais qui souillent le nom de Dieu. Demande au Seigneur de t'en délivrer. Demande-lui de te montrer la vraie voie de l'adoration.
1: Le lendemain, Jésus et ses disciples passent à côté du figuier. Découvrez ce qu'ils voient.
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2: Le matin suivant, en passant le long du chemin, ils voient le figuier. Il est complètement sec jusqu'aux racines. Pierre se souvient de ce qui s'est passé et il dit à Jésus:
5: Maître, regarde! Tu as jeté une malédiction au figuier, il est devenu tout sec.
2: Alors Jésus dit à ses disciples:
3: croyez en Dieu, je vous le dis, c'est la vérité. Quelqu'un peut dire à cette montagne: va-t'en et jette-toi dans la mer. Si cette personne n'hésite pas dans son cœur, mais si elle croit que sa parole va se réaliser, alors Dieu fera cela pour elle. C'est pourquoi je vous le dis, quand vous priez pour demander quelque chose, croyez que vous l'avez reçu. Et Dieu vous le donnera.
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0: Le figuier maudit par Jésus est complètement sec jusqu'aux racines. La parole prononcée par le Seigneur s'est réalisée à la lettre. Cela montre une fois de plus la puissance de la parole du Seigneur. La Bible dit que sa parole ne retourne jamais à lui sans avoir accompli son effet. À travers cet événement, Jésus enseigne aussi à ses disciples que la foi n'est pas quelque chose de figé. Elle doit agir. Il leur dit: quand vous priez pour demander quelque chose, croyez que vous l'avez reçu et Dieu vous le donnera. Chers amis, prions que Dieu nous donne une telle foi.
1: Afin d'interpeller les chefs religieux sur leur comportement, Jésus raconte deux histoires. La première concerne un père et ses deux fils. La seconde parle du propriétaire d'une vigne et de ses employés. Écoutons.
6: Jésus dit encore: qu'est-ce que vous pensez de cette histoire? Un homme a deux fils. Il dit au premier: mon fils, va travailler aujourd'hui dans la vigne.

0: Le fils répond, « Je ne veux pas. » Plus tard, il regrette sa réponse et il y va. Le père dit la même chose au deuxième fils. Le fils répond, « Oui, père, j'y vais. » Mais il n'y va pas. Lequel des deux fils a fait la volonté du père?
1: Les chefs religieux lui répondent,
2: « C'est le premier. »
1: Jésus leur dit,
0: « Je vous le dis, c'est la vérité. Les employés des impôts et les prostituées entrent avant vous dans le royaume de Dieu. En effet, Jean-Baptiste est venu à vous en montrant le chemin juste et vous ne lui avez pas fait confiance. Pourtant, les employés des impôts et les prostituées lui ont fait confiance. Vous avez bien vu cela, mais ensuite, vous n'avez pas changé votre cœur pour faire confiance à Jean. » Écoutez une autre histoire. Un propriétaire plante une vigne. Il l'entoure d'un mur. Il creuse un trou pour le pressoir à raisin. Il construit une tour pour surveiller la vigne. Ensuite, il laisse la vigne à des vignerons et il part en voyage. Au moment où on récolte le raisin, il envoie ses serviteurs vers les vignerons pour aller chercher son raisin. Mais les vignerons prennent les serviteurs. Ils frappent le premier. Ils tuent le deuxième et ils font mourir le troisième à coups de pierre. Le propriétaire envoie encore d'autres serviteurs, plus nombreux que les premiers. Mais les vignerons leur font la même chose. Enfin, le propriétaire leur envoie son fils en se disant, « Ils respecteront mon fils. » Mais quand les vignerons voient le fils, ils se disent entre eux, « C'est lui qui sera le propriétaire plus tard. Venez, tuons-le, et la vigne sera à nous. » Ils prennent le fils, ils le font sortir de la vigne et le tuent.
1: Jésus demande,
0: « Quand le propriétaire de la vigne viendra, qu'est-ce qu'il va faire à ses vignerons ?»
1: Les chefs religieux répondent à Jésus,
2: « Il va tuer sans pitié ces gens méchants. Il louera la vigne à d'autres vignerons. » Et au moment de la récolte, ses vignerons lui donneront le raisin.
1: Alors Jésus leur dit,
0: « Vous avez sûrement lu ces phrases dans les livres saints. La pierre que les maçons ont rejetée est devenue la pierre principale de la maison. C'est le Seigneur qui a fait cela. Quelle chose merveilleuse pour nous !» Si quelqu'un tombe sur cette pierre, son corps sera brisé. Si cette pierre tombe sur quelqu'un, elle l'écrasera. C'est pourquoi je vous le dis, Dieu vous enlèvera le royaume et il le donnera à un peuple qui produira les fruits du royaume.
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4: Dans la première histoire, un homme demande à ses deux fils d'aller travailler dans son champ. L'aîné refuse de partir travailler. Mais après avoir réfléchi, il finit par faire ce que son père lui demande. Quant au second fils, il donne son accord sans hésiter. Mais il ne fait pas ce que son père lui demande. Voyons le sens de cette histoire. Le père représente Dieu et les fils, ce sont des gens comme vous et moi. Auparavant, nous, les non-juifs, nous n'avions pas de rapport avec Dieu. Nous ne connaissions pas Dieu ou refusions de le connaître. Mais avec le temps, notre cœur s'est ouvert et Dieu s'est révélé à nous. Mais les Juifs sont comme le deuxième fils. Depuis le début, ils connaissent Dieu. Mais ils disent oui du bout des lèvres. Pourtant, ils refusent de servir réellement Dieu. Ce deuxième fils dit oui, mais ne fait pas ce que son père lui demande. Ainsi, Jésus critique fortement ceux qui prétendent être de la famille de Dieu, mais qui ne lui obéissent pas. Une autre leçon est à retenir. Quel que soit notre passé, il y a toujours la possibilité de changer de comportement et de connaître Dieu. Le premier fils a refusé d'obéir, mais après un temps de réflexion, il a compris. Chers amis, il n'est jamais trop tard pour venir à Dieu. Même à la fin d'une vie pleine de débauches, le Seigneur peut recevoir à bras ouverts la personne qui se repent. La seconde histoire parle du propriétaire d'un champ et de ses employés. Le propriétaire, c'est Dieu, et le champ, c'est le peuple de Dieu. Les vignerons à qui le propriétaire laisse le champ, ce sont les chefs religieux juifs. Et les serviteurs qui viennent avec des messages représentent les prophètes de Dieu. L'un après l'autre, ils viennent, mais les vignerons les tuent. Chers amis, Jésus montre que ces chefs religieux rejettent les prophètes ainsi que lui, l'envoyé de Dieu. Il dit, « Dieu vous enlèvera le royaume et il le donnera à un peuple qui produira les fruits du royaume. » Voyez-vous, le royaume de Dieu s'est ouvert à tout le monde. Il n'est pas nécessaire d'être juif pour devenir membre de la famille de Dieu, mais il faut croire en Jésus.
5: Amis auditeurs, nous arrivons au terme de cette émission pour aujourd'hui. Prenons au sérieux ces enseignements tirés de l'Évangile selon Marc chapitre 11 et Matthieu chapitre 21. Au revoir et que la faveur de Dieu soit avec vous.
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0: Bien-aimé, si tu viens de nous prendre en marche, sache que tu es sur la 104.8 FM, sur la radio catholique du diocèse de Eyamsoukro. De plus, ce que nous disions, le mot « rose-croix » est tiré de ce cycle « Amok ».
1: Oui, bien sûr.
0: Et ça est dans toute leur brochure. « Amok » veut dire « A », c'est « ancien ». « M », c'est « mystique ». « O », c'est « ordre ». « R », c'est « rose ». Et « C », c'est « croix ». Et donc, l'Amok se présente comme l'héritier d'une très ancienne tradition remontant à 4 siècles avant Jésus-Christ. Et la formation donnée se dit rigoureusement traditionnelle. Et cette référence à un passé très lointain est souvent ressentie en Afrique comme un critère de vérité. Et c'est ce qui fait que les Noirs, les intellectuels, beaucoup vont là. Et en affirmant qu'il donne un savoir et ses pouvoirs extraordinaires, l'Amok rassure ceux qui ont peur devant les forces invisibles, ceux qui craignent les maléfices, les sorciers, les diables, en leur garantissant une protection surnaturelle plus forte que tous les sorciers. Et ça, c'est écrit aussi dans leurs ouvrages qu'on vous donne même dès les débuts. Et voilà donc comment ça se présente et comment ils attirent les gens. Et aussi, par rapport à un autre élément, l'ancien et mystique ordre rosicrucien donne accès à une certaine confrérie, à une certaine fraternité qui assure un soutien dans la réussite sociale et donne un sentiment de solidarité universelle. Et donc, ça met les gens en confiance et ça les amène à se sentir beaucoup plus à l'aise. Et au fur et à mesure qu'on avance, il y a des exigences qui se présentent à certains moments. Voilà donc comment c'est. Et pour le chrétien, Saint Paul dit « Vaine est notre foi si le Christ n'est pas mort et ressuscité. » Ce qui s'oppose à l'enseignement donné par l'ordre rosicrucien qui dit que le Christ
1: est
0: évanoui simplement.
1: Ça s'oppose radicalement à notre foi.
0: C'est vraiment incompatible.
1: On ne peut pas.
0: Et à partir de ce seul élément, il n'y a même plus d'autres arguments à avancer. C'est que ça ne peut pas aller. On ne peut pas dire « Jésus est mort, il est ressuscité, il est monté au ciel, il reviendra nous chercher » et en même temps dire « Il était évanoui ». C'est incompatible. Voilà donc l'une des bases fondamentales. L'abbé.
1: Oui.
0: Alors, je voudrais demander en même temps, on a beaucoup parlé de la rose-croix. Ça ferait croire qu'il n'y a que la rose-croix comme pratique occulte. Mm-hmm. Est-ce que tu peux nous

0: donner un peu sur quelques typologies d'ordre mystique ou de secte.
1: Oui, il y a différents types de sectes. On en a parlé la dernière fois. Les sectes millénaristes, par exemple, qui disent que chaque 1000 ans, soit c'est la fin du monde. Et il y en a, je crois que la dernière fois, M. Amondabi avait cité quelques exemples de personnes qui s'étaient suicidées ou, voilà, en attendant que la fin du monde arrive. Ils ont devancé, je dirais, la fin du monde. Donc les sectes millénaristes sont internationales et elles existent. Et plus souvent, elles sont tirées du courant protestant. Protestant, les adventistes, les mormons, les témoins de Jéhovah. Alors, leur enseignement est beaucoup centré aussi sur la fin des temps, la fin du monde. Ils vont insister là-dessus. Et puis souvent, ils ont des brochures aussi qu'ils prennent pour propager leur enseignement. Par exemple, je crois que c'est la tour de garde pour les Jéhovah, par
0: Tout
1: exemple.
0: dégage.
1: Voilà. Il y a aussi les sectes d'origine orientale qui sont surtout syncrétistes, qui font un mélange de pratiques, de religions. Et ils sont des sectes utopistes aussi. Ils sont des groupes assez puissants. Par exemple, il y a ce qu'on appelle l'Association internationale pour la conscience de Krishna, l'Association pour l'union du christianisme mondial, MUN, l'Église de Scientologie, certains groupes zen ou de yoga. Il y a ensuite ce qu'on appelle les sectes gnostiques, dont on a parlé un peu, occultistes et ésotériques. La fraternité blanche universelle, Graal, la Rose-Croix, la franc-maçonnerie, qui se fondent sur l'initiation. Initiation, le spiritisme et la magie noire. Donc c'est tout un mélange. Et il y a aussi les sectes qui se réclament du catholicisme, mais totalement indépendantes de Rome, c'est-à-dire qu'elles ne font pas obédience au pape et ne sont pas reconnus par l'Église catholique. Et donc, c'est des groupes assez récents, comme Mandarum, Invitation à la vie intense, la Sainte Famille de Dorval. Enfin, il y a des groupes, des sectes très minoritaires, mais très efficaces, car plus proches des adeptes. Ce sont donc des petits groupes qui prônent, par exemple, le végétarisme. Non, on ne mange que les herbes, on ne mange pas de viande, par exemple. Ou les médecines douces, comme le zen macrobiotique, la psychologie dentisterie, l'école internationale de psychologie objectaliste. Alors, par rapport à tout ça, on parle aujourd'hui de New Age en anglais, mais du Nouvel Âge en français, qui n'est pas en réalité une secte. Le New Age n'est pas une secte, mais c'est une religiosité mystico-ésotérique que l'on retrouve dans bon nombre de sectes. C'est-à-dire que, tout à l'heure, on va parler un peu de cela. Leur fondement, leur croyance sera véhiculée dans différentes sectes, par exemple. Et donc, on peut, en 13 familles de pensée, les classer. Les groupes New Age, qui préparent l'entrée du monde dans une nouvelle ère, celle du Verseau, dont j'ai parlé tout à l'heure, et prônent pour cela un néo-spiritualisme empreint de millénarisme.
0: L'abbé, dis-moi, tu parlais de croyances de New Age, croyances du Nouvel Âge. Cette croyance-là se base sur quoi fondamentalement?
1: Eh bien, cette croyance n'est pas un manuel de doctrine pure, ça il faut se le dire, mais c'est un mouvement qui incite à faire des expériences mystiques, à des techniques de méditation qui toutes mettent en relation des puissances occultes en réalité. L'homme est Dieu.
0: C'est
1: Voilà.
0: comme ça, il croit.
1: C'est
0: Oui,
1: ça.
0: l'homme est Dieu.
1: Le but de Maitreya est de montrer à l'homme qu'il n'a plus besoin d'avoir peur. Que toute la lumière et la vérité résident dans son cœur, et que lorsque ce simple fait est connu, l'homme devient Dieu. Alors, Dieu, quelle est leur conception de Dieu dans le New Age? Pour eux, Dieu est impersonnel et éternel. Nous disons que Dieu est un, mais en trois personnes. Chez eux, Dieu est impersonnel. Il représente l'énergie absolue et ne peut être connu. Dieu, pour eux, pour le New Age, est la somme totale de tout ce qui existe dans l'univers connu et inconnu. Dieu est le noyau spirituel primitif, ce qu'ils appellent le Sanat Kumara. Le Sanat Kumara. Mais quand vous prenez Sanat là en réalité et que vous le recomposez,
0: Ah ouais,
1: ça donne Satan.
0: Satan.
1: Sanat,
0: oui,
1: donne Satan.
0: L'anagramme.
1: Voilà. Le Christ, pour eux, le Christ, dans le Nouvel Âge, c'est un principe cosmique. Il est présent en toutes les relations, toutes les religions et dans toutes les philosophies. Le Christ est distinct de Jésus, dans lequel il s'incarna comme il le fit en Bouddha ou en Krishna, en Rama ou en Mitra. Donc pour eux, Jésus, c'est une autre personne. C'est un maître, si tu veux. Et donc le Christ s'incarne en différentes personnes comme ça, comme en Bouddha, comme en Krishna. Et puis la Bible, pour les partisans du Nouvel Âge, le Christ et Jésus sont deux êtres tout à fait distincts. La conscience du Christ n'est descendue sur Jésus que pendant son ministère public, comme elle avait habité en d'autres, transformant ses fils d'hommes en fils de Dieu, parce qu'ayant découvert leur divinité intérieure. Jésus est divin au même titre que tous les hommes. Le Nouvel Âge n'est pas concerné par les vues fondamentalistes et les théories des théologiens touchant à la naissance du Christ né d'une vierge, ainsi qu'à l'expiation du péché par un substitut. Pour eux, Satan, Lucifer, est un agent de l'amour de Dieu. Vous voyez ce que le Nouvel Âge dit. Lucifer est un agent de l'amour de Dieu. Il entre en l'homme pour créer en lui la lumière intérieure par un jaillissement d'expérience intérieure profonde. Il se tient comme le Christ à la porte de notre conscience et frappe. Si l'homme lui dit « entre », il lui fera connaître son amour et le fera monter jusque dans la présence de la lumière du Christ. Donc, un enseignement qui est contraire directement contre notre foi, il est bon que nous puissions le dénoncer. Parce que comme on vous l'a dit, c'est un enseignement assez caché, assez mystique, où on fait un certain nombre d'expériences qui, là aussi, le dédoublement, le vol astral, ne sont pas du tout compatibles avec notre foi chrétienne. Donc, nous ne pouvons pas encourager les uns et les autres à y aller. Maintenant, c'est normal que vous ne voyez pas trop les effets parce que cette rose-croix-là est beaucoup dans un certain milieu. Ce n'est pas tout le monde qui y adhère parce qu'il y a des cotisations, des monographies à payer. Et souvent, ça coûte cher à ceux qui y sont. Et donc, il faut un minimum de moyens pour pouvoir se former aussi. Donc, ça atteint une certaine classe. Et c'est normal que nous puissions aussi en parler. Ce n'est pas un acharnement, mais nous sommes en train de parler des sectes. Nous sommes en train de parler de tout ce qui concerne les choses cachées. Et donc, ils en font partie. On a pris comme exemple et on en parle parce que ça ne va pas dans le sens de l'Église. Voilà.

0: Bien, nous sommes au thème de notre émission. Nous ne pouvons aller plus, mais déjà il y a une partie que l'abbé,
1: oui,
0: dont on pourrait parler,
1: mm-hmm,
0: en ce qui concerne les renversements des valeurs bibliques par certains sectes. Nous allons en parler et nous annonçons déjà que à la prochaine émission, nous allons parler des besoins de l'homme, en réalité, des vrais besoins de l'homme et du chrétien aujourd'hui. Ça sera par rapport à tout ce que l'homme vit, par rapport à tout ce qui se présente à l'homme, par rapport à ce qui est considéré comme attrait et qui fait que l'homme s'écarte de la vérité. Et donc le thème, j'annonce déjà le thème de la prochaine émission, les besoins de l'homme et du chrétien aujourd'hui. Oui, l'abbé.
1: Oui, c'est-à-dire que le Nouvel Âge a une certaine conception qu'on va comparer aussi à la Bible. Mm-hmm. La Bible dit par exemple qu'il y a une seule révélation écrite, c'est la Bible. C'est-à-dire, c'est ça que nous suivons. Mais dans le Nouvel Âge, on va vous dire que tous les écrits saints constituent une approche du divin. Donc pour eux, si vous voulez, tout ce que les autres ont écrit, c'est un peu des petites Bibles pour eux. Un seul chemin mène à Dieu, c'est ce que nous affirmons dans la Bible. Mais eux, dans le Nouvel Âge, ils disent que tous les chemins mènent à la découverte de Dieu. Manger de tout ce qui se vend à la boucherie, dit la Bible. Eux, dans le Nouvel Âge, diront, soyez végétariens pour purifier votre organisme. Vous pouvez avoir la certitude de votre salut, dit la Bible. Mais dans le Nouvel Âge, on vous dira, nul ne peut avoir la certitude du salut. La Bible affirme qu'il est réservé aux hommes de mourir une seule fois. Mais dans le New Age, on nous dira qu'il y a un nombre innombrable de réincarnations, plusieurs réincarnations. La Bible affirme que la vie sexuelle doit se mener dans le cadre du mariage. Mais dans le New Age, on vous dira que seul l'épanouissement intérieur compte. Pas de règles, si c'est par amour et si ça fait du bien. Donc tout est permis. La Bible affirme qu'il faut respecter la vie. Mais dans le New Age, tout est permis, avortement, euthanasie, manipulation génétique. Dans la Bible, il est affirmé la vie de famille, le respect des parents. Par contre, dans le Nouvel Âge, il est dit que les enfants sont à tous, plus de parents, plus d'obéissance. Donc, pas de respect entre parents et enfants. Dans la Bible également, il est affirmé que nous sommes dans des temps troublés. Le Nouvel Âge, lui, par contre, annonce la paix. Dans une telle ambiance. La Bible affirme que Dieu créa l'homme à son image. Et dans le New Age, il sera dit, l'homme a créé Dieu à sa propre image. L'homme a créé Dieu à sa propre image. La Bible condamne l'homosexualité, par exemple, tandis que le Nouvel Âge, lui, encourage l'homosexualité masculine et féminine. Ou même, on s'en va jusqu'à voir des hommes qui se marient, des femmes qui se marient.

0: précis, mais n'empêche que des éléments entrent dans la société courante. Alors nous allons nous en tenir à ça pour achever et clore notre émission.
1: Alors l'abbé, je te laisse en même temps le temps de conclure et de faire la prière finale.
0: Au nom du Père, du Fils et du Saint-Esprit.
1: Amen.
0: Béni sois-tu Seigneur, toi qui nous as permis de pouvoir parler encore de toi. Donne-nous encore de persévérer à ta suite, quelles que soient les résistances. Touche aussi le cœur de tes enfants qui s'égarent, qu'ils puissent revenir sur le bon chemin. Ceux et celles qui sont en quête de savoir, en recherche, donne-leur de ne pas laisser l'orgueil prendre le dessus, qu'ils puissent aussi éviter les pièges de Satan et ne pas y céder. Que, Seigneur, ta sainte volonté uniquement se fasse. Donne à tes enfants de ne pas être à la fois dans des sectes et en même temps dans ton Église, mais de savoir choisir. Donne-nous aussi de prêcher ce message de vérité sans contrepartie. Que, Seigneur, tes enfants qui nous ont suivis, tu les éclaires. Ceux, celles qui vont veiller, veille avec eux, Seigneur. Nos frères et sœurs malades dans les hôpitaux ou en famille, soutiens-les dans leurs souffrances, Seigneur. Béni sois-tu pour l'occasion que tu nous as donnée de parler de toi. Veille sur nous tous, mets-nous à l'abri des attaques de l'ennemi et garde-nous sous ta constante protection pour que demain nous puissions nous réveiller en forme pour davantage témoigner de toi partout où tu nous enverras, toi qui règnes pour les siècles des siècles.
1: Amen.
0: Au nom du Père, du Fils et du Saint-Esprit.
1: Amen.
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2: La mise en œuvre de cette fraternité, cette mission, cette synodalité dans les communautés. 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
0: Pour votre salut, il est 15h.

0: Au nom du Père et du Fils et du Saint-Esprit. Amen. Amen. Notre Père qui es aux cieux, que ton nom soit sanctifié, que ton règne vienne, que ta volonté soit faite sur la terre comme au ciel.
1: Donne-nous aujourd'hui notre pain de ce jour. Pardonne-nous nos offenses, comme nous pardonnons aussi à ceux qui nous ont offensés. Et ne nous laisse pas entrer en tentation, mais délivre-nous du mal.
0: Je vous salue, Marie, pleine de grâce. Le Seigneur est avec vous. Vous êtes bénie entre toutes les femmes, et Jésus, le fruit de vos entrailles, est béni.
2: Sainte Marie, Mère de Dieu, priez pour nous pauvres pécheurs, maintenant et à l'heure de notre mort. Amen.
0: Je crois en Dieu, le Père Tout-Puissant, Créateur du ciel et de la terre, et en Jésus-Christ, son Fils unique, notre Seigneur, qui a été conçu du Saint-Esprit, est né de la Vierge Marie, a souffert sous Ponce Pilate, a été crucifié, est mort, a été enseveli, est descendu aux enfers, le troisième jour est ressuscité des morts, est monté aux cieux, est assis à la droite de Dieu le Père Tout-Puissant, d'où il viendra juger les vivants et les morts.
2: Je crois en l'Esprit Saint, à la Sainte Église catholique, à la communion des saints, à la rémission des péchés, à la résurrection de la chair, à la vie éternelle. Amen.
3: Père éternel, je t'offre le corps et le sang, l'âme et la divinité de ton Fils bien-aimé, notre Seigneur Jésus-Christ.
4: En réparation de nos péchés et de ceux du monde entier.
3: Par sa douloureuse passion,
4: sois miséricordieux pour nous et pour le monde entier.
3: Par sa douloureuse passion,
4: sois miséricordieux pour nous et pour le monde entier.
3: Par sa douloureuse passion,
4: sois miséricordieux pour nous et pour le monde entier.
3: Par sa douloureuse passion,
4: sois miséricordieux pour nous et pour le monde entier.
3: Par sa douloureuse passion,
4: sois miséricordieux pour nous et pour le monde entier.
3: Par sa douloureuse passion,
4: sois miséricordieux pour nous et pour le monde entier.
3: Par sa douloureuse passion,
4: sois miséricordieux pour nous et pour le monde entier.
3: Par sa douloureuse passion,
4: sois miséricordieux pour nous et pour le monde entier.
3: Par sa douloureuse passion,
4: sois miséricordieux pour nous et pour le monde entier.
3: Par sa douloureuse passion,
4: sois miséricordieux pour nous et pour le monde entier.

0: Père éternel, je t'offre le corps et le sang, l'âme et la divinité de ton Fils bien-aimé, notre Seigneur Jésus-Christ,
1: en réparation de nos péchés et de ceux du monde entier.
0: Par sa douloureuse passion,
1: sois miséricordieux pour nous et pour le monde entier.
0: Par sa douloureuse passion,
1: sois miséricordieux pour nous et pour le monde entier.
0: Par sa douloureuse passion,
1: sois miséricordieux pour nous et pour le monde entier.
0: Par sa douloureuse passion,
1: sois miséricordieux pour nous et pour le monde entier.
0: Par sa douloureuse passion,
1: sois miséricordieux pour nous et pour le monde entier.
0: Par sa douloureuse passion,
1: sois miséricordieux pour nous et pour le monde entier.
0: Par sa douloureuse passion,
1: sois miséricordieux pour nous et pour le monde entier.
0: Par sa douloureuse passion,
1: sois miséricordieux pour nous et pour le monde entier.
0: Par sa douloureuse passion,
1: sois miséricordieux pour nous et pour le monde entier.
0: Par sa douloureuse passion,
1: sois miséricordieux pour nous et pour le monde entier.

0: Père éternel, je t'offre le corps et le sang, l'âme et la divinité de ton Fils bien-aimé, notre Seigneur Jésus-Christ.
1: En réparation de nos péchés et de ceux du monde entier.
0: Par sa douloureuse passion,
1: sois miséricordieux pour nous et pour le monde entier.
0: Par sa douloureuse passion,
1: sois miséricordieux pour nous et pour le monde entier.
0: Par sa douloureuse passion,
1: sois miséricordieux pour nous et pour le monde entier.
0: Par sa douloureuse passion,
1: sois miséricordieux pour nous et pour le monde entier.
0: Par sa douloureuse passion,
1: sois miséricordieux pour nous et pour le monde entier.
0: Par sa douloureuse passion,
1: sois miséricordieux pour nous et pour le monde entier.
0: Par sa douloureuse passion,
1: sois miséricordieux pour nous et pour le monde entier.
0: Par sa douloureuse passion,
1: sois miséricordieux pour nous et pour le monde entier.
0: Par sa douloureuse passion,
1: sois miséricordieux pour nous et pour le monde entier.
0: Par sa douloureuse passion,
1: sois miséricordieux pour nous et pour le monde entier.

0: Père éternel, je t'offre le corps et le sang, l'âme et la divinité de ton Fils bien-aimé, notre Seigneur Jésus-Christ.
1: En réparation de nos péchés et de ceux du monde entier.
0: Par sa douloureuse passion,
1: sois miséricordieux pour nous et pour le monde entier.
0: Par sa douloureuse passion,
1: sois miséricordieux pour nous et pour le monde entier.
0: Par sa douloureuse passion,
1: sois miséricordieux pour nous et pour le monde entier.
0: Par sa douloureuse passion,
1: sois miséricordieux pour nous et pour le monde entier.
0: Par sa douloureuse passion,
1: sois miséricordieux pour nous et pour le monde entier.
0: Par sa douloureuse passion,
1: sois miséricordieux pour nous et pour le monde entier.
0: Par sa douloureuse passion,
1: sois miséricordieux pour nous et pour le monde entier.
0: Par sa douloureuse passion,
1: sois miséricordieux pour nous et pour le monde entier.
0: Par sa douloureuse passion,
1: sois miséricordieux pour nous et pour le monde entier.
0: Par sa douloureuse passion,
1: sois miséricordieux.

0: Père éternel, je t'offre le corps et le sang, l'âme et la divinité de ton Fils bien-aimé, notre Seigneur Jésus-Christ.
1: En réparation de nos péchés et de ceux du monde entier.
0: Par sa douloureuse passion,
1: sois miséricordieux pour nous et pour le monde entier.
0: Par sa douloureuse passion,
1: sois miséricordieux pour nous et pour le monde entier.
0: Par sa douloureuse passion,
1: sois miséricordieux pour nous et pour le monde entier.
0: Par sa douloureuse passion,
1: sois miséricordieux pour nous et pour le monde entier.
0: Par sa douloureuse passion,
1: sois miséricordieux pour nous et pour le monde entier.
0: Par sa douloureuse passion,
1: sois miséricordieux pour nous et pour le monde entier.
0: Par sa douloureuse passion,
1: sois miséricordieux pour nous et pour le monde entier.
0: Par sa douloureuse passion,
1: sois miséricordieux pour nous et pour le monde entier.
0: Par sa douloureuse passion,
1: sois miséricordieux pour nous et pour le monde entier.
0: Par sa douloureuse passion,
1: sois miséricordieux pour nous et pour le monde entier.
2: Dieu saint, saint fort, saint immortel,
3: aie pitié de nous et du monde entier.
2: Dieu saint, saint fort, saint immortel,
3: aie pitié de nous et du monde entier.
2: Dieu saint, saint fort, saint immortel,
3: aie pitié de nous et du monde entier.
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2: Quel est le lien du décalogue avec l'alliance?
3: Le décalogue se comprend à la lumière de l'alliance, dans laquelle Dieu se révèle, faisant connaître sa volonté. En observant les commandements, le peuple exprime son appartenance à Dieu et répond avec gratitude à son initiative d'amour.
2: Quelle importance l'Église donne-t-elle au décalogue?
3: Fidèle à l'Écriture et à l'exemple du Christ, l'Église reconnaît au décalogue une importance et une signification primordiale. Les chrétiens sont tenus de l'observer.
2: Pourquoi le décalogue constitue-t-il une unité organique?
3: Les 10 commandements constituent un ensemble organique et indissociable parce que chaque commandement renvoie aux autres et à tout le décalogue. Transgresser un commandement, c'est donc enfreindre toute la loi.
2: Pourquoi le décalogue oblige-t-il gravement?
3: Parce que le décalogue énonce les devoirs fondamentaux de l'homme envers Dieu et envers le prochain.
2: Est-il possible d'observer le décalogue?
3: Oui, parce que le Christ, sans lequel nous ne pouvons rien faire, nous rend capables de l'observer par le don de son esprit et de sa grâce.
4: Chapitre 1. Tu aimeras le Seigneur ton Dieu de tout ton cœur, de toute ton âme et de tout ton esprit. Le premier commandement. Je suis le Seigneur ton Dieu. Tu n'auras pas d'autre Dieu.
2: Qu'implique la déclaration divine? Je suis le Seigneur ton Dieu.
3: Pour le fidèle, elle implique de garder et d'exercer les 3 vertus théologales et d'éviter les péchés qui s'y opposent. La foi croit en Dieu et repousse ce qui lui est contraire, comme par exemple le doute volontaire, l'incrédulité, l'hérésie, l'apostasie, le schisme. L'espérance attend avec confiance la vision bienheureuse de Dieu et son aide, évitant le désespoir et la présomption. La charité aime Dieu par-dessus tout. Il faut donc repousser l'indifférence, l'ingratitude, la tiédeur, la sédie ou indolence spirituelle et la haine de Dieu qui naît de l'orgueil.
2: Qu'implique la parole du Seigneur? Adore le Seigneur ton Dieu, à lui seul tu rendras un culte.
3: Elle implique d'adorer Dieu comme le Seigneur de tout ce qui existe, de lui rendre le culte qui lui est dû de façon individuelle et communautaire, de le prier par la louange, l'action de grâce et la supplication, de lui offrir des sacrifices, avant tout le sacrifice spirituel de notre vie, uni au sacrifice parfait du Christ, de garder les promesses et les vœux faits à Dieu.
2: De quelle manière la personne met-elle en œuvre son droit de rendre à Dieu un culte en vérité et en liberté?
3: Tout homme a le droit et le devoir moral de chercher la vérité, surtout en ce qui concerne Dieu et son Église, et quand il a connu, de l'embrasser et de lui être fidèle en rendant à Dieu un culte authentique. En même temps, la dignité de la personne humaine requiert qu'en matière religieuse, nul ne soit forcé d'agir contre sa conscience ni dans les limites de l'ordre public, empêché d'agir selon sa conscience, en privé comme en public, seul ou associé à d'autres.
2: Qu'est-ce que Dieu interdit quand il commande? Tu n'auras pas d'autre Dieu que moi.
3: Ce commandement proscrit le polythéisme et l'idolâtrie qui divinise une créature, le pouvoir, l'argent, même le démon. La superstition, qui est une déviance du culte dû au vrai Dieu et qui s'exprime encore sous diverses formes de divinisation, de magie, de sorcellerie et de spiritisme. L'irréligion, qui s'exprime par l'action de tenter Dieu en parole ou en acte, par le sacrilège qui profane des personnes ou des choses sacrées, surtout l'Eucharistie, par la simonie, par laquelle on entend acheter ou vendre des réalités spirituelles. l'athéisme qui rejette l'existence de Dieu, se fondant souvent sur une fausse conception de l'autonomie humaine, l'agnosticisme pour lequel on ne peut rien savoir de Dieu et qui comprend aussi l'indifférentisme et l'athéisme pratique.
2: Le commandement des dieux. Tu ne te feras aucune image sculptée. Interdit-il le culte des images?
3: Dans l'Ancien Testament, ce commandement interdisait de représenter Dieu absolument transcendant. À partir de l'incarnation du Fils de Dieu, le culte chrétien des images saintes est justifié, comme l'affirme le deuxième concile de Nicée en 787, parce qu'il se fonde sur le mystère du Fils de Dieu fait homme, en qui le Dieu transcendant se rend visible. Il ne s'agit pas d'une adoration de l'image, mais d'une vénération de celui qui est représenté en elle, le Christ, la Vierge, les anges et les saints.
4: Le deuxième commandement, tu ne prononceras pas le nom de Dieu à faux.
2: Comment respecte-t-on la sainteté du nom de Dieu?
3: On respecte le Saint-Nom de Dieu en l'invoquant, en le bénissant, en le louant et en le glorifiant. Il faut donc éviter l'abus d'en appeler au nom de Dieu pour justifier un délit et tout usage inconvenant de son nom, tel le blasphème qui par nature est un péché grave, les jurons et l'infidélité aux promesses faites au nom de Dieu.
2: Pourquoi le faux serment est-il interdit?
3: Parce qu'il met en cause Dieu, qui est la vérité même, pris à témoin d'un mensonge.
4: Saint Ignace de Loyola disait, « Ne jurez ni par le Créateur, ni par la créature, si ce n'est avec vérité, nécessité et révérence. »
2: Qu'est-ce que le parjure?
3: Le parjure consiste à faire sous serment une promesse avec l'intention de ne pas la tenir ou de violer la promesse faite sous serment. C'est un péché grave contre Dieu qui est toujours fidèle à ses promesses.
4: Le troisième commandement, se souvenir de sanctifier les jours festifs.
2: Pourquoi Dieu a-t-il béni le jour du sabbat et déclaré saint?
3: Le jour du sabbat en fait mémoire du repos de Dieu, le septième jour de la création, comme aussi de la libération d'Israël, de l'esclavage de l'Égypte et de l'alliance établie par Dieu avec son peuple.
2: Comment se comporte Jésus par rapport au sabbat?
3: Jésus reconnaît la sainteté du sabbat et avec son autorité divine, il en donne l'interprétation authentique. Le sabbat est fait pour l'homme, et non l'homme pour le sabbat. Marc, chapitre 2, verset 27.
2: Pour quel motif, pour les chrétiens, le dimanche a-t-il été substitué au sabbat?
3: Le dimanche est le jour de la résurrection du Christ. Comme premier jour de la semaine, il rappelle la première création. Comme huitième jour, jour qui suit le sabbat, il signifie la nouvelle création inauguré par la résurrection du Christ. Ainsi, il est devenu pour les chrétiens le premier de tous les jours et de toutes les fêtes. Le jour du Seigneur qui, dans sa Pâque, porte à son achèvement le sabbat juif et annonce le repos éternel de l'homme en Dieu.
2: Comment sanctifie-t-on le dimanche?
3: Les chrétiens sanctifient le dimanche et les autres fêtes de précepte en participant à l'Eucharistie du Seigneur et en s'abstenant aussi des activités qui empêchent de rendre le culte à Dieu, qui troublent la joie propre au jour du Seigneur et la nécessaire détente de l'esprit et du corps. Peuvent être accomplies ce jour-là les activités liées aux nécessités familiales ou aux services de grande utilité sociale, à condition qu'elles ne constituent pas des habitudes préjudiciables à la sanctification du dimanche, ni à la vie de famille ou à la santé.
2: Pourquoi la reconnaissance civile du dimanche comme jour festif est-elle importante?
3: Que soit donné à tous pour possibilité effective de jouir d'un repos suffisant et d'un temps libre permettant de cultiver la vie religieuse, familiale, culturelle et sociale, de disposer d'un temps propice à la méditation, à la réflexion, au silence et à l'étude, de se consacrer aux bonnes œuvres, en particulier au profit des malades et des personnes âgées.

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4: Au nom du Père, du Fils et du Saint-Esprit,
5: Amen.
4: Dieu notre Père, nous te disons merci. Merci de nous conduire, merci de nous maintenir. Nous sommes là pour la gloire de ton Saint-Nom. Autorité divine, daigne toi-même, conduis ce que nous allons faire pour que gloire te soit rendue. Toi qui vis et règne pour des siècles et des siècles.
5: Amen.
4: Auditeurs, auditrice de la 104.8. Bonjour. Chantons le Seigneur. C'est ce que l'émission nous dit. L'émission en question est toujours à la recherche des chorales, à la découverte des chorales. Nous sommes là. Oui, nous sommes venus pour découvrir une chorale dans une localité. Une localité qui n'était pas habituée. Oui, d'accord. Mais avec le Seigneur, cette localité, lui, est toujours habitué. C'est pourquoi nous allons partir, nous allons nous orienter vers notre interlocuteur. Monsieur, présentez-vous à nos auditeurs.
6: Je m'appelle Kofi Ngoran-Bertin.
4: Kofi Ngoran-Bertin. Kofi Ngoran-Bertin, comment se nomme votre communauté?
6: Notre communauté se nomme Saint-Jean-Baptiste.
4: Saint-Jean-Baptiste. Et là, nous sommes dans quelle localité?
6: Localité de Toumoudi.
4: Localité de Toumoudi. Et ce village, comment il se nomme?
6: Akomvikro.
4: Akomvikro. Auditeurs, nous sommes là dans la localité de Toumoudi. La radio s'est déportée à Toumoudi à la rencontre d'une chorale. Oui, et cette chorale est du village de d'Akomvikro. Akomvikro est une communauté, oui, qui est sous la garde de la paroisse Saint-Jean-Paul II. Saint-Jean-Paul II, dirigé par le père Jean-Marie Kakou. Oui, cher frère, monsieur Bertin, vous êtes là en tant que qui? Vous dirigez ce groupe-là en tant que qui? Vous faites quoi?
6: Bon, je suis le maître de cœur de ce groupe.
4: Vous êtes le maître de cœur de ce groupe. Allez.
7: Ça y est.

0: Maestro Bertin,
1: le chant dit quoi?
2: Gen a été, et c'est que c'est yo et les deux quatre fois. Et que même Gmang a dit, Nansanario, Sangay, Yamia Gmang a dit, Oman Gmang a dit, et les deux quatre fois. Et c'est dit, Sogman, et à quatre fois, Ngolo et Nyo.
1: Auditeur, il nous dit tout simplement, le chant nous dit tout simplement, l'ouvrier mérite son salaire. C'est ce que le chant nous dit. Maestro Bertin, depuis 95 que vous êtes là, à travers vos chants, lorsque vous êtes au village, vous chantez. Est-ce que vous arrivez à attirer des gens vers vous au sein de la chorale?
2: Oui.
1: Vous avez réussi à attirer des gens vers vous dans la chorale. Maestro, puisque vous avez eu à attirer des gens au sein de votre chorale, aujourd'hui, vous êtes combien de choristes?
2: Nous sommes au nombre de 30 personnes.
1: Au nombre de 30 personnes, 30 choristes, que du vécu. Vous avez un bon bagage. Merci bien, maestro. Au sein de cette chorale, il y a des enfants, il y a de grandes personnes, il y a des jeunes.
2: Ok,
1: vous voyez, nous sommes dans une localité villageoise, dans une communauté villageoise. Là, il y a pêle-mêle, c'est-à-dire qu'il y a des jeunes gens, il y a de vieilles personnes. C'est une chorale, je dirais, mixte. Merci, maestro. Maître Bertin, quels sont vos jours de répétition?
2: Mardi et samedi.
1: Ok. Maître Bertin nous dit qu'il répète mardi et samedi. Maestro, puisque vous répétez mardi et samedi, est-ce que vous animez régulièrement des messes?
2: Keke, je le parle souvent, c'est le père Souba, il y a des messes, sinon, et prier à moi, il y a son nom, il y a des messes.
1: Vous recevez combien de fois les prêtres dans le mois?
2: Là, il y a des messes, il y a des messes, il y a des messes. Donc, c'est vrai, il y a des messes, il y a des messes.
1: Ok. Donc, il disait tout à l'heure que. Ils répètent mardi et samedi. Et ils animent rarement des messes parce qu'ils reçoivent difficilement les prêtres. Compte tenu des charges vraiment qui sont à l'encontre sur leur paroisse, compte tenu des charges qui sont à l'encontre du père curé. Merci, maestro.

0: Auditeurs, nous allons prendre plaisir à savoir ce que le chant dit. Marie, Marie. Marie, Marie. Oui, chez nous, quand on entend parler de Marie, on sait qu'on parle de la Vierge Marie. Mais le chant dit quoi? Ok, donc le chant dit que la Vierge Marie a conçu Jésus-Christ et en Marie se trouve la joie, la paix, quel que soit tout ce qui va arriver, l'Église catholique est une, indivisible et universelle. Nous restons soudés dans la Vierge Marie, c'est ce que le chant dit. Maestro Bertin, est-ce que c'est seulement en baoulé que vous chantez?
1: Oui, nous chantons seulement que en baoulé.
0: Vous chantez que seulement en baoulé. Quoi de plus? C'est normal. Vous chantez seulement en baoulé. Maestro, avant de commencer les différentes répétitions, quand vous vous retrouvez les mardis et les samedis pour répéter, qu'est-ce que vous faites?
2: Je me prénomme Gourand Livergor, adjoint du maître de chœur. Les mardis et samedis, avant la répétition, bien après la répétition, c'est une prière d'entrée et une prière sortie qu'on effectue avant de commencer la répétition.
0: Prier sans cesse. Ça, c'est ce que la Bible nous recommande. Donc, quand on ouvre une porte, il faut toujours fermer. Voilà pourquoi vous commencez à prier et vous finissez avec la prière. Est-ce que vous animez régulièrement?

0: les messes.
1: Maestro Livergo.
2: Oui. Parfois, souvent, quand le prêtre vient à notre rencontre,
1: oui,
2: nous animons les messes.
1: Mm-hmm.
2: Pas régulièrement, quelquefois, quand on a la visite des prêtres.
1: Quand vous avez la visite des prêtres. Oui. Tout à l'heure, la chorale a chanté un chant dédié à la Vierge Marie. Est-ce que quand on parle d'Assomption et autres, vous avez une fois visité les lieux dédiés à la Vierge Marie?
2: Non. Depuis que nous chantons, on n'a jamais visité ces lieux de la Vierge Marie.
1: Depuis que vous chantez, vous n'avez jamais visité les lieux dédiés à la Vierge Marie. On ne peut pas vous en vouloir. Oui. Mais, Maestro Livergor, puisque vous êtes l'adjoint au grand maître Bertin, cela va sans dire qu'à son absence, vous aussi, vous avez la reine de cette chorale. Nos auditeurs qui, aujourd'hui, ont l'oreille tendue vers la paroisse Saint-Jean-Paul II de Toumaudi veulent aussi vous entendre.

0: sanctus, sanctus, sanctus. Ça, c'est ce que le chant dit. C'est un sanctus. Maestro Levergor, votre chorale a une fois participé à un concert?
1: Non. On n'a jamais participé à un concert.
0: Et si l'occasion se présente à vous?
1: On sera présent.
0: Maestro Levergor, comment est-ce que vous êtes organisé? Vous avez un bureau?
1: Oui, on a un bureau.
0: Oui.
1: On a une organisation,
0: oui,
1: de la chorale.
0: Oui.
1: On a les présidents.
0: Oui.
1: Voilà. On a un bureau.
0: Vous avez un bureau?
1: Oui.
0: Un bureau. Qui est le président de cette chorale?
1: Monsieur Nguessan Francis, avec son adjoint Maurice Yao.
0: Ok. Et donc, ce qui revient à dire que cette chorale est organisée. Merci bien, Maestro Levergor. Maître Levergor, je suis toujours avec vous. Lorsque tu parles d'organisation, est-ce que vous écrivez vous-même vos propres chants ou bien vous exécutez des chants qui sont connus de tous?
1: Nous tirons nos chants,
0: oui,
1: à travers les liturgiques.
0: Oui.
1: C'est à travers les versets bibliques,
0: oui,
1: que nous tirons ces chants.
0: Ce qui revient à dire que vous-même, vous arrivez à composer vos chants.
1: Oui, oui. Nous composons des chants,
0: oui,
1: à travers les versets bibliques.
0: Ok. Merci bien, maestro. Puisque vous composez des chants à travers les versets bibliques, maître, vous n'avez plutôt pas à faire aux autres chorales. Vous ne composez pas avec les autres chorales?
1: Non, nous composons seuls.
0: Vous n'êtes pas en accord avec d'autres chorales?
1: Non.
0: Et pourquoi?
1: Bon, pour le moment, quand on a composé,
0: oui,
1: les chants, on a commencé la,
0: oui,
1: composition,
0: mm-hmm,
1: bon, on priait Dieu à ce qu'on puisse toucher ces différentes chorales,
0: oui,
1: mais pour le moment, on n'a pas encore eu l'occasion pour pouvoir avoir, mm-hmm, l'accès à ces chorales.
0: Ok. Merci bien, Maestro Levergor. Maestro Levergor, qu'est-ce qu'il faut pour intégrer votre chorale?
1: Bon, nous demandons un engagement,
0: oui,
1: au sein des diocèses,
0: oui,
1: des paroisses.
0: Vous demandez un engagement au sein de la paroisse?
1: La paroisse.
0: Non, je parle de votre chorale au niveau de d'Akumvikro.
1: Oui.
0: Moi, j'arrive. Qu'est-ce que je dois faire pour chanter dans votre chorale?
1: Pour chanter dans la chorale,
0: oui,
1: il suffit de voir le maître de chœur,
0: oui,
1: vient la répétition. Il n'y a pas de droit d'entrée pour, oui, ça. Pour pouvoir attirer des gens, il n'y a pas de droit d'entrée. On fait cela pour que assez de personnes viennent intégrer dans la chorale.
0: Ok, donc vous n'avez pas de critères. Il suffit d'être un engagé. Et il suffit aussi d'être chrétien catholique. Ok. Et d'être
2: présent à la répétition.
0: Présent à la répétition. Merci. Maestro, nous tirons vers la fin de notre émission. Si on a besoin de vous, la chorale a un numéro?
1: Non, la chorale n'a pas de numéro personnel,
0: non,
1: seulement que les dirigeants.
0: Oui.
1: Sinon, la chorale elle-même n'a pas de numéro.
0: La chorale elle-même n'a pas son propre numéro. Et donc, quel est le numéro sur lequel on peut vous joindre?
1: Les deux numéros des différents maîtres de chœur,
0: oui,
1: numéro de Ngoran Bertin,
0: oui,
1: et Ngoran Levergor.
0: Oui, donnez-nous ces numéros.
1: Le numéro, quant à moi,
0: oui,
1: je suis au
0: 07
1: 48, mm-hmm, 86 14 92.
0: On répète.
1: 07 48 86 14 92.
0: Maître Bertin, le vôtre.
2: Pour moi, c'est 07,
0: oui,
2: 49.
0: Oui.
2: 23, mm-hmm, 99, oui, 93.
0: Ok, on répète.
2: 49, mm-hmm, 23, 99, 93.
0: Ça, c'est le numéro de Maestro Bertin. Mm. Le maître, il est temps qu'on se dise au revoir. Mais on ne va pas se dire au revoir de façon froide. La porte que tu as ouverte, ferme-la.

0: Auditeurs, auditrices de la 104.8, nous vous disons merci. Nous étions à la découverte de la chorale Saint-Philippe d'Acombie-Coro de la paroisse Saint-Jean-Paul II de Toumaudi. Merci, merci pour tout. Au microphone, votre humble serviteur, Pedro Kwasi. À la prochaine. Au revoir.
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frères et sœurs. Quelle que soit la difficulté que vous rencontrerez dans la vie, mettez votre confiance dans le Tout-Puissant.

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0: Pour votre salut, il est 16h.
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3: Ce chapelet est parmi les aspects qui marquent la spécificité des apparitions de Kibého. En effet, c'est en mars 1982 que Marie-Claire Mukanga Angola a pris de la mer du Verbe elle-même et elle a reçu la mission de le propager à travers le monde entier.
2: Pourquoi ce chapelet de cette douleur?
4: Selon les explications de Marie-Claire, la raison d'être de ce chapelet est de nous aider à méditer la passion de Jésus et les grandes douleurs de sa mère. Ce chapelet de douleur nous a été rappelé envie d'aider le cœur à sentir la soif de changer et de se convertir sans cesse.
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5: Chers auditeurs et auditrices des Radio Maria Rwanda, Burundi, République démocratique du Congo, Centrafrique, Congo-Brazzaville, Burkina Faso, Togo, Voix de la Paix en Guinée-Conakry, Côte d'Ivoire, Gabon, Cameroun, Madagascar, France et Suisse romande, du sanctuaire Notre-Dame de Kibého au Rwanda, nous vous rejoignons pour prier ensemble. Nous allons méditer le chapelet de ces douleurs de Marie. La Vierge Marie est apparue à Kibého, au Rwanda, du 28 novembre 1981 au 28 novembre 1989. Son message, destiné au monde entier, se focalise sur l'urgence de la conversion de cœur, allumine le risque que court le monde en se rebellant contre Dieu ou en voulant vivre sans lui. Aujourd'hui, plus que jamais, le message de Kibého reste d'actualité pour le monde entier. Priez sans cesse et sans hypocrisie, disait la mère du Verbe aux voyantes de Kibého. Les hommes ne prient pas, et même parmi ceux qui prient, beaucoup ne prient pas comme il faut, a-t-elle ajouté. La Vierge Marie nous demande de mettre plus de zèle à prier sans hypocrisie, et à prier à la place de ceux qui ne prient pas. Dans cette perspective, la mère du Verbe a rappelé le chapelet de ses douleurs, connu autrefois, il était tombé dans l'oubli. Notre-Dame de Kibého désire qu'il soit remis en honneur et répandu dans l'Église. Les fruits entendus de ce chapelet sont orientés à un renouvellement de vie spirituelle. Si vous récitez ce chapelet en le méditant, vous aurez alors la force de vous repentir. Le message de la mère du Verbe à Marie-Claire Mukanga Angola dans l'apparition du 31 mai 1982. Le chapelet de ses douleurs a donc pour effet d'entretenir dans les cœurs les sens et l'horreur du péché et ainsi susciter le repentir. Dans ce chapelet, par l'intercession de la Mère du Verbe, nous prions pour la conversion du monde et le repentir des pécheurs. Au nom du Père et du Fils et du Saint-Esprit.
6: Amen.
5: Mon Dieu, je t'offre ce chapelet de cette douleur pour ta sainte gloire et pour honorer ta sainte mère. En méditant et en partageant sa douleur avec elle, je t'en supplie, donne-moi de regretter les péchés que j'ai commis. Aide-moi à être doux et humble comme je le dois, afin de pouvoir obtenir toutes les indulgences qu'il contient.
7: L'acte de contrition des péchés, Seigneur,
8: je n'intègre un regret de t'avoir offensé, parce que tu es infiniment bon, infiniment aimable, et que le péché te déplaît. Je prends la ferme résolution
6: avec le secours de ta sainte grâce,
9: donnez plus d'offenses et de faire pénitence. Amen.
7: Je vous salue, Marie, pleine de grâce. Le Seigneur est avec vous. Vous êtes bénie entre toutes les femmes, et Jésus, le fruit de vos entrailles, est béni.
10: Sainte Marie, Mère de Dieu, priez pour nos pauvres pécheurs, maintenant et à l'heure de notre mort. Amen.
7: Je vous salue, Marie, pleine de grâce. Le Seigneur est avec vous. Vous êtes bénie entre toutes les femmes, et Jésus, le fruit de vos entrailles, est béni.
10: Sainte Marie, Mère de Dieu, priez pour nous pauvres pécheurs, maintenant et à l'heure de notre mort. Amen.
7: Je vous salue, Marie, comblée de grâce, le Seigneur est avec vous. Vous êtes bénie entre toutes les femmes, et Jésus, le fruit de vos entrailles, est béni.
10: Sainte Marie, Mère de Dieu, priez pour nous pauvres pécheurs, maintenant et à l'heure de notre mort. Amen.
7: Mère de miséricorde,
10: rappelle-nous tous les jours la passion de Jésus.
11: Les sept douleurs de la Vierge Marie. Première douleur de la Vierge Marie. Le vieillard Siméon annonce à la Vierge Marie qu'un glaive de douleur transpercera son cœur. La parole de Dieu. Il vint donc au temple poussé par l'esprit, et quand les parents apportaient le petit enfant Jésus pour accomplir les prescriptions de la loi à son égard, il le reçut dans ses bras et bénit Dieu. Siméon le bénit et dit à Marie sa mère, « Vois, cet enfant doit amener la chute et le relèvement d'un grand nombre en Israël. » Il doit être un signe en but à la contradiction. Et toi-même, une épée te transpercera l'âme, afin que se révèlent les pensées intimes d'un grand nombre.
12: Pour notre méditation, Marie avait respecté les prescriptions de la loi de purification. Même si cette loi ne la concernait pas directement, étant donné qu'elle a été conçue sans péché, elle est venue au temple non pas pour se purifier, mais pour offrir à Dieu le Fils qu'elle avait reçu de la part de Dieu. Oh, de quelle manière elle a offert à Dieu, avec un grand amour et publiquement, celui qui n'a jamais cessé de l'offrir dans le temple de son cœur. Elle offrait un sacrifice et saint sans tâche. Après qu'elle eut fini d'offrir à Dieu le Fils Jésus, le vieux Siméon a prophétisé à son sujet, en lui disant qu'une épée transpercera son âme, ce qui veut dire qu'elle verra son fils souffrir.
13: Prions. Notre Dieu, toi qui nous aimes tant, confieux et humble, nous te prions. Nous te demandons de nous préserver du découragement. Beaucoup ont peur du lendemain. Donne-nous, Seigneur, un cœur fort comme celui de la Vierge Marie, pour que nous te consacrions notre vie par amour. Que notre union à Jésus-Christ nous soit un chemin propice pour parvenir jusqu'à toi, roi des rois. Ô Mère du Verbe qui nous aime, toi qui as beaucoup souffert, obtiens-nous la grâce de pouvoir accepter et supporter les souffrances que nous rencontrons dans notre vie de chaque jour, et que par ton intercession, nous cessions de te faire souffrir. Amen.
11: Notre Père qui es aux cieux, que ton nom soit sanctifié, que ton règne vienne, que ta volonté soit faite sur la terre comme au ciel.
8: Donne-nous aujourd'hui notre pain de ce jour. Pardonne-nous nos offenses, comme nous pardonnons aussi à ceux qui nous ont offensés. Et ne nous laisse pas entrer en tentation, mais délivre-nous du mal.
11: Je vous salue, Marie, pleine de grâce. Le Seigneur est avec vous. Vous êtes bénie entre toutes les femmes, et Jésus, le fruit de vos entrailles, est béni.
10: Sainte Marie, Mère de Dieu, priez pour nous pauvres pécheurs, maintenant et à l'heure de notre mort. Amen.
11: Je vous salue, Marie, pleine de grâce. Le Seigneur est avec vous. Vous êtes bénie entre toutes les femmes, et Jésus, le fruit de vos entrailles, est béni.
10: Sainte Marie, Mère de Dieu, priez pour nous pauvres pécheurs,
8: maintenant et à l'heure de notre mort. Amen.
11: Je vous salue, Marie, pleine de grâce. Le Seigneur est avec vous. Vous êtes bénie entre toutes les femmes, et Jésus, le fruit de vos entrailles, est béni.
8: Sainte Marie, Mère de Dieu, priez pour nos pauvres pécheurs. Maintenant et à l'heure de notre mort. Amen.
11: Je vous salue, Marie, pleine de grâce. Le Seigneur est avec vous. Vous êtes bénie entre toutes les femmes, et Jésus, le fruit de vos entrailles, est béni.
8: Sainte Marie, Mère de Dieu, priez pour nos pauvres pécheurs. Maintenant et à l'heure de notre mort. Amen.
11: Je vous salue, Marie, pleine de grâce. Le Seigneur est avec vous. Vous êtes bénie entre toutes les femmes, et Jésus, le fruit de vos entrailles, est béni.
8: Sainte Marie, Mère de Dieu, priez pour nos pauvres pécheurs. Maintenant et à l'heure de notre mort. Amen.
11: Je vous salue, Marie, pleine de grâce. Le Seigneur est avec vous. Vous êtes bénie entre toutes les femmes, et Jésus, le fruit de vos entrailles, est béni.
8: Sainte Marie, Mère de Dieu, priez pour nous pauvres pécheurs, maintenant et à l'heure de notre mort. Amen.
11: Je vous salue, Marie, pleine de grâce, le Seigneur est avec vous. Vous êtes bénie entre toutes les femmes, et Jésus, le fruit de vos entrailles, est béni.
8: Sainte Marie, Mère de Dieu, priez pour nous pauvres pécheurs, maintenant et à l'heure de notre mort. Amen.
11: Mère de miséricorde,
8: rappelez-nous tous les jours la passion de Jésus.
12: Deuxième douleur de la Vierge Marie, la fuite en Égypte. La parole de Dieu. L'ange du Seigneur apparaît en songe à Joseph et lui dit, « Lève-toi, prends avec toi l'enfant et sa mère et fuis en Égypte, et reste-y jusqu'à ce que je te dise. » Car Hérode va rechercher un enfant pour le faire périr. Il se leva, prit avec lui l'enfant et sa mère de nuit et se retira en Égypte. Et il resta là jusqu'à la mort d'Hérode pour que s'accomplisse cet oracle prophétique du Seigneur. D'Égypte, j'ai appelé mon fils.
13: Pour notre méditation, Marie cherche ce qu'il faut prendre pour fuir avec Joseph et l'enfant Jésus. D'un amour maternel incommensurable, elle veut protéger l'enfant. Quelle douleur ils ont éprouvée en voyant leur enfant qu'ils aimaient tant pour chasser par des ennemis si cruels. Ce nouveau-né, de qui était-il victime? De quoi est-il victime? D'Hérode, que la soif du pouvoir avait avec lui. Hérode, victime de cette jalousie, il est prêt à tuer. Heureusement, les parents sont avertis et prennent fuite en Égypte. Un enfant innocent forcé à l'exil. Une souffrance pour lui et ses parents.
5: Prions. Vierge Marie, Mère que nous aimons, toi qui as souffert en emportant l'enfant Jésus en exil, donne-nous aussi d'accepter la volonté de Dieu, que nous accueillions de bon cœur toutes les souffrances qui nous arrivent comme la volonté de Dieu, comme tu nous en as donné l'exemple et quand tu as fui avec Jésus ne sachant pas où aller, te confiant à Dieu seul. Aide-nous à être des exemples pour les autres et apprends-nous à être courageux quand le monde nous rejette ou nous persécute. Aide-nous à protéger la vie de Jésus qui habite en nos cœurs, puisque la jalousie du diable fait tout pour nous séparer de lui. Mère très tendre, nous t'offrons tous les réfugiés d'aujourd'hui. Garde-les du désespoir, afin qu'ils comprennent que le Tout-Puissant les accompagne partout où ils sont. Amen.
12: Notre Père qui es aux cieux, que ton nom soit sanctifié, que ton règne vienne, que ta volonté soit faite sur la terre comme au ciel.
8: Donnez-nous aujourd'hui notre pain de ce jour. Pardonnez-nous nos offenses, comme nous pardonnons aussi à ceux qui nous ont offensés. Et ne nous laissez pas entrer en tentation, mais délivre-nous du mal.
12: Je vous salue Marie, pleine de grâce. Le Seigneur est avec vous. Vous êtes bénie entre toutes les femmes. et Jésus, le fruit de vos entrailles, est béni.
9: Sainte Marie, Mère de Dieu, priez pour nos pauvres pécheurs, maintenant et à l'heure de notre mort. Amen.
12: Je vous salue, Marie, pleine de grâce. Le Seigneur est avec vous. Vous êtes bénie entre toutes les femmes, et Jésus, le fruit de vos entrailles, est béni.
9: Sainte Marie, Mère de Dieu, priez pour nos pauvres pécheurs, maintenant et à l'heure de notre mort. Amen.
12: Je vous salue, Marie, pleine de grâce. Le Seigneur est avec vous. Vous êtes bénie entre toutes les femmes, et Jésus, le fruit de vos entrailles, est béni.
9: Sainte Marie, Mère de Dieu, priez pour nos pauvres pécheurs, maintenant et à l'heure de notre mort. Amen.
12: Je vous salue, Marie, pleine de grâce. Le Seigneur est avec vous. Vous êtes bénie entre toutes les femmes, et Jésus, le fruit de vos entrailles, est béni.
9: Sainte Marie, Mère de Dieu, priez pour nos pauvres pécheurs, maintenant et à l'heure de notre mort. Amen.
12: Je vous salue, Marie, pleine de grâce. Le Seigneur est avec vous. Vous êtes bénie entre toutes les femmes, et Jésus, le fruit de vos entrailles, est béni.
9: Sainte Marie, Mère de Dieu, priez pour nos pauvres pécheurs, maintenant et à l'heure de notre mort. Amen.
12: Je vous salue, Marie, pleine de grâce. Le Seigneur est avec vous. Vous êtes bénie entre toutes les femmes, et Jésus, le fruit de vos entrailles, est béni.
9: Sainte Marie, Mère de Dieu, priez pour nos pauvres pécheurs, maintenant et à l'heure de notre mort. Amen.
12: Je vous salue, Marie, pleine de grâce. Le Seigneur est avec vous. Vous êtes bénie entre toutes les femmes, et Jésus, le fruit de vos entrailles, est béni.
9: Sainte Marie, Mère de Dieu, priez pour nos pauvres pécheurs, maintenant et à l'heure de notre mort. Amen.
12: Mère de miséricorde,
9: rappelez-nous tous les jours la passion de Jésus.
13: Troisième douleur de la Vierge Marie, la douleur du cœur de Marie au temps de la disparition de Jésus. La parole de Dieu. À la fin de la fête, comme il s'en retournait, le jeune Jésus resta à Jérusalem à l'insu de ses parents. Pendant qu'il était dans les convois des pèlerins, ils firent une journée de chemin avant de le chercher parmi leurs parents et connaissances. Ne les trouvant pas, ils retournèrent à Jérusalem en continuant à le chercher. C'est au bout de 3 jours qu'ils le trouvèrent dans le temple, assis au milieu des docteurs de la loi. Ils les écoutaient et leur posaient des questions, et tous ceux qui l'entendaient s'extasier sur son intelligence et sur ses réponses. En les voyant, ses parents furent frappés d'étonnement et sa mère lui dit, « Mon enfant, pourquoi nous as-tu fait cela? Vois comme ton père et moi, nous avons souffert en te cherchant. » Il leur dit, « Comment se fait-il que vous m'ayez cherché? Ne saviez-vous pas qu'il me faut être chez mon père? » Mais ils ne comprirent pas ce qu'il leur disait.
5: Pour notre méditation, Jésus est le Fils unique de Dieu et il est aussi le Fils unique de Marie. Elle aimait son Fils d'un amour sans pareil et ne vivait que pour lui. Elle était triste de ne pas le voir et, bravant toute fatigue du voyage, elle et Joseph devait retourner à Jérusalem pour le chercher. La douleur que Marie a ressentie en perdant son fils devrait nous apprendre à ressentir cette douleur de vivre loin de Jésus. Ne nous lassons pas de chercher Dieu dans la simplicité du cœur.
11: Prions. Vierge Marie, notre mère, toi qui as souffert à cause de la disparition du Fils de Dieu, obtiens-nous la grâce de rechercher incessamment Dieu. Et comme tu as souffert de ne pas le trouver, donne-nous aussi de ressentir son manque et la patience que tu as eue pour que nous soyons capables de vaincre tout ce qui nous égare de Dieu.
13: Notre Père qui es aux cieux, que ton nom soit sanctifié. Que ton règne vienne, que ta volonté soit faite sur la terre comme au ciel.
14: Donnez-nous aujourd'hui notre pain de ce jour. Pardonnez-nous nos offenses, comme nous pardonnons aussi à ceux qui nous ont offensés. Et ne nous laisse pas entrer en tentation, mais délivre-nous du mal.
13: Je vous salue, Marie, pleine de grâce. Le Seigneur est avec vous. Vous êtes bénie entre toutes les femmes, et Jésus, le fruit de vos entrailles, béni.
8: Sainte Marie, Mère de Dieu, priez pour nous pauvres pécheurs, maintenant et à l'heure de notre mort. Amen.
13: Je vous salue, Marie, pleine de grâce. Le Seigneur est avec vous. Vous êtes bénie entre toutes les femmes, et Jésus, le fruit de vos entrailles, béni.
8: Sainte Marie, Mère de Dieu, priez pour nous pauvres pécheurs, maintenant et à l'heure de notre mort. Amen.
13: Je vous salue, Marie, pleine de grâce. Le Seigneur est avec vous. Vous êtes bénie entre toutes les femmes, et Jésus, le fruit de vos entrailles, béni.
8: Sainte Marie, Mère de Dieu, priez pour nous pauvres pécheurs, maintenant et à l'heure de notre mort. Amen.
13: Je vous salue, Marie, pleine de grâce. Le Seigneur est avec vous. Vous êtes bénie entre toutes les femmes, et Jésus, le fruit de vos entrailles, béni.
8: Sainte Marie, Mère de Dieu, priez pour nous pauvres pécheurs, maintenant et à l'heure de notre mort. Amen.
13: Je vous salue, Marie, pleine de grâce. Le Seigneur est avec vous. Vous êtes bénie entre toutes les femmes, et Jésus, le fruit de vos entrailles, béni.
8: Sainte Marie, Mère de Dieu, priez pour nous pauvres pécheurs, maintenant et à l'heure de notre mort. Amen.
13: Je vous salue, Marie, pleine de grâce. Le Seigneur est avec vous. Vous êtes bénie entre toutes les femmes, et Jésus, le fruit de vos entrailles, béni.
8: Sainte Marie, Mère de Dieu, priez pour nous pauvres pécheurs, maintenant et à l'heure de notre mort. Amen.
13: Je vous salue, Marie, pleine de grâce. Le Seigneur est avec vous. Vous êtes bénie entre toutes les femmes, et Jésus, le fruit de vos entrailles, béni.
8: Sainte Marie, Mère de Dieu, priez pour nous pauvres pécheurs, maintenant et à l'heure de notre mort. Amen.
13: Mère de miséricorde,
8: rappelez-nous tous les jours la passion de Jésus.
5: La quatrième douleur de la Vierge Marie. La Vierge Marie rencontre Jésus qui porte la croix. La parole de Dieu. Une grande masse du peuple le suivait, ainsi que des femmes qui se frappaient la poitrine et se lamentaient sur lui. Mais, se tournant vers elle, Jésus dit, « Fille de Jérusalem, ne pleurez pas sur moi, pleurez plutôt sur vous-même et sur vos enfants. Car voici venir des jours où l'on dira, « Heureuses les femmes stériles, les entrailles qui n'ont pas enfanté, les seins qui n'ont pas nourri. Alors on se mettra à dire aux montagnes, « Tombez sur nous, et aux collines, couvrez-nous. Car si l'on traite ainsi le bois vert, qu'adviendra-t-il du sec ?»
11: Pour notre méditation, la Vierge Marie aimait beaucoup son fils Jésus, tout d'abord comme son fils unique, et puis comme le fils du Très-Haut. Cet amour dont elle l'aimait tant a provoqué en elle beaucoup de peine quand elle l'a rencontré portant sa croix. Comme nous le dit l'Évangile selon saint Luc, il y avait aussi d'autres femmes qui l'accompagnaient et qui se lamentaient sur lui. Celles qui ne savent pas le secret de ce fils de Marie se lamentent. Nous pouvons alors comprendre la grande souffrance de celle à qui ce secret a été révélé par l'ange. Celles qui ne l'ont pas mis au monde, celles qui ne l'ont jamais pris pour s'enfuir et vivre avec lui à l'étranger se lamentent. Nous pouvons alors réaliser comment est bouleversé le cœur de celle qui a vécu tout cela avec lui.
12: Prions. Mère du Verbe, toi qui as tellement souffert, toi qui fais tout pour que ce qui vient chez toi, pour y chercher refuge, ne soit pas déçu. Console les mères qui ont été gravement blessées, envoyant les enfants haïs pour chasser ou tuer. Console les mères qui sont affligées par immense chagrin, provoquées par le fait de perdre les enfants, victimes de jugements indus. console les enfants accusés injustement et qui porte le lot de croix de la vie alors qu'ils sont encore très jeunes. Apprends-nous à accepter tout ce qui nous fait souffrir, que nous en ayons un grand amour et une totale patience, sachant que nous sommes avec toi tout le temps. De là, nous glorifierons Dieu en tout et partout, lui qui t'a offert en nous. Aide-nous, nous nous confions à toi.
15: Notre Père qui es aux cieux, que ton nom soit sanctifié, que ton règne vienne, que ta volonté soit faite sur la terre comme au ciel.
10: Donne-nous aujourd'hui notre pain de ce jour. Pardonne-nous nos offenses, comme nous pardonnons aussi à ceux qui nous ont offensés. Et ne nous laisse pas entrer en tentation, mais délivre-nous du mal.
15: Je vous salue Marie, comblée de grâce. Le Seigneur est avec vous. Vous êtes bénie entre toutes les femmes. Et Jésus, le fruit de vos entrailles, est béni.
9: Sainte Marie, Mère de Dieu, priez pour nous pauvres pécheurs, maintenant et à l'heure de notre mort. Amen.
15: Je vous salue Marie, comblée de grâce. Le Seigneur est avec vous. Vous êtes bénie entre toutes les femmes. Et Jésus, le fruit de vos entrailles, est béni.
9: Sainte Marie, Mère de Dieu, priez pour nous pauvres pécheurs, maintenant et à l'heure de notre mort. Amen.
15: Je vous salue Marie, comblée de grâce. Le Seigneur est avec vous. Vous êtes bénie entre toutes les femmes. Et Jésus, le fruit de vos entrailles, est béni.
9: Sainte Marie, Mère de Dieu, priez pour nous pauvres pécheurs, maintenant et à l'heure de notre mort. Amen.
15: Je vous salue Marie, comblée de grâce. Le Seigneur est avec vous. Vous êtes bénie entre toutes les femmes. Et Jésus, le fruit de vos entrailles, est béni.
9: Sainte Marie, Mère de Dieu, priez pour nous pauvres pécheurs, maintenant et à l'heure de notre mort. Amen.
15: Je vous salue Marie, comblée de grâce. Le Seigneur est avec vous. Vous êtes bénie entre toutes les femmes. Et Jésus, le fruit de vos entrailles, est béni.
9: Sainte Marie, Mère de Dieu, priez pour nous pauvres pécheurs, maintenant et à l'heure de notre mort. Amen.
15: Je vous salue Marie, comblée de grâce. Le Seigneur est avec vous. Vous êtes bénie entre toutes les femmes. Et Jésus, le fruit de vos entrailles, est béni.
9: Sainte Marie, Mère de Dieu, priez pour nous pauvres pécheurs, maintenant et à l'heure de notre mort. Amen.
15: Je vous salue Marie, comblée de grâce. Le Seigneur est avec vous. Vous êtes bénie entre toutes les femmes. Et Jésus, le fruit de vos entrailles, est béni.
9: Sainte Marie, Mère de Dieu, priez pour nous pauvres pécheurs, maintenant et à l'heure de notre mort. Amen.
15: Mère de miséricorde,
9: rappelez-nous tous les jours la passion de Jésus.
11: La cinquième douleur de la Vierge Marie. La Vierge Marie au pied de la croix de Jésus. La parole de Dieu. Or, près de la croix de Jésus se tenait sa mère et la sœur de sa mère, Marie, femme de Cléophas, et Marie-Madeleine. Jésus voya sa mère, et près d'elle, le disciple qu'il aimait, dit à sa mère, « Femme, voici ton fils. » Puis, il dit au disciple, « Voici ta mère. » Et à partir de cette heure-là, le disciple l'a pris chez lui.
12: Pour notre méditation, la Vierge Marie a gravi avec Jésus la montagne du Calvaire, portant dans son cœur la croix que son fils portait sur les épaules. Tout en marchant, elle observait comment son fils chancelait sur la croix ou le frappait pour qu'il presse le pas. Lorsque Jésus fut crucifié, la Vierge Marie a énormément souffert dans son cœur, comme si elle avait elle-même était cloué sur la croix. Jésus passa ainsi 6 heures dans une grande souffrance, d'autant plus qu'il voyait sa mère si affligée debout près de la croix.
13: Prions. Mère du Verbe et notre mère, toi qui nous aimes tant, reine des martyrs, obtiens-nous ce courage que tu as eu dans de tels moments pénibles, quand ton fils mourait sur la croix. Mère de toute bonté, toi qui as supporté toutes ces souffrances, toi qui as accepté d'être notre mère, nous te supplions. Donne-nous de ne plus te faire souffrir et de faire toujours ce que tu attends de nous. Par ta puissante intercession, nous serons capables des grands sacrifices et glorifier Dieu par nos croix de chaque jour et contribuer au salut de nos frères et sœurs.
11: Notre Père qui es aux cieux, que ton nom soit sanctifié, que ton règne vienne, que ta volonté soit faite sur la terre comme au ciel.
8: Donne-nous aujourd'hui notre pain de ce jour. Pardonne-nous nos offenses, comme nous pardonnons aussi à ceux qui nous ont offensés. Et ne nous laisse pas entrer en tentation, mais délivre-nous du mal.
11: Je vous salue Marie, pleine de grâce, le Seigneur est avec vous. Vous êtes bénie entre toutes les femmes, et Jésus, le fruit de vos entrailles, est béni.
8: Sainte Marie, Mère de Dieu, priez pour nous pauvres pécheurs, maintenant et à l'heure de notre mort. Amen.
11: Je vous salue Marie, pleine de grâce, le Seigneur est avec vous. Vous êtes bénie entre toutes les femmes, et Jésus, le fruit de vos entrailles, est béni.
8: Sainte Marie, Mère de Dieu, priez pour nous pauvres pécheurs, maintenant et à l'heure de notre mort. Amen.
11: Je vous salue, Marie, pleine de grâce, le Seigneur est avec vous. Vous êtes bénie entre toutes les femmes, et Jésus, le fruit de vos entrailles, est béni.
8: Sainte Marie, Mère de Dieu, priez pour nous pauvres pécheurs, maintenant et à l'heure de notre mort. Amen.
11: Je vous salue, Marie, pleine de grâce. Le Seigneur est avec vous. Vous êtes bénie entre toutes les femmes, et Jésus, le fruit de vos entrailles, est béni.
8: Sainte Marie, Mère de Dieu, priez pour nous pauvres pécheurs, maintenant et à l'heure de notre mort. Amen.
11: Je vous salue, Marie, pleine de grâce. Le Seigneur est avec vous. Vous êtes bénie entre toutes les femmes, et Jésus, le fruit de vos entrailles, est béni.
8: Sainte Marie, Mère de Dieu, priez pour nous pauvres pécheurs, maintenant et à l'heure de notre mort. Amen.
11: Je vous salue, Marie, pleine de grâce. Le Seigneur est avec vous. Vous êtes bénie entre toutes les femmes, et Jésus, le fruit de vos entrailles, est béni.
8: Sainte Marie, Mère de Dieu, priez pour nous pauvres pécheurs, maintenant et à l'heure de notre mort. Amen.
11: Je vous salue, Marie, pleine de grâce. Le Seigneur est avec vous. Vous êtes bénie entre toutes les femmes, et Jésus, le fruit de vos entrailles, est béni.

0: La passion de Jésus.
1: Sixième douleur de la Vierge Marie. La Vierge Marie reçoit le corps de Jésus dans ses bras. La parole de Dieu. Après ces événements, Joseph d'Arimathie, qui était disciple de Jésus, mais en secret par peur des Juifs, demanda à Pilate de pouvoir enlever le corps de Jésus. Pilate le permit. Ils vinrent donc et enlevèrent son corps. Nicodème, celui qui précédemment était venu de nuit, trouve Jésus, vint aussi, apportant un mélange de myrrhe et d'aloès d'environ 100 livres. Ils prirent donc le corps de Jésus et le lièrent de linge, avec les aromates, selon le mode de sépulture en usage chez les Juifs.
2: Pour notre méditation, contemple Jésus cloué sur la croix jusqu'à ce primaire. Regarde aussi sa mère qui reçoit son corps dans ses bras. Qui donc pourrait comprendre la tristesse qui a rempli son cœur de mère? Jésus, son fils unique, est mort comme un criminel. Marie éprouve beaucoup de peine, mais elle offre son corps pour la gloire de Dieu. Nous qui sommes encore en chemin sur cette terre, apprenons par notre mère, la Vierge Marie, de ne jamais nous attacher aux choses qui passent. Tout ce que nous sommes capables d'offrir pour l'honneur de Dieu fructifie en bonheur éternel.
3: Prions. Marie, Mère du Verbe incarné, obtiens-nous auprès de ton Fils la grâce d'une foi toujours croissante. Marie, Mère des douleurs, obtiens-nous auprès de ton Fils la grâce de la persévérance. Mère très bonne et très généreuse, nous te remercions pour ta bienveillance et pour ton intercession auprès de Dieu, toi qui ne cesses de nous obtenir la grâce de suivre correctement la voie de Dieu. Tu fais preuve de ta maternité, toi qui ne nous abandonnes jamais malgré tous les maux qui ont été infligés à ton Fils. Obtiens-nous la grâce de te plaire en faisant tout ce que tu nous demandes. Amen.
1: Notre Père qui es aux cieux, que ton nom soit sanctifié, que ton règne vienne, que ta volonté soit faite sur la terre comme au ciel.
4: Donne-nous aujourd'hui notre pain de ce jour. Pardonne-nous nos offenses, comme nous pardonnons aussi à ceux qui nous ont offensés. Et ne nous laisse pas entrer en tentation. Mais délivre-nous du mal.
1: Je vous salue Marie, pleine de grâce, le Seigneur est avec vous. Vous êtes bénie entre toutes les femmes, et Jésus, le fruit de vos entrailles, est béni.
4: Sainte Marie, Mère de Dieu, priez pour nos pauvres pécheurs, maintenant et à l'heure de notre mort. Amen.
1: Je vous salue Marie, pleine de grâce, le Seigneur est avec vous. Vous êtes bénie entre toutes les femmes, et Jésus, le fruit de vos entrailles, est béni.
4: Sainte Marie, Mère de Dieu, priez pour nos pauvres pécheurs, maintenant et à l'heure de notre mort. Amen.
1: Je vous salue, Marie, pleine de grâce, le Seigneur est avec vous. Vous êtes bénie entre toutes les femmes, et Jésus, le fruit de vos entrailles, est béni.
4: Sainte Marie, Mère de Dieu, priez pour nos pauvres pécheurs, maintenant et à l'heure de notre mort. Amen.
1: Je vous salue Marie, pleine de grâce, le Seigneur est avec vous. Vous êtes bénie entre toutes les femmes, et Jésus, le fruit de vos entrailles, est béni.
4: Sainte Marie, Mère de Dieu, priez pour nos pauvres pécheurs, maintenant et à l'heure de notre mort. Amen.
1: Je vous salue Marie, pleine de grâce, le Seigneur est avec vous. Vous êtes bénie entre toutes les femmes. Et Jésus, le fruit de vos entrailles, est béni.
4: Sainte Marie, Mère de Dieu, priez pour nos pauvres pécheurs, maintenant et à l'heure de notre mort. Amen.
1: Je vous salue, Marie, pleine de grâce, le Seigneur est avec vous. Vous êtes bénie entre toutes les femmes. Et Jésus, le fruit de vos entrailles, est béni.
4: Sainte Marie, Mère de Dieu, priez pour nos pauvres pécheurs, maintenant et à l'heure de notre mort. Amen.
1: Je vous salue Marie, pleine de grâce, le Seigneur est avec vous. Vous êtes bénie entre toutes les femmes, et Jésus, le fruit de vos entrailles, est béni.

0: lieu où il avait été crucifié et dans ses jardins, un tombeau neuf dans lequel personne n'avait encore été mis. À cause de la préparation des Juifs, comme les tombeaux étaient proches, c'est là qu'ils déposèrent Jésus.
1: Pour notre méditation, la Vierge Marie a accompagné son fils Jésus tout au long de son chemin de croix. Les gens de peu de foi croyaient que tout était fini, car, pensaient-ils, il en était terminé avec celui auquel ils avaient donné leur confiance. Marie accompagne le corps sacré de son fils lors de sa sépulture. Puis elle regarde comment on fermait le tombeau avec une grosse pierre. Pour cette sainte mère, cependant, tout n'était pas terminé. Marie nous apprend à garder confiance jusqu'à la fin. Dans les épreuves de la vie, l'espérance de la Vierge Marie nous encourage, comme si elle nous soufflait tout bas. Tenez ferme et soyez assurés que tout changera, car moi-même, je n'ai point désespéré en ce vendredi saint.
2: Prions. Mère du Verbe, toi qui as énormément souffert, nous recourons à toi en tant que notre refuge pour que tu intercèdes pour nous, pour l'Église dans toutes les épreuves qu'elle traverse en ces temps-ci. Obtiens aux fidèles de ton Fils de tenir dans les épreuves et dans les persécutions. Nous nous confions à toi, notre Mère. Veille sur nous tous les jours pour que nous cessions de te déplaire et de te faire souffrir. Nous voulons te consoler et te faire oublier la souffrance que tu as dû vivre à cause de la mort de ton fils. Nous faisons recours à toi. Protège-nous et soutiens-nous toujours. Mère de miséricorde, veille sur les prêtres en ces temps difficiles que le monde traverse. Mère de toute bonté, protège ce que de multiples épreuves tendent à enfermer dans l'isolement ou provoquent la rébellion contre Dieu et le désordre moral. Donne-leur, Jésus, la lumière du monde.
0: Notre Père qui es aux cieux, que ton nom soit sanctifié, que ton règne vienne, que ta volonté soit faite sur la terre comme au ciel.
3: Donne-nous aujourd'hui notre pain de ce jour. Pardonne-nous nos offenses, comme nous pardonnons aussi à ceux qui nous ont offensés. Et ne nous laisse pas entrer en tentation, mais délivre-nous du mal.
0: Je vous salue Marie, pleine de grâce, le Seigneur est avec vous. Vous êtes bénie entre toutes les femmes, et Jésus, le fruit de vos entrailles, est béni.
3: Sainte Marie, Mère de Dieu, priez pour nous pauvres pécheurs, maintenant et à l'heure de notre mort. Amen.
0: Je vous salue Marie, pleine de grâce, le Seigneur est avec vous. Vous êtes bénie entre toutes les femmes, et Jésus, le fruit de vos entrailles, est béni.
3: Sainte Marie, Mère de Dieu, priez pour nous pauvres pécheurs, maintenant et à l'heure de notre mort. Amen.
0: Je vous salue Marie, pleine de grâce, le Seigneur est avec vous. Vous êtes bénie entre toutes les femmes, et Jésus, le fruit de vos entrailles, est béni.
3: Sainte Marie, Mère de Dieu, priez pour nous pauvres pécheurs, maintenant et à l'heure de notre mort. Amen.
0: Je vous salue Marie, pleine de grâce, le Seigneur est avec vous. Vous êtes bénie entre toutes les femmes, et Jésus, le fruit de vos entrailles, est béni.
3: Sainte Marie, Mère de Dieu, priez pour nous pauvres pécheurs, maintenant et à l'heure de notre mort. Amen.
0: Je vous salue Marie, pleine de grâce, le Seigneur est avec vous. Vous êtes bénie entre toutes les femmes, et Jésus, le fruit de vos entrailles, est béni.
3: Sainte Marie, Mère de Dieu, priez pour nous pauvres pécheurs, maintenant et à l'heure de notre mort. Amen.
0: Je vous salue Marie, pleine de grâce, le Seigneur est avec vous. Vous êtes bénie entre toutes les femmes, et Jésus, le fruit de vos entrailles, est béni.
3: Sainte Marie, Mère de Dieu, priez pour nous pauvres pécheurs,
2: maintenant et à l'heure de notre mort. Amen.
0: Je vous

0: Salut Marie, pleine de grâce, le Seigneur est avec vous. Vous êtes bénie entre toutes les femmes, et Jésus, le fruit de vos entrailles, est béni.
1: Sainte Marie, Mère de Dieu, priez pour nous pauvres pécheurs,
2: maintenant et à l'heure de notre mort. Amen.
0: Mère de miséricorde,
3: rappelle-nous tous les jours la passion de Jésus.
4: Ô Marie, reine des martyrs,
5: ton âme a été submergée dans un océan de douleur.
6: Par la force des larmes que tu as versées dans ce moment de terrible souffrance,
7: nous te supplions d'obtenir pour nous et pour les pécheurs du monde entier une vraie conversion.
4: Cœur profondément douloureux et immaculé de la Vierge Marie,
8: priez pour nous qui avons recours à vous.
4: Cœur profondément douloureux et immaculé de la Vierge Marie,
9: priez pour nous qui avons recours à vous.
4: Cœur profondément douloureux et immaculé de la Vierge Marie,
10: priez pour nous qui avons recours à vous.
4: Litanie de Notre-Dame de cette douleur. Seigneur, prends pitié.
11: Seigneur, prends pitié.
4: Ô Christ, prends pitié.
12: Ô Christ, prends pitié.
4: Seigneur, prends pitié.
13: Seigneur, prends pitié.
4: Père du ciel, qui est Dieu,
14: prends pitié de nous.
4: Fils rédempteur du monde, qui est Dieu,
15: prends pitié de nous.
4: Esprit Saint, qui est Dieu,
16: prends pitié de nous.
4: Sainte Trinité, qui est un seul Dieu,
17: prends pitié de nous.
4: Sainte Marie,
18: prie pour nous.
4: Sainte Mère de Dieu,
19: prie pour nous.
4: Sainte Vierge des Vierges,
10: prie pour nous.
4: Mère du Crucifié,
11: prie pour nous.
4: Mère des douleurs, prie pour nous.
6: Mère désolée,
7: prie pour nous.
4: Mère en larmes,
12: prie pour nous.
4: Mère abandonnée,
13: prie pour nous.
4: Mère privée de son fils,
2: prie pour nous.
4: Mère au cœur transpercé par l'épée,
14: prie pour nous.
4: Mère usée par les privations,
0: prie pour nous.
4: Mère comblée d'affliction,
18: prie pour nous.
4: Mère crucifiée dans ton cœur,
3: prie pour nous.
4: Mère très affligée,
10: prie pour nous.
4: Mère comblée de souffrance,
19: prie pour nous.
4: Miroir de patience,
9: prie pour nous.
4: Exemple de pénitence,
8: prie pour nous.
4: Rocher de constance,
1: prie pour nous.
4: Ancre de confiance,
15: prie pour nous.
4: Réconfort des abandonnés,
5: prie pour nous.
4: Défense des opprimés,
14: prie pour nous.
4: Refuge des incrédules,
20: prie pour nous.
4: Remède pour les malades,
21: prie pour nous.
4: Force des faibles,
22: prie pour nous.
4: Port des naufragés,
23: prie pour nous.
4: Guide dans les tempêtes,
24: prie pour nous.
4: Espoir des misérables,
25: prie pour nous.
4: Terreur des ennemis,
26: prie pour nous.
4: Trésor des fidèles,
27: prie pour nous.
4: Aide des prophètes,
28: prie pour nous.
4: Soutien des apôtres,
29: prie pour nous.
4: Couronne des martyrs,
30: prie pour nous.
4: Étoile des confesseurs,
31: prie pour nous.
4: Perle des vierges,
32: prie pour nous.
4: Consolation des veuves,
33: prie pour nous.
4: Mère des orphelins,
34: prie pour nous.
4: Agneau de Dieu qui enlève le péché du monde,
35: écoute-nous, Seigneur.
4: Agneau de Dieu qui enlève le péché du monde,
36: pardonne-nous, Seigneur.
4: Agneau de Dieu qui enlève le péché du monde,
37: exauce-nous, Seigneur.
4: Priez pour nous, Sainte Mère de Dieu,
38: afin que nous soyons rendus dignes des promesses de Christ.
4: Prions. Seigneur, daigne nous accorder, à nous tes serviteurs, de jouir toujours de la santé de l'âme et du corps, et par la glorieuse intercession de la bienheureuse Marie toujours Vierge, délivrez-nous des tristesses de la vie présente, et donne-nous d'avoir part aux joies éternelles. Par Jésus, le Christ, notre Seigneur.
39: Amen.
4: Au nom du Père et du Fils et du Saint-Esprit.
39: Amen.
4: Bénissons le Seigneur.
40: Nous rendons grâce à Dieu.
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0: Pour votre salut, il est 17h.

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0: Pour votre salut, il est 18h.
2: L'ange du Seigneur porte l'annonce à Marie. Je vous salue Marie, pleine de grâce. Le Seigneur est avec vous. Vous êtes bénie entre toutes les femmes. Et Jésus, le fruit de vos entrailles, est béni.
3: Sainte Marie, Mère de Dieu, priez pour nous pauvres pécheurs, maintenant et à l'heure de notre mort. Amen.
2: Voici la servante du Seigneur.
3: Qu'il me soit fait selon ta parole.
2: Je vous salue Marie, pleine de grâce. Le Seigneur est avec vous. Vous êtes bénie entre toutes les femmes. Et Jésus, le fruit de vos entrailles, est béni.
3: Sainte Marie, Mère de Dieu, priez pour nous pauvres pécheurs, maintenant et à l'heure de notre mort. Amen.
2: Et le Verbe s'est fait chair.
3: Et il a habité parmi nous.
2: Je vous salue Marie, pleine de grâce. Le Seigneur est avec vous. Vous êtes bénie entre toutes les femmes. Et Jésus, le fruit de vos entrailles, est béni.
3: Sainte Marie, Mère de Dieu, priez pour nous pauvres pécheurs, maintenant et à l'heure de notre mort. Amen.
2: Priez pour nous, Sainte Mère de Dieu,
3: afin que nous soyons rendus dignes des promesses du Christ.
2: Que ta grâce, Seigneur, se répande dans nos cœurs. Par le message de l'ange, tu nous as fait connaître l'incarnation de ton Fils bien-aimé. Conduis-nous par sa passion et par sa croix jusqu'à la gloire de la résurrection. Par le Christ notre Seigneur.
3: Amen.

0: Et je vis, dans la main de celui qui siège sur le trône était un livre fermé de 7 sceaux. Nul ne pouvait en lire le message. Le livre de Dieu était inaccessible et je me désolais. Mais l'un des anciens me dit, « Ne pleure pas. Il a remporté la victoire, le lion de la tribu de Juda. »
1: Lecture de la première lettre de Saint Jean. Voici comment Dieu a manifesté son amour parmi nous. Dieu a envoyé son Fils unique dans le monde, pour que nous vivions par lui. Voici à quoi se reconnaît l'amour. Ce n'est pas nous qui avons aimé Dieu, c'est lui qui nous a aimés et il a envoyé son Fils qui est la victime offerte pour nos péchés. Mais bien-aimés, puisque Dieu nous a tant aimés, nous devons aussi nous aimer les uns les autres. Dieu, personne ne l'a jamais vu. Mais si nous nous aimons les uns les autres, Dieu demeure en nous et son amour atteint en nous sa perfection. Nous reconnaissons que nous demeurons en lui et lui en nous, à ce qu'il nous donne part à son esprit. Et nous qui avons vu, nous attestons que le Père a envoyé son Fils comme sauveur du monde. Celui qui proclame que Jésus est le Fils de Dieu, Dieu demeure en lui et lui en Dieu. Et nous, nous avons reconnu et nous avons cru que l'amour de Dieu est parmi nous. Dieu est amour, celui qui demeure dans l'amour demeure en Dieu et Dieu en lui. »

Toi, la parole qui dialogue avec l'homme, ramène par ta venue l'espérance de la réconciliation.

Toi, la parole révélée dans un enfant, fais-nous dans les plus petits reconnaître ton visage.

Rassemblons nos cœurs en prière pour demander à Dieu que vienne, sur la terre comme au ciel, son règne de justice et de paix.

0: Prions. Seigneur Jésus, ce soir encore, regarde la foule des hommes fatigués. Toi, le bon pasteur qui donne ta vie pour tes brebis, achemine-les vers la paix de ton royaume, où nous te connaîtrons dans la gloire du Père et la communion de l'Esprit pour les siècles des siècles.
1: Amen.

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1: Amis auditeurs, bienvenue à l'écoute de ce programme, le cinquième voyage apostolique du pape Léon XIV en France, qui s'est déroulé du 25 au 28 septembre, a été marqué par une immense ferveur populaire et s'est structuré autour de plusieurs temps forts pastoraux, axés notamment sur l'espérance, l'écoute de la jeunesse et le renouveau ecclésial. Le bilan de ce voyage dans quelques instants avec le cardinal Jean-Marc Aveline, archevêque de Marseille et président de la Conférence des évêques de France. Un regard nouveau, l'attention à l'ère du clickbait. C'est le thème de la 61e édition de la Journée mondiale des communications sociales qui a été publiée le mardi 29 septembre, date qui correspond à la fête de Saint-Gabriel-Archange, patron céleste des télécommunications et des communicateurs. L'actualité de l'Église nous conduira également au Tchad et en Côte d'Ivoire. L'actualité politique et sociale sur le continent africain concerne la Somalie, le Nigeria et le Mali, entre autres. Bienvenue encore une fois à l'écoute de ce programme que nous commençons avec l'actualité de l'Église.
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1: Léon XIV est rentré à Rome lundi 28 septembre en provenance de France à l'issue de son cinquième voyage apostolique international qu'il a mené à Paris, Lourdes et Metz et avait pour thème « Pour que le monde ait la vie ». La soirée du premier jour, le vendredi 25 septembre, a réuni près de 80 000 jeunes lors de la grande veillée de prière. Le message du souverain pontife s'est adressé à une génération en quête de sens. Il a exhorté la jeunesse à ne pas céder au découragement face aux crises mondiales. Lors de la messe solennelle sur la place de la Concorde samedi 26 septembre, le pape a rappelé l'importance du témoignage chrétien et l'urgence de bâtir une société fondée sur la charité et la dignité humaine. La messe que le Saint-Père a présidée dimanche 27 septembre face à la grotte des apparitions à Lourdes a mis à l'honneur les malades et les blessés de la vie, piliers de la pastorale du réconfort. Pour l'ultime étape, lundi 28 septembre, Léon XIV a présidé une messe pour la paix et la réconciliation en la cathédrale Saint-Étienne de Metz. Il a appelé les responsables religieux et les fidèles à être des artisans de paix. Durant la traditionnelle conférence de presse à bord de l'avion qui le ramenait à Rome, Léon XIV a livré un bilan enthousiaste de ce voyage apostolique. Il est notamment revenu sur le fléau des abus sexuels et la question de la laïcité, mais aussi la guerre en Europe et le courage nécessaire aux négociations, le compte-rendu de Blandine Hugonnet.
3: Le programme a été très intense, a d'abord reconnu Léon XIV qui s'est dit très béni d'avoir eu le privilège de visiter la France, notamment pour encourager la jeunesse française, de toute évidence en quête de quelque chose, comme il l'a ressenti lors de la veillée au Stade de France avec 80 000 jeunes vendredi dernier. Quatre jours riches en bénédictions, presque des miracles selon les mots du pape au lendemain de sa visite auprès des personnes souffrantes ou marginalisées à Lourdes. C'est aussi là qu'il s'est mis à l'écoute de sept victimes qui ont fait remarquer le caractère systémique des crimes sexuels. Ces abus sont avant tout un problème humain, a nuancé le souverain pontife, qui a souligné la responsabilité de l'Église pour aider à la guérison des victimes. Le pape, qui a aussi répondu à une question sur la laïcité, affirmant que ses appels, notamment à préserver la vie dans une nation française qui a légalisé le droit à mourir, ne relèvent pas d'une démarche politique, mais bien du message de l'Évangile. Enfin, au cours de cette conférence de presse en anglais et en espagnol dans l'avion, le pape a évoqué le contexte international et tenu à dénoncer les lourdes dépenses dédiées à la gigantesque industrie militaire, des milliards d'euros ou de dollars qui alimentent les guerres et enrichissent une poignée de personnes, a-t-il fustigé, estimant que ces sommes pourraient au contraire résoudre la faim dans le monde ou le chômage. Même si ça semble vain, assure Léon XIV, le rôle de l'Église est de continuer à inviter sans cesse au dialogue les dirigeants de Russie, d'Ukraine ou d'ailleurs. Un appel à dialoguer et à se coordonner aussi, lancé aux politiques et aux géants de la tech, afin d'empêcher l'intelligence artificielle de détruire l'humanité.
1: Paris, Lourdes et Metz ont repris mardi le rythme de vie habituel après le départ du pape Léon XIV, qui a passé quatre jours en France entre le 25 et le 28 septembre. Que restera-t-il de ce voyage et quel bilan en tirer? Notre envoyé spécial à Paris, Jean-Charles Puzolu, a rencontré le cardinal Jean-Marc Avelin et recueilli le témoignage du président de la Conférence des évêques de France. On l'écoute.
4: C'était la rencontre au moment favorable entre un homme porteur d'un message, d'une responsabilité pour toute l'Église, et puis un peuple de France, catholique, chrétien ou non, qui était présent, qui attendait quelque chose. Plus qu'une parole, on a senti une rencontre avec une personne. Et je crois que pour les Français qui sont venus, ou même à la télévision, ils ont senti que cette personne-là s'adressait à eux comme à une personne, avec beaucoup de respect et en même temps beaucoup d'authenticité.
5: En conférence de presse, en présentant ce voyage, vous disiez que la France intriguait le pape Léon. L'est-il toujours après cette visite?
4: Je pense qu'il a été touché par la ferveur, à la fois la ferveur des jeunes, leur enthousiasme, l'espérance aussi dont ils sont porteurs, qu'eux-mêmes ont communiqué. C'est ça, c'est là où c'est une rencontre, si vous voulez. C'est que le pape communique quelque chose, mais les jeunes et les foules qui sont là, lui communiquent aussi quelque chose. C'est plus que ça l'intrigue, c'est que ça le touche profondément. Et nous aussi, parce que ça renvoie à notre responsabilité ici, en France. Il a été très touché aussi à Lourdes, la proximité avec les personnes en difficulté.
5: Alors, deux choses justement sur Lourdes. La première, cette rencontre avec les victimes qui était importante. On a l'impression qu'elles sont ressorties, on l'a vu lors de leur conférence de presse, totalement bouleversées.
4: Oui, oui. C'est pas étonnant non plus quand un évêque reçoit la personne, que les conditions sont favorables pour cela et que on peut justement simplement écouter longuement, plusieurs fois, prendre des nouvelles, voir comment les choses évoluent, etc. On sent que au fond c'est déjà un chemin de guérison. Comme c'est le pape, évidemment, ça avait encore plus d'impact, plus d'importance. Et dans ce qui a été dit ensuite à la conférence de presse, on sent la même chose. Pour cette blessure, le remède de l'écoute attentive et humble, qui est la chose la plus importante.
5: Et l'autre point qui a été abordé à Lourdes, mais aussi dans d'autres circonstances, la fin de vie. Et cette petite phrase, ce qui est légal n'est pas forcément moral, je pense que ça rappelle la fermeté de l'Église sur le respect et la dignité de la vie.
4: Oui, oui, il n'y avait pas que la phrase, il y avait aussi le ton. Là, le ton est bien monté. Mais ça voulait dire ça, ça voulait dire qu'à un moment, il faut crier quand le cri des autres n'est pas entendu. Et donc là, c'était, oui, une façon de faire ce que d'ailleurs le Christ nous demande. On en avait aussi parlé avec le pape. Les choses qui sont pour moi les plus douloureuses, c'est de penser qu'une fois que la loi est passée, les personnes les plus vulnérables économiquement, celles à qui il sera facile de laisser entendre que, après tout, elles sont plutôt un poids et qu'il vaut mieux qu'elles s'en aillent. C'est-à-dire, on sera passé du droit à mourir au devoir de partir rapidement, pour ne pas peser. Et ça, c'est très grave. C'est pour ça qu'il faut élever le ton.
5: Ce voyage a commencé par les jeunes au Stade de France. Il s'est terminé aussi par un appel aux jeunes. Léon leur demande de s'engager pour la France, pour l'Europe, pour le monde, à un moment où, dit-il, l'Europe est un tournant de son histoire. Il l'appelle à aller puiser dans son passé les ressources nécessaires à une nouvelle forme de créativité.
4: Oui, oui, il a même dit à Metz l'importance de l'engagement politique. Et on voit bien, quand on relit l'histoire de la construction des institutions européennes qu'on connaît aujourd'hui, qu'il fallait des gens qui soient avec une espérance, avec une foi, pour la plupart d'entre eux étaient chrétiens, il fallait bien qu'ils puissent peser dans la foi en la résurrection, la certitude que la réconciliation était possible. Et donc il a fallu ça pour qu'ils passent de ces intuitions à des

0: d'autres endroits dans le monde aujourd'hui. Mais il faut que l'Europe la retrouve, cette force. Et il faut réinterroger les institutions à la lumière des intuitions qui les ont vues naître. Et il faut aussi remonter à ce qui est à l'origine de l'Europe, toute cette volonté d'unité, malgré toutes les guerres et malgré tous les déchirements. Mais donc aujourd'hui, oui, l'Europe a une grande responsabilité dans le monde, très grande.
1: Vous-même, vos frères cardinaux, évêques, les prêtres, les religieux, mais les laïcs, les fidèles, tout le monde est reparti missionnaire lundi soir.
0: Beaucoup de graines ont été semées. C'est à nous de bien réfléchir pour les arroser comme il convient. L'évêque, souvent, c'est un jardinier. Et donc, il faut qu'il aille arroser toutes les graines, même celles qui sont tombées à des endroits qu'il ne pensait pas qu'elles tomberaient. Mais voilà, c'est ça qu'il faut qu'on fasse maintenant.
2: Le cardinal Jean-Marc Avelin, archevêque de Marseille, président de la Conférence des évêques de France, propos recueillis par notre envoyé spécial, Jean-Charles Pizzolu. Communiquer, ce n'est pas capter l'attention ni même la vendre, comme c'est le cas sur le web et les réseaux sociaux, c'est porter attention aux autres et à la vérité avec une nouvelle perspective qui choisit la rencontre plutôt que le jugement. C'est ainsi qu'un communiqué du dicastère pour la communication publié mardi 29 septembre, fête de l'archange Gabriel, explique le thème choisi par le pape pour la 61e Journée mondiale des communications sociales, une nouvelle perspective. Porter attention à l'ère du clickbait est un thème par lequel Léon XIV nous invite à redécouvrir une hygiène de l'attention, peut-on lire dans le communiqué. En Côte d'Ivoire, la cathédrale Saint-Paul du Plateau a accueilli du 25 au 27 septembre la session de rentrée pastorale de l'archidiocèse d'Abidjan. La rencontre s'est achevée par la messe solennelle d'ouverture de l'année pastorale 2026-2027, présidée par Mgr Gaspard Bébignegba. Les détails avec Marcel Ariston-Blé.
3: Dans son homélie, le cardinal Ignace Dobo Bessi, archevêque métropolitain d'Abidjan, a placé la communion fraternelle au centre de cette dynamique.
4: La communauté des disciples, née de la proclamation à la Pentecôte, a vite compris que la communion fraternelle est la meilleure voie pour une proclamation crédible.
3: Le cardinal a toutefois relevé plusieurs obstacles susceptibles de fragiliser cette communion.
4: La discrimination, l'exclusion, les divisions et les classifications ne nous sont pas étrangères. Elles s'installent au cœur de notre Église, au cœur de nos familles, de notre pays, de notre Afrique, de notre monde, où les affinités détruisent la communion.
3: La messe solennelle de rentrée pastorale a été également marquée par l'ordination de 17 nouveaux diacres. À ces nouveaux serviteurs de l'Église, le cardinal Ignace Dobo Bessi a rappelé les exigences attachées à leur ministère en les invitant à s'inspirer des premiers diacres de l'Église appelés à être des hommes remplis de l'Esprit Saint et de sagesse.
4: Le diacre est appelé à être au service de tous, sans discrimination. Il ne doit pas être l'ami des uns contre les autres.
3: Autre temps fort de la session de rentrée pastorale d'Abidjan, la présentation du bilan financier et des perspectives économiques du diocèse. Le résultat consolidé s'établit ainsi à 3,19 milliards de francs CFA contre 512 millions de francs CFA sur la même période en 2025. Marcel Ariston Blé, Abidjan, Côte d'Ivoire, pour Radio Vatican.
2: Le Centre de formation technique et professionnelle Foi et joie du Tchad, une œuvre de la Compagnie de Jésus dans l'archidiocèse de N'Djamena, a organisé le 25 septembre une journée porte ouverte d'orientation dans le souci d'accompagner et d'orienter les jeunes de ce pays. Les détails avec Edouard Takadji.
5: Créé en 2014 et implanté dans l'archidiocèse de N'Djamena, le Centre de formation technique et professionnelle du Tchad, Foi et joie du Tchad, une œuvre de la Compagnie des Jésuites, s'est donné comme mission d'accompagner et d'orienter les jeunes tchadiens dans la formation professionnelle, de former, d'offrir aux jeunes qui n'ont pas de moyens une formation technique et professionnelle de qualité afin de leur permettre d'acquérir un métier, de développer leur autonomie pour qu'ils deviennent demain les acteurs clés de leur avenir. La création de ce centre intervient dans un contexte où de nombreux jeunes ont d'énormes difficultés pour accéder à une qualification professionnelle et au marché de l'emploi. C'est ainsi qu'après 10 ans d'existence, explique Kodi Kandji Ngamé, directeur du centre, plus de 500 jeunes sont formés et qualifiés. Et derrière ces 500 jeunes, ce sont 500 parcours de vie, 500 familles et autant de possibilités pour la société tchadienne. Père Clément Kouassi, directeur

0: par intérim du CFO Business School affirme que ces centres forment les jeunes à innover, à créer et à être capables de se prendre en charge.
1: On ne forme pas seulement des gens qui cherchent un diplôme et puis vont aller travailler. On cherche à former des hommes et des femmes pour les autres. On cherche à former des hommes et des femmes qui sont prêts à se battre, à travailler pour le développement du Tchad. On cherche à former des gens en leur donnant une formation intégrale. On forme la tête, on forme le cœur, on forme l'homme. Tous ceux qui passent dans nos institutions, ce sont des gens qui sont soucieux du bien-être de l'homme, la dignité de la personne humaine.
0: Edouard Takadji Ndiamena pour Radio Vatican.
2: Dans quelques instants, l'actualité sociopolitique.
3: Au Nigeria, des crânes et d'autres ossements appartenant à 28 victimes présumées d'enlèvement ont été découverts lors d'une opération de police menée au cours du week-end dans le sud-est du pays. Au Nigeria, les enlèvements sont devenus une source de revenus pour les groupes criminels, en particulier pour les djihadistes et les gangs armés qualifiés de bandits. En Éthiopie, le conflit se poursuit depuis environ une semaine dans le nord du pays. Dans la région du Tigré, les forces fédérales ont annoncé avoir pris le contrôle des trois villes. Les affrontements ont déjà fait au moins 150 000 déplacés dans la région de l'Afar. Les explications avec Augustine Passili.
4: Plusieurs écoles de cette ville, située dans la région de l'Afar, au nord de l'Éthiopie, se sont en effet muées en camps de fortune, en attendant que des sites soient désignés par les autorités locales pour accueillir les plus de 150 000 civils jetés sur les routes par les combats opposant les forces de défense du Tigré aux forces de paix du Tigré. Ces deux groupes armés sont originaires de la même région, le Tigré, situé à l'ouest de l'Afar. Après 4 années de calme relatif, les combats y ont repris la semaine dernière. Or, dans le cadre de l'alliance rassemblant 7 milices opposées au gouvernement fédéral, les affrontements dépassent le seul Tigré pour s'étendre à l'Afar et à l'Amara. Certaines personnes parties à pied sont toujours en route, assure Osman Allo, qui travaille pour l'organisation humanitaire Abda en Afar. Ces personnes fraîchement déplacées arrivent des villes d'Abala et d'Erepti, où les combats ont fait au moins 2 morts et 2 blessés parmi les civils. Augustine Bassi pour Radio Vatican.
3: Des membres des forces armées maliennes et du groupe paramilitaire russe Wagner ont commis des crimes de guerre, notamment des meurtres et des actes de torture contre des civils lors d'opérations conjointes entre 2023 et 2025. C'est ce qu'affirme Amnesty International dans un nouveau rapport publié mardi. La police maritime somalienne a annoncé mardi avoir libéré un nouveau pétrolier des mains de pirates quelques jours après une opération de sauvetage qui s'est achevée par l'évasion des suspects.
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3: Chers amis, c'est la fin de ce programme que Marie-Josée Moindo-Boisboislo a eu le plaisir de vous présenter. Au revoir et à très bientôt à l'écoute de nos prochaines éditions. Laudetur Jesus Christus.

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0: Pour votre salut, il est 19h.
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7: Sainte Vierge Marie, toi la Mère du Christ vivant et ressuscité, prie pour nous, pécheurs. Sainte Marie, Mère de Dieu, prie pour nous.
8: C'est l'heure de la prière du chapelet.
5: Disposons-nous en compagnie de Marie, notre Mère,
8: afin qu'ensemble nous puissions aller à Jésus par Marie.

0: À présent, les intentions du chapelet.
1: Intention pour les bienfaiteurs et donateurs de Radio Maria. Ô Vierge Marie, jette ton regard de compassion sur tes enfants fatigués et affaiblis par la maladie. Par ta puissante intervention, restaure tout leur être, corps et âme. Nous t'en prions.
0: Une fidèle demande au Seigneur aide, assistance et protection pour sa famille et elle, par l'intercession de Notre-Dame du Perpétuel Secours.
1: Une fidèle confie son neveu Kwasi Yahweh Adams au Seigneur pour aide, assistance, guérison et délivrance par Notre-Dame de la Délivrance.
0: Quadio Ange confie à Dieu les études de tous les élèves, principalement ceux de sa fille Yao Afoué Divine Amour, par l'intercession de la Vierge Marie.
2: Radio Maria confie au Seigneur le Père à Saint-Jean-Claude pour aide, assistance, protection et guérison par l'intercession de Notre-Dame, santé des malades.
3: Action de grâce au Seigneur pour tous les bienfaits dans la famille de Maman Dieu Agnès. Elle demande l'unité, la paix et la conversion de tous ses enfants et toute la famille. Demandée par Maman Dieu Agnès.
0: Assémia Brigitte demande aide, assistance et protection pour elle, son époux, ses enfants et pour toute sa famille par l'intercession de la très sainte Vierge Marie. Uncho Happy Yvonne Anastasie rend grâce à Dieu pour tous les bienfaits reçus dans sa vie professionnelle et ses activités, notamment pour l'obtention de son master.
1: Aide, assistance et protection du Seigneur pour les dirigeants de l'entreprise, à tout le personnel de Gestosi et à leurs familles, ainsi que les installations. Je mets mon espoir dans le Seigneur, je suis sûr de sa parole. Le Seigneur a donné, le Seigneur a repris, que le nom du Seigneur soit béni.
2: La famille Ba prie pour la vie avec Dieu de Vibiba et de Ouattara Fatoumata par l'intercession de la Vierge Marie. Prions pour la vie avec Dieu de Kwasi Bertin Touré, Nguesson Aminon Viviane, Touré Adjoa Jonas, Touré Ngoron Ferdinand, Koué Aminon Madeleine, demandé par leurs enfants.
3: Repos de l'âme de Maman Dia Akissi Colette, que le Seigneur lui pardonne ses fautes et l'accueille dans sa félicité céleste.
0: Radio Maria prie pour la vie avec Dieu de Sébastien Kofi Kwame dit Sébastien. Que le Seigneur le reçoive dans sa félicité céleste. Monsieur Oussan Eric prie pour la vie avec Dieu de son frère Oussan Roger Prosper. Que Dieu l'accueille dans sa maison de paix. Radio Maria prie pour la vie avec Dieu de Kofi Nguesson Sébastien dit Kaka, que le Seigneur lui pardonne ses péchés et l'accueille dans sa félicité céleste. César Boussou prie pour la vie avec Dieu en ce jour anniversaire de sa fille Boussou Rose, que Dieu lui pardonne ses péchés et l'accueille auprès de lui.
1: Les enfants de Arthur Oloté prient pour la vie avec Dieu de Yorobla Agnès, Oulobo Marie et de Oloté Mathurin. En union avec la famille Ngoran, prions pour la vie avec Dieu de Gérard Ngoran, Maxime Yoboué, Joseph Ngoran, Ernest Conan, Kongwe Joséphine, Oka Kwaku, tous leurs parents défunts et les âmes du purgatoire. Prions pour la vie avec Dieu de Sœur Joséphine Adoua, Apo, de la congrégation des Sœurs Notre-Dame de la Paix. Que le Seigneur l'accueille dans sa demeure en compagnie de tous les anges et des saints. Parmi ceux qui se sont endormis dans l'espérance de la résurrection, se comptent les membres de nos familles respectives, les auditeurs, les bienfaiteurs et donateurs de Radio Maria. Seigneur notre Dieu, à cause de ton autre nom qui est miséricorde, par la puissante intercession de la Vierge Marie, accueille-les. Que le Seigneur Jésus-Christ daigne les accueillir et les accepter dans son royaume céleste et de joie sans fin, par le secours de Notre-Dame de Mont-Ligion.
4: Au nom du Père et du Fils et du Saint-Esprit. Amen. Je crois en Dieu, le Père Tout-Puissant, Créateur.

0: Ponce Pilate a été crucifié, est mort, a été enseveli, est descendu aux enfers, le troisième jour est ressuscité des morts, est monté aux cieux, est assis à la droite de Dieu le Père Tout-Puissant, d'où il viendra juger les vivants et les morts. Je crois en l'Esprit Saint, à la Sainte Église catholique, à la communion des saints, à la rémission des péchés, à la résurrection de la chair, à la vie éternelle. Amen.
1: Notre Père qui es aux cieux, que ton nom soit sanctifié, que ton règne vienne, que ta volonté soit faite sur la terre comme au ciel.
0: Donne-nous aujourd'hui notre pain de ce jour. Pardonne-nous nos offenses, comme nous pardonnons aussi à ceux qui nous ont offensés. Et ne nous laisse pas entrer en tentation, mais délivre-nous du mal.
1: Car c'est à toi qu'appartiennent
0: le règne, la puissance et la gloire pour les siècles des siècles. Amen.
1: À l'honneur de Dieu, Trinité, je vous salue Marie, pleine de grâce, le Seigneur est avec vous. Vous êtes bénie entre toutes les femmes et Jésus, le fruit de vos entrailles est béni.
0: Sainte Marie, Mère de Dieu, priez pour nous pauvres pécheurs, maintenant et à l'heure de notre mort. Amen.
1: Je vous salue Marie, pleine de grâce, le Seigneur est avec vous. Vous êtes bénie entre toutes les femmes et Jésus, le fruit de vos entrailles est béni.
0: Sainte Marie, Mère de Dieu, priez pour nous pauvres pécheurs, maintenant et à l'heure de notre mort. Amen.
1: Je vous salue Marie, pleine de grâce, le Seigneur est avec vous. Vous êtes bénie entre toutes les femmes et Jésus, le fruit de vos entrailles est béni.
0: Sainte Marie, Mère de Dieu, priez pour nous pauvres pécheurs, maintenant et à l'heure de notre mort. Amen.
1: Gloire au Père, au Fils et au Saint-Esprit.
0: Comme il était au commencement, maintenant et toujours, dans les siècles des siècles. Amen.
1: Notre Dame de toute grâce,
0: priez pour nous.

0: Premier mystère douloureux, l'agonie de Jésus. Fruit du mystère, le regret des péchés. Prions.
1: Notre Père qui es aux cieux, que ton nom soit sanctifié, que ton règne vienne, que ta volonté soit faite sur la terre comme au ciel.
2: Donne-nous aujourd'hui notre pain de ce jour. Pardonne-nous nos offenses, comme

0: appartiennent le règne, la puissance et la gloire pour les siècles des siècles.
1: Amen.
0: Je vous salue Marie, pleine de grâce. Le Seigneur est avec vous. Vous êtes bénie entre toutes les femmes et Jésus, le fruit de vos entrailles est béni.
2: Sainte Marie, Mère de Dieu, priez pour nous pauvres pécheurs, maintenant et à l'heure de notre mort. Amen.
0: Je vous salue Marie, pleine de grâce. Le Seigneur est avec vous. Vous êtes bénie entre toutes les femmes et Jésus, le fruit de vos entrailles est béni.
2: Sainte Marie, Mère de Dieu, priez pour nous pauvres pécheurs, maintenant et à l'heure de notre mort. Amen.
0: Je vous salue Marie, pleine de grâce. Le Seigneur est avec vous. Vous êtes bénie entre toutes les femmes et Jésus, le fruit de vos entrailles est béni.
2: Sainte Marie, Mère de Dieu, priez pour nous pauvres pécheurs, maintenant et à l'heure de notre mort. Amen.
0: Je vous salue Marie, pleine de grâce. Le Seigneur est avec vous. Vous êtes bénie entre toutes les femmes et Jésus, le fruit de vos entrailles est béni.
2: Sainte Marie, Mère de Dieu, priez pour nous pauvres pécheurs, maintenant et à l'heure de notre mort. Amen.
0: Je vous salue Marie, pleine de grâce. Le Seigneur est avec vous. Vous êtes bénie entre toutes les femmes et Jésus, le fruit de vos entrailles est béni.
2: Sainte Marie, Mère de Dieu, priez pour nous pauvres pécheurs, maintenant et à l'heure de notre mort. Amen.
0: Je vous salue Marie, pleine de grâce. Le Seigneur est avec vous. Vous êtes bénie entre toutes les femmes et Jésus, le fruit de vos entrailles est béni.
2: Sainte Marie, Mère de Dieu, priez pour nous pauvres pécheurs, maintenant et à l'heure de notre mort. Amen.
0: Je vous salue Marie, pleine de grâce. Le Seigneur est avec vous. Vous êtes bénie entre toutes les femmes et Jésus, le fruit de vos entrailles est béni.
2: Sainte Marie, Mère de Dieu, priez pour nous pauvres pécheurs, maintenant et à l'heure de notre mort. Amen.
0: Je vous salue Marie, pleine de grâce. Le Seigneur est avec vous. Vous êtes bénie entre toutes les femmes et Jésus, le fruit de vos entrailles est béni.
2: Sainte Marie, Mère de Dieu, priez pour nous pauvres pécheurs, maintenant et à l'heure de notre mort. Amen.
0: Je vous salue Marie, pleine de grâce. Le Seigneur est avec vous. Vous êtes bénie entre toutes les femmes et Jésus, le fruit de vos entrailles est béni.
2: Sainte Marie, Mère de Dieu, priez pour nous pauvres pécheurs, maintenant et à l'heure de notre mort. Amen.
0: Je vous salue Marie, pleine de grâce. Le Seigneur est avec vous. Vous êtes bénie entre toutes les femmes et Jésus, le fruit de vos entrailles est béni.
2: Sainte Marie, Mère de Dieu, priez pour nous pauvres pécheurs, maintenant et à l'heure de notre mort. Amen.
0: Que la gloire soit rendue à Dieu le Père, le Fils et le Saint-Esprit.
2: Comme il était au commencement, maintenant et toujours, dans les siècles des siècles. Amen.
0: Notre-Dame de la paix,
2: priez pour nous.

0: Deuxième mystère douloureux, la flagellation. Fruit du mystère, le combat contre le mal.
1: Notre Père qui es aux cieux, que ton nom soit sanctifié, que ton règne vienne, que ta volonté soit faite sur la terre comme au ciel.
2: Donne-nous aujourd'hui notre pain de ce jour. Pardonne-nous nos offenses, comme nous pardonnons aussi à ceux qui nous ont offensés. Et ne nous laisse pas entrer en tentation, mais délivre-nous du mal.
1: Car c'est à toi qu'appartiennent
2: le règne, la puissance et la gloire pour les siècles des siècles.
1: Amen. Je vous salue Marie, pleine de grâce. Le Seigneur est avec vous. Vous êtes bénie entre toutes les femmes et Jésus, le fruit de vos entrailles est béni.
3: Sainte Marie, Mère de Dieu, priez pour nous pauvres pécheurs. Maintenant et à l'heure de notre mort. Amen.
1: Je vous salue Marie, pleine de grâce. Le Seigneur est avec vous. Vous êtes bénie entre toutes les femmes et Jésus, le fruit de vos entrailles est béni.
3: Sainte Marie, Mère de Dieu, priez pour nous pauvres pécheurs. Maintenant et à l'heure de notre mort. Amen.
1: Je vous salue Marie, pleine de grâce. Le Seigneur est avec vous. Vous êtes bénie entre toutes les femmes et Jésus. Le fruit de vos entrailles est béni.
3: Sainte Marie, Mère de Dieu, priez pour nous pauvres pécheurs, maintenant et à l'heure de notre mort. Amen.
1: Je vous salue Marie, pleine de grâce. Le Seigneur est avec vous. Vous êtes bénie entre toutes les femmes et Jésus. Le fruit de vos entrailles est béni.
3: Sainte Marie, Mère de Dieu, priez pour nous pauvres pécheurs, maintenant et à l'heure de notre mort. Amen.
1: Je vous salue Marie, pleine de grâce. Le Seigneur est avec vous. Vous êtes bénie entre toutes les femmes et Jésus. Le fruit de vos entrailles est béni.
3: Sainte Marie, Mère de Dieu, priez pour nous pauvres pécheurs, maintenant et à l'heure de notre mort. Amen.
1: Je vous salue Marie, pleine de grâce. Le Seigneur est avec vous. Vous êtes bénie entre toutes les femmes et Jésus. Le fruit de vos entrailles est béni.
3: Sainte Marie, Mère de Dieu, priez pour nous pauvres pécheurs, maintenant et à l'heure de notre mort. Amen.
1: Je vous salue Marie, pleine de grâce. Le Seigneur est avec vous. Vous êtes bénie entre toutes les femmes et Jésus. Le fruit de vos entrailles est béni.
3: Sainte Marie, Mère de Dieu, priez pour nous pauvres pécheurs, maintenant et à l'heure de notre mort. Amen.
1: Je vous salue Marie, pleine de grâce. Le Seigneur est avec vous. Vous êtes bénie entre toutes les femmes et Jésus. Le fruit de vos entrailles est béni.
3: Sainte Marie, Mère de Dieu, priez pour nous pauvres pécheurs, maintenant et à l'heure de notre mort. Amen.
1: Je vous salue Marie, pleine de grâce. Le Seigneur est avec vous. Vous êtes bénie entre toutes les femmes et Jésus. Le fruit de vos entrailles est béni.
3: Sainte Marie, Mère de Dieu, priez pour nous pauvres pécheurs, maintenant et à l'heure de notre mort. Amen.
1: Je vous salue Marie, pleine de grâce. Le Seigneur est avec vous. Vous êtes bénie entre toutes les femmes et Jésus. Le fruit de vos entrailles est béni.
3: Sainte Marie, Mère de Dieu, priez pour nous pauvres pécheurs, maintenant et à l'heure de notre mort. Amen.
1: Que la gloire soit rendue à Dieu le Père, le Fils et le Saint-Esprit.
2: Comme il était au commencement, maintenant et toujours, dans les siècles des siècles. Amen.
1: Notre-Dame de la paix,
2: priez pour nous.

0: Troisième mystère douloureux, le couronnement d'épines. Fruit du mystère, la force dans les humiliations. Prions.
1: Notre Père qui es aux cieux, que ton nom soit sanctifié, que ton règne vienne, que ta volonté soit faite sur la terre comme au ciel.
2: Donne-nous aujourd'hui notre pain de ce jour. Pardonne-nous nos offenses, comme nous pardonnons aussi à ceux qui nous ont offensés. Et ne nous laisse pas entrer en tentation, mais délivre-nous du mal.
1: Car c'est à toi qu'appartiennent
2: le règne, la puissance et la gloire, pour les siècles des siècles.
1: Amen. Je vous salue Marie, pleine de grâce. Le Seigneur est avec vous. Vous êtes bénie entre toutes les femmes et Jésus. Le fruit de vos entrailles est béni.
3: Sainte Marie, Mère de Dieu, priez pour nous pauvres pécheurs, maintenant et à l'heure de notre mort. Amen.
1: Je vous salue Marie, pleine de grâce. Le Seigneur est avec vous. Vous êtes bénie entre toutes les femmes et Jésus. Le fruit de vos entrailles est béni.
3: Sainte Marie, Mère de Dieu, priez pour nous pauvres pécheurs, maintenant et à l'heure de notre mort. Amen.
1: Je vous salue Marie, pleine de grâce. Le Seigneur est avec vous. Vous êtes bénie entre toutes les femmes et Jésus. Le fruit de vos entrailles est béni.
3: Sainte Marie, Mère de Dieu, priez pour nous pauvres pécheurs, maintenant et à l'heure de notre mort. Amen.
1: Je vous salue Marie, pleine de grâce. Le Seigneur est avec vous. Vous êtes bénie entre toutes les femmes et Jésus. Le fruit de vos entrailles est béni.
3: Sainte Marie, Mère de Dieu, priez pour nous pauvres pécheurs, maintenant et à l'heure de notre mort. Amen.
1: Je vous salue Marie, pleine de grâce. Le Seigneur est avec vous. Vous êtes bénie entre toutes les femmes et Jésus. Le fruit de vos entrailles est béni.
3: Sainte Marie, Mère de Dieu, priez pour nous pauvres pécheurs, maintenant et à l'heure de notre mort. Amen.
1: Je vous salue Marie, pleine de grâce. Le Seigneur est avec vous. Vous êtes bénie entre toutes les femmes et Jésus. Le fruit de vos entrailles est béni.
3: Sainte Marie, Mère de Dieu, priez pour nous pauvres pécheurs, maintenant et à l'heure de notre mort. Amen.
1: Je vous salue Marie, pleine de grâce. Le Seigneur est avec vous. Vous êtes bénie entre toutes les femmes et Jésus, le fruit de vos entrailles est béni.
3: Sainte Marie, Mère de Dieu, priez pour nous pauvres pécheurs, maintenant et à l'heure de notre mort. Amen.
1: Je vous salue Marie, pleine de grâce. Le Seigneur est avec vous. Vous êtes bénie entre toutes les femmes et Jésus, le fruit de vos entrailles est béni.
3: Sainte Marie, Mère de Dieu, priez pour nous pauvres pécheurs, maintenant et à l'heure de notre mort. Amen.
1: Je vous salue Marie, pleine de grâce. Le Seigneur est avec vous. Vous êtes bénie entre toutes les femmes et Jésus. Le fruit de vos entrailles est béni.
3: Sainte Marie, Mère de Dieu, priez pour nous pauvres pécheurs, maintenant et à l'heure de notre mort. Amen.
1: Je vous salue Marie, pleine de grâce. Le Seigneur est avec vous. Vous êtes bénie entre toutes les femmes et Jésus. Le fruit de vos entrailles est béni.
3: Sainte Marie, Mère de Dieu, priez pour nous pauvres pécheurs, maintenant et à l'heure de notre mort. Amen.
1: Que la gloire soit rendue à Dieu le Père, le Fils et le Saint-Esprit.
2: Comme il était au commencement, maintenant et toujours, dans les siècles des siècles. Amen.
1: Notre-Dame de la paix,
2: priez pour nous.

0: Quatrième mystère douloureux, la montée au calvaire. Fruit du mystère, la pénitence. Prions. Notre Père qui es aux cieux, que ton nom soit sanctifié, que ton règne vienne, que ta volonté soit faite sur la terre comme au ciel.
1: Donne-nous aujourd'hui notre pain de ce jour. Pardonne-nous nos offenses, comme nous pardonnons aussi à ceux qui nous ont offensés. Et ne nous laisse pas entrer en tentation, mais délivre-nous du mal.
0: Car c'est à toi qu'appartiennent
1: le règne, la puissance et la gloire pour les siècles des siècles. Amen.
0: Je vous salue Marie, pleine de grâce, le Seigneur est avec vous. Vous êtes bénie entre toutes les femmes et Jésus, le fruit de vos entrailles, est béni.
1: Sainte Marie, Mère de Dieu, priez pour nous pauvres pécheurs, maintenant et à l'heure de notre mort. Amen.
0: Je vous salue Marie, pleine de grâce, le Seigneur est avec vous. Vous êtes bénie entre toutes les femmes et Jésus, le fruit de vos entrailles, est béni.
1: Sainte Marie, Mère de Dieu, priez pour nous pauvres pécheurs, maintenant et à l'heure de notre mort. Amen.
0: Je vous salue Marie, pleine de grâce, le Seigneur est avec vous. Vous êtes bénie entre toutes les femmes et Jésus, le fruit de vos entrailles, est béni.
1: Sainte Marie, Mère de Dieu, priez pour nous pauvres pécheurs, maintenant et à l'heure de notre mort. Amen.
0: Je vous salue Marie, pleine de grâce, le Seigneur est avec vous. Vous êtes bénie entre toutes les femmes et Jésus, le fruit de vos entrailles est béni.
1: Sainte Marie, Mère de Dieu, priez pour nous pauvres pécheurs, maintenant et à l'heure de notre mort. Amen.
0: Je vous salue Marie, pleine de grâce, le Seigneur est avec vous. Vous êtes bénie entre toutes les femmes et Jésus, le fruit de vos entrailles est béni.
1: Sainte Marie, Mère de Dieu, priez pour nous pauvres pécheurs, maintenant et à l'heure de notre mort. Amen.
0: Je vous salue Marie, pleine de grâce, le Seigneur est avec vous. Vous êtes bénie entre toutes les femmes et Jésus, le fruit de vos entrailles, est béni.
1: Sainte Marie, Mère de Dieu, priez pour nous pauvres pécheurs, maintenant et à l'heure de notre mort. Amen.
0: Je vous salue Marie, pleine de grâce, le Seigneur est avec vous. Vous êtes bénie entre toutes les femmes et Jésus, le fruit de vos entrailles est béni.
1: Sainte Marie, Mère de Dieu, priez pour nous pauvres pécheurs, maintenant et à l'heure de notre mort. Amen.
0: Je vous salue Marie, pleine de grâce, le Seigneur est avec vous. Vous êtes bénie entre toutes les femmes et Jésus, le fruit

0: Je vous salue, Marie, pleine de grâce, le Seigneur est avec vous. Vous êtes bénie entre toutes les femmes, et Jésus, le fruit de vos entrailles, est béni.
1: Sainte Marie, Mère de Dieu, priez pour nous pauvres pécheurs, maintenant et à l'heure de notre mort. Amen.
0: Je vous salue, Marie, pleine de grâce, le Seigneur est avec vous. Vous êtes bénie entre toutes les femmes, et Jésus, le fruit de vos entrailles est béni.
1: Sainte Marie, Mère de Dieu, priez pour nous pauvres pécheurs, maintenant et à l'heure de notre mort. Amen.
0: Gloire au Père, au Fils et au Saint-Esprit.
1: Comme il était au commencement, maintenant et toujours, dans les siècles des siècles. Amen.
0: Notre Dame de toute grâce,
1: priez pour nous.

0: Cinquième mystère douloureux, la mort de Jésus. Fruit du mystère, le pardon des offenses. Prions.
1: Notre Père qui es aux cieux, que ton nom soit sanctifié, que ton règne vienne. Que ta volonté soit faite sur la terre comme au ciel.
2: Donne-nous aujourd'hui notre pain de ce jour. Pardonne-nous nos offenses, comme nous pardonnons aussi à ceux qui nous ont offensés. Et ne nous laisse pas entrer en tentation, mais délivre-nous du mal.
1: Car c'est à toi qu'appartiennent
2: le règne, la puissance et la gloire pour les siècles des siècles. Amen.
1: Je vous salue Marie, pleine de grâce, le Seigneur est avec vous. Vous êtes bénie entre toutes les femmes et Jésus, le fruit de vos entrailles, est béni.
2: Sainte Marie, Mère de Dieu, priez pour nous pauvres pécheurs, maintenant et à l'heure de notre mort. Amen.
1: Je vous salue Marie, pleine de grâce, le Seigneur est avec vous. Vous êtes bénie entre toutes les femmes et Jésus, le fruit de vos entrailles, est béni.
2: Sainte Marie, Mère de Dieu, priez pour nous pauvres pécheurs, maintenant et à l'heure de notre mort. Amen.
1: Je vous salue Marie, pleine de grâce, le Seigneur est avec vous. Vous êtes bénie entre toutes les femmes et Jésus, le fruit de vos entrailles, est béni.
2: Sainte Marie, Mère de Dieu, priez pour nous pauvres pécheurs, maintenant et à l'heure de notre mort. Amen.
1: Je vous salue Marie, pleine de grâce, le Seigneur est avec vous. Vous êtes bénie entre toutes les femmes et Jésus, le fruit de vos entrailles, est béni.
2: Sainte Marie, Mère de Dieu, priez pour nous pauvres pécheurs, maintenant et à l'heure de notre mort. Amen.
1: Je vous salue Marie, pleine de grâce, le Seigneur est avec vous. Vous êtes bénie entre toutes les femmes et Jésus, le fruit de vos entrailles, est béni.
2: Sainte Marie, Mère de Dieu, priez pour nous pauvres pécheurs, maintenant et à l'heure de notre mort. Amen.
1: Je vous salue Marie, pleine de grâce, le Seigneur est avec vous. Vous êtes bénie entre toutes les femmes et Jésus, le fruit de vos entrailles, est béni.
2: Sainte Marie, Mère de Dieu, priez pour nous pauvres pécheurs, maintenant et à l'heure de notre mort. Amen.
1: Je vous salue Marie, pleine de grâce, le Seigneur est avec vous. Vous êtes bénie entre toutes les femmes et Jésus, le fruit de vos entrailles, est béni.
2: Sainte Marie, Mère de Dieu, priez pour nous pauvres pécheurs, maintenant et à l'heure de notre mort. Amen.
1: Je vous salue Marie, pleine de grâce, le Seigneur est avec vous. Vous êtes bénie entre toutes les femmes et Jésus, le fruit de vos entrailles, est béni.
2: Sainte Marie, Mère de Dieu, priez pour nous pauvres pécheurs, maintenant et à l'heure de notre mort. Amen.
1: Je vous salue Marie, pleine de grâce, le Seigneur est avec vous. Vous êtes bénie entre toutes les femmes et Jésus, le fruit de vos entrailles, est béni.
2: Sainte Marie, Mère de Dieu, priez pour nous pauvres pécheurs, maintenant et à l'heure de notre mort. Amen.
1: Je vous salue Marie, pleine de grâce, le Seigneur est avec vous. Vous êtes bénie entre toutes les femmes et Jésus, le fruit de vos entrailles, est béni.
2: Sainte Marie, Mère de Dieu, priez pour nous pauvres pécheurs, maintenant et à l'heure de notre mort. Amen.
1: Gloire au Père, au Fils et au Saint-Esprit.
2: Comme il était au commencement, maintenant et toujours, dans les siècles des siècles. Amen.
1: Notre Dame de toute grâce,
2: priez pour nous.
3: Le Seigneur

0: et unit ce qui était divisé, vous comble de sa bénédiction, efface de vous des artisans d'unité et de réconciliation.
1: Amen.
0: Que le Christ, prince de la paix,

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0: Pour votre salut, il est 20h.
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10: Nol Kone Lobognon, Jacques, chef intérimaire de Nafana Kadogo. Ama Adel, reine-mère de Nafana Kadogo. Sie Kwadio, chef intérimaire de Digowiri. Kobenan Adamou, chef de famille et allié. La grande famille est 6 Kwaku, Abondoukou, Kekereni et Digowiri. Kwasi Manzan, Mahama Ouattara, veuve et enfant de la défunte. Sie Kwasi Laurent, Kwasi Kwame Alain, Manzan Agyakra, Manzan Kwadio Simplice, Adja Kouman Angeline, Manzan Afoua Sylvie, Ngetia Yao Benjamin et Adjabio Nadège et leurs enfants, Kwame Doukou, roi de Méré, Yawa Bafa, reine-mère de Méré, Yawa Kouman, Sie Kwaku Jean-Paul, président de la mutuelle de la famille et Si Kwaku, Kwame Bouaki, roi du canton Fumassa, Kwasikra, chef du village de Sapli, Kosia Dongo, reine-mère de Sapli, chef de la famille Kwame Henri et allié, Madame Yawa Kouman et allié, Tano Kwasi, président de la mutuelle des ressortissants de Sapli à Bondoukou, ont la profonde douleur de vous annoncer le rappel à Dieu de leur fille, compagne, mère, sœur, Dame Adja Simon Véronique, survenue le dimanche 23 août 2026 à Bondoukou en sa 86e année. Programme des obsèques, Abidjan. 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Vendredi 2 octobre 2026, 17h, levée de corps au CHR de Bondoukou, 21h à 23h, veille religieuse à la cathédrale Saint-Odile, 23h à 6h, veille traditionnelle, avec projection de films sur la vie de maman Véronique et animation traditionnelle. 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
3: Chers auditeurs de Radio Maria, nous sommes à l'émission Le Consommateur, l'émission que Radio Maria nous permet d'avoir grâce au partenariat qu'il a lié à l'Office d'aide à la commercialisation des produits viviers en Côte d'Ivoire. Émission qui nous permet d'avoir des informations du marché agricole, des produits viviers de la ville de Yamoussoukro ainsi que des informations d'ordre général et d'ordre diététique chaque semaine. Votre émission est animée par votre fidèle présentatrice, Bisledicia Adjassé, agent à l'antenne régionale OCPV de Yamoussoukro. Cette semaine, quatrième semaine du mois de septembre, les prix qui vous seront communiqués sont ceux du marché mofetaire de Yamoussoukro. Comme nous le constatons tous actuellement sur les marchés, nous avons des produits en quantité avec des prix vraiment stables. Alors, les prix auront tendance à stagner. Notre émission se déroulera dans ses rubriques habituelles, la lecture des prix et la question de la diététique. Aujourd'hui, nous avons choisi de vous parler des vertus du Corosol et de ses feuilles sur la santé. Sans plus tarder, nous passons à notre première rubrique du jour qui est la lecture des prix. Nous commençons, comme d'habitude, par la famille des céréales. Alors, concernant les céréales, nous avons une disponibilité moyenne dans l'ensemble et nous commençons par le fonio. 1250 francs le kilo au prix de gros et 1500 francs le kilo au prix de détail. L'haricot blanc, 650 francs le kilo au prix de gros et 750 francs le kilo au prix de détail. L'haricot rouge, 700 francs le kilo au prix de gros et 800 francs le kilo au prix de détail. Le maïs grain blanc, 208 francs le kilo au prix de gros et 500 francs le kilo au prix de détail. Le mil non pilé, 350 francs le kilo au prix de gros et 400 francs le kilo au prix de détail. Le riz importé de grande consommation, long grain papillon, 440 francs le kilo au prix de gros et 500 francs le kilo au prix de détail. Le riz importé de grande consommation, Bella, 600 francs le kilo au prix de gros et 700 francs le kilo au prix de détail. Le riz local blanchi d'Anané, 570 francs le kilo au prix de gros et 600 francs le kilo au prix de détail. Le riz local blanchi tout venant, 470 francs le kilo au prix de gros et 500 francs le kilo au prix de détail. Nous passons maintenant à la famille des féculents. Concernant les féculents, nous avons une disponibilité moyenne dans l'ensemble, une bonne disponibilité concernant l'igname clinglet. Alors, nous commençons par la banane plantain à photo mûre, 214 francs le kilo au prix de gros et 500 francs le kilo au prix de détail. La banane plantain à photo verte, 222 francs le kilo au prix de gros et 477 francs le kilo au prix de détail. La banane plantain à agnelin mûr, 221 francs le kilo au prix de gros et 484 francs le kilo au prix de détail. La banane plantain à agnelin vert, 214 francs le kilo au prix de gros et 483 francs le kilo au prix de détail. L'igname Asawa, 350 francs le kilo au prix de gros et 400 francs le kilo au prix de détail. L'igname Kona, 450 francs le kilo au prix de gros et 500 francs le kilo au prix de détail. La pomme de terre, 440 francs le kilo au prix de gros et 600 francs le kilo au prix de détail. Passons à la famille des fruits. Nous avons une disponibilité moyenne dans l'ensemble. L'ananas, 512 francs le kilo au prix de gros et 683 francs le kilo au prix de détail. L'avocat beurre, 274 francs le kilo au prix de gros et 366 francs le kilo au prix de détail. L'orange, 212 francs le kilo au prix de gros et 334 francs le kilo au prix de détail. La pamplemousse blanche, 80 francs le kilo au prix de gros et 119 francs le kilo au prix de détail. Nous passons à la famille des légumes. Alors concernant les légumes, nous avons une disponibilité moyenne dans l'ensemble, une bonne disponibilité pour l'aubergine Ndroa et violette et pour l'haricot vert, le piment frais sans bon et la tomate saut d'Eiffel. Alors, concernant les prix, nous avons l'ail, 1250 francs le kilo au prix de gros et 1800 francs le kilo au prix de détail. L'aubergine Ndroa, 145 francs le kilo au prix de gros et 397 francs le kilo au prix de détail. L'aubergine violette, 240 francs le kilo au prix de gros et 401 francs le kilo au prix de détail. La carotte, 1066 francs le kilo au prix de gros et 1300 francs le kilo au prix de détail. Le chou vert, 400 francs le kilo au prix de gros et 645 francs le kilo au prix de détail. Le concombre, 163 francs le kilo au prix de gros et 336 francs le kilo au prix de détail. La courgette, 198 francs le kilo au prix de gros et 431 francs le kilo au prix de détail. Le combo du lard frais, 447 francs le kilo au prix de gros et 1039 francs le kilo au prix de détail. L'haricot vert, 1000 francs le kilo au prix de gros et 1724 francs le kilo au prix de détail. L'oignon Hollande, 620 francs le kilo au prix de gros et 700 francs le kilo au prix de détail. Le piment frais sans bon, 1033 francs le kilo au prix de gros et 2272 francs le kilo au prix de détail. Le piment frais ordinaire, 1030 francs le kilo au prix de gros et 1775 francs le kilo au prix de détail. Le poivron, 1000 francs le kilo au prix de gros et 1888 francs le kilo au prix de détail. La tomate Sodefel, 316 francs le kilo au prix de gros et 500 francs le kilo au prix de détail. La tomate à côte, 250 francs le kilo au prix de gros et 652 francs le kilo au prix de détail. Passons à la famille des oléagineux. Nous avons une disponibilité moyenne dans l'ensemble. L'arachide décortiqué gros grain, 900 francs. Le kilo au prix de gros et 1000 francs le kilo au prix de détail. La graine de palme ordinaire, 216 francs le kilo au prix de gros et 339 francs le kilo au prix de détail. Nous passons à la famille des produits animaux. Nous commençons par la viande de bœuf avec os. 2800 francs le kilo au prix de gros et 3000 francs le kilo au prix de détail. La viande de bœuf sans os, 3000 francs le kilo au prix de gros et 3200 francs le kilo au prix de détail. Nous terminons par la famille des produits halieutiques. Alors, concernant la famille des produits halieutiques, nous avons une disponibilité moyenne dans l'ensemble. Le poisson congelé cap noir, 1300 francs le kilo au prix de gros et 1508 francs le kilo au prix de détail. Le poisson congelé cap rouge, 1600 francs le kilo au prix de gros et 1778 francs le kilo au prix de détail. Le poisson congelé chinchard, 1650 francs le kilo au prix de gros et 1820 francs le kilo au prix de détail. Le poisson congelé maquereau, 1500 francs le kilo au prix de gros et 1738 francs le kilo au prix de détail. Le poisson congelé soso, 1650 francs le kilo au prix de gros et 1851 francs le kilo au prix de détail. Le poisson congelé thon rouge, 1470 francs le kilo au prix de gros et 1721 francs le kilo au prix de détail. Alors voilà ce que nous avons comme information pour vous aujourd'hui concernant les prix des produits viviers sur le marché. Et comme je l'ai dit à l'entame, aujourd'hui nous allons parler du Corosol et ses bienfaits sur la santé. Alors, le Corosol est un fruit riche en fibres, capable de ralentir l'absorption du sucre des aliments, favorisant ainsi le contrôle de la glycémie et prévenant la résistance à l'insuline et au diabète. Le Corosol contient d'excellentes quantités de vitamine C et de flavonoïdes, des composés aux propriétés antioxydantes et anti-inflammatoires qui combattent l'excès de radicaux libres et réduisent l'inflammation, contribuant ainsi à soulager les problèmes gastriques et à prévenir l'apparition de maladies telles que l'hypertension artérielle et la cataracte. Le Corosol possède des propriétés anti-inflammatoires qui favorisent la réduction des cytokines pro-inflammatoires produites par l'organisme en cas d'inflammation. De ce fait, la consommation de Corosol est recommandée pour améliorer les symptômes de certaines maladies inflammatoires telles que l'arthrite, l'arthrose et les rhumatismes. Le Corosol contient une quantité importante d'antioxydants qui protègent les cellules du pancréas responsables de la production d'insuline, prévenant ainsi la résistance à l'insuline et le diabète. Par ailleurs, le Corosol contient également de bonnes quantités de fibres capables de ralentir l'absorption du sucre afin de réguler la glycémie et de contrôler le diabète. Le Corosol est capable de diminuer le taux de mauvais cholestérol, LDL, grâce aux flavonoïdes, aux tanins et aux substances alcaloïdes qu'il contient. Par ailleurs, le Corosol contient des fibres solubles qui réduisent l'absorption du cholestérol dans les intestins. De ce fait, la consommation régulière de Corosol permet de maintenir la santé cardiaque et de prévenir certaines maladies telles que l'athérosclérose et la crise cardiaque. Le Corusol possède des propriétés anti-inflammatoires et antioxydantes qui réduisent les dommages causés par les radicaux libres dans l'estomac et favorisent la réduction de l'acidité gastrique. De ce fait, le Corusol est un aliment bénéfique pour la protection de l'estomac, l'amélioration de la digestion et le contrôle de certaines maladies telles que les ulcères et la gastrite. La feuille de Corusol contient de l'anonaïne et de la similobine, des composés aux propriétés relaxantes qui agissent sur le système nerveux central en interagissant avec la sérotonine, un neurotransmetteur responsable de la régulation de l'humeur, améliorant ainsi l'anxiété et le stress. Le Corusol contient du potassium, un minéral essentiel dans l'élimination de sodium par l'urine. Ainsi, sa consommation régulière permet

0: cellules du système immunitaire. De ce fait, la consommation de Corosol prévient l'apparition d'affections telles que les allergies, les rhumes et la grippe par exemple. La consommation de Corosol permet de lutter contre la constipation grâce à la qualité importante d'eau et de fibres qu'il contient. En effet, il favorise les mouvements naturels de l'intestin et la formation du bol fécal afin de faciliter l'élimination des matières fécales. La pulpe de Corosol contient environ 81,2% d'eau, ce qui en fait un bon aliment pour maintenir l'hydratation corporelle. Le Corosol peut être consommé en cas de température chaude ou pendant une activité physique afin de prévenir la déshydratation. Des études récentes ont montré que le Corosol est riche en acétogénine, un groupe de composés métaboliques qui possède un effet cytotoxique et combat les cellules cancéreuses. De plus, certaines études ont montré que la consommation à long terme de Corosol peut prévenir et traiter différents types de cancers tels que le cancer du sein, du côlon, du poumon et de la prostate. Toutefois, toutes les études n'ont été réalisées qu'en laboratoire avec des cellules isolées et sur des animaux. C'est pourquoi des études supplémentaires sont nécessaires pour prouver l'effet possible de ce fruit sur les cellules cancéreuses. Pour bénéficier de tous les bienfaits du Corosol, il est également important d'avoir une alimentation saine et variée et de pratiquer une activité physique régulière. Alors, comment nous devons consommer le Corosol pour profiter de ses bienfaits sur la santé? Le Corosol peut être consommé frais ou être utilisé dans des jus, des glaces et des smoothies par exemple. Les feuilles de Corosol peuvent également être utilisées pour préparer du thé. Le thé de Corosol, si vous voulez le faire, vous ajoutez 10 g de feuilles de Corosol séchées, 1 litre d'eau bouillante, couvrez le tout et laissez reposer pendant 5 à 10 minutes, filtrez et boire jusqu'à 3 tasses par jour après les repas. Pour faire un jus de Corosol, vous mettez dans un mixeur une tasse de Corosol haché et épépiné, c'est-à-dire vous avez enlevé les pépins. Vous prenez 500 ml d'eau et une cuillère à dessert de sucre brun ou d'édulcorant. Mixez jusqu'à l'obtention d'un mélange homogène et puis servir. Vous pouvez le servir froid ou à température ambiante. Le Corosol peut également être consommé sous forme de complément alimentaire, environ 2 capsules par jour, 30 minutes avant les repas. Toutefois, la consommation de Corosol peut provoquer certains effets secondaires. C'est pourquoi il ne doit être consommé que sur les conseils d'un médecin, d'un nutritionniste ou d'un phytothérapeute. Quelques effets secondaires possibles. Certaines études menées sur des animaux ont montré que la consommation excessive et prolongée de Corosol entraîne un effet neurotoxique qui provoque des lésions dans les nerfs et les mouvements. Donc, ne pas trop en abuser pendant la consommation du Corosol. Par ailleurs, le Corosol peut dans certains cas provoquer une neuropathie grave aux symptômes similaires de la maladie de Parkinson tels que des tremblements et une rigidité musculaire. On vous informe concernant ces effets secondaires pour que vous les utilisez avec modération. Alors, le Corosol ne doit pas être consommé par les femmes enceintes et les femmes qui allaitent qu'avec autorisation d'un médecin, car aucune étude ne confirme l'innocuité de la consommation du fruit dans ces situations. Le fruit et les feuilles de Corosol consommées sous forme de thé sont contre-indiquées chez les personnes qui souffrent de la maladie de Parkinson et d'hypotension. Par ailleurs, les personnes souffrant de maladies hépatiques ou rénales ainsi que les personnes suivant un traitement contre la dépression, l'hypertension et le diabète doivent consulter leur médecin avant de suivre un traitement à base de Corosol puisque celui-ci peut bloquer l'effet des médicaments. Alors, voilà ce que j'avais à vous donner comme information aujourd'hui concernant la question de la diététique. J'espère que vous allez pouvoir consommer le Corosol de temps en temps dans vos repas, mais ne pas en abuser. J'ai pris un réel plaisir à passer ce petit moment avec vous. Que Dieu nous garde tous. Merci.
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3: Shalom, shalom, shalom, auditeurs, auditrices de la Radio Maria Côte d'Ivoire. Que la paix de Dieu soit avec vous. Notre joie est grande, grande, grande de vous retrouver après ces, on va pas dire ces vacances, après ce temps de repos. Nous sommes très heureux de nous retrouver avec vous dans le studio de la Radio Maria Côte d'Ivoire. Alors nous, c'est l'équipe Une Heure dans tes parvis et nous sommes là pour adorer et louer l'unique. L'unique, le Dieu des dieux. Nous sommes là pour adorer Dieu avec toi, mon frère, avec toi, ma sœur. Je ne sais pas où tu es actuellement, mais je te demande de te disposer. Dispose-toi là où tu te trouves, à la maison, au travail, même peut-être en train de marcher, tu as la radio, tu as entendu. Dispose-toi. Nous allons prendre ce temps pour louer notre Dieu, pour l'adorer. Une heure dans ses parvis en vaut mieux que mille ailleurs. Alors tu vas te disposer. Nous allons, comme nous avons l'habitude de faire, demander à notre mère Marie de nous tenir la main pendant cette heure d'adoration pour que la gloire de Dieu descend au milieu de nous. Au nom du Père, et du Fils, et du Saint-Esprit.
4: Amen.
3: Seigneur, nous te bénissons, nous te disons merci encore. Toi qui nous donnes l'occasion encore de nous retrouver entre frères et sœurs pour te louer et t'adorer. Merci pour ce temps. Seigneur, nous nous disposons à toi. Que ton esprit agisse au milieu de nous. Avec Marie, notre mère, nous venons te demander, Seigneur, de prendre le contrôle de ce temps. Sainte Vierge Marie, toi qui es la marraine de ce temps, toi qui es la marraine de cette radio, tu as toujours été avec nous. Tiens-nous la main encore aujourd'hui pour que nous puissions adorer Dieu en vérité, en esprit et en vérité, pour que son nom soit toujours béni et que tes âmes soient gagnées à lui. Je vous salue Marie,
4: pleine de grâce.
3: Le Seigneur est avec vous.
4: Vous êtes bénie entre toutes les femmes.
3: Et Jésus, Le fruit de vos entrailles est béni. Sainte Marie, Mère de Dieu, priez pour nous, pauvres pécheurs, maintenant et à l'heure de notre mort.
4: Amen.
3: Que la gloire soit rendue au Père, au Fils et au Saint-Esprit.
4: Comme il était au commencement, maintenant et toujours, dans les siècles des siècles. Amen.
3: Alléluia.
4: Amen.
3: Alléluia.
5: Amen.
3: Est-ce un chrétien catholique là où il se trouve peut déjà commencer à clamer son Dieu? Acclame ton Dieu de là où tu te trouves. Que tes mains soient cet instrument qui va te permettre de louer Dieu aujourd'hui. Alléluia. L'Église, notre mère, est merveilleuse. Elle nous donne ce mois de septembre pour célébrer les anges, pour connaître les anges. Et aujourd'hui, nous célébrons les anges, nous célébrons les archanges. Alors, mon frère, ma sœur, commence déjà à parler à ton ange. Commence déjà à parler aux anges, parce qu'à travers eux, avec eux, tu vas atteindre le cœur de Dieu. Seigneur, nous te bénissons, nous te disons merci. Toi qui nous as donné ces anges, toi qui nous as donné ces personnes, ces aides pour nous aider, Seigneur. Seigneur, nous venons te demander, Seigneur, que ce lieu soit rempli de ces anges que toi-même tu as mis à notre disposition. Seigneur, que ces anges soient avec nous et que durant cette heure de louange et d'adoration, ils montent et descendent avec les intentions de nos frères et sœurs. Seigneur, sois béni, sois adoré, sois honoré. Nous te bénissons. Notre Dieu, toi qui ne changes pas, toi qui es béni, toi qui es adoré de génération en génération.
6: Viens connecter nos âmes à la source de vie qui est Jésus-Christ de Nazareth.
3: Te loue et tu ne changes pas. Et nous aussi aujourd'hui, nous continuons de te louer, nous continuons de t'adorer, nous continuons de te célébrer. Parce que tu es
6: Dieu. Oh, ton trône, Seigneur, et nous voulons te célébrer au travers de ce temps.

Entre dans ce temps de louange et d'adoration en fléchissant le genou devant ce grand Dieu. Parce que tu sais, mon frère, ma soeur, quand tu fléchis le genou devant ce grand Dieu, c'est aussi les situations difficiles de ta vie qui fléchissent le genou devant ce grand Dieu, mon frère et ma soeur. On dit à jamais, c'est-à-dire qu'il ne change pas. Hier, aujourd'hui, demain, il est sur le trône. Il est celui qui est, celui qui ne change pas. Adore ton Dieu pour ce qu'il est, pour qui il est.

résurrection du ressuscité. Pendant que tu chantes ce cantique, vois tout ce désert fleuri dans ta vie. Vois ce désert, ta vie qui est comme un désert. Vois la floraison dans ce désert-là. Parce que l'agneau est ressuscité. Afin que toi puisses te retrouver le sourire, ma soeur. Oh, arrête de verser toutes ces larmes. Parce qu'il est là dans ta barque avec toi. Adore-le. Adore-le.

les Étiens, les Phérésiens, les Éviens et les Jérisiens. J'enverrai devant toi un ange. Mon frère, ma sœur, n'aie pas peur. Le Seigneur t'a dévancé par l'ange qu'il a envoyé devant toi. Tu ne seras pas seul durant cette année scolaire. Tu ne seras pas seul durant cette année pastorale. Tu ne seras pas seul durant cette année missionnaire.

Toby. Il te montrera le chemin. Il t'accompagnera. Il te guidera. Il t'évitera les pièges. Mon frère, ma soeur, sois rassuré, tu n'es pas seul. Pauline, il y a un ange gardien qui se tient près de toi. Est-ce que tu peux le voir? Jacqueline, il y a un ange gardien que Dieu a mis à côté de toi. Tu dois arriver à le voir. Conan, Kofi, Paul, il y a un ange. Personne n'est sans ange gardien. Tu te dis souvent que tu es seul. Mais comment je vais faire? Mais parle à ton ange gardien, mon frère. Il te chuchotera quelque chose à l'oreille qui te guidera sur le chemin. Le Seigneur l'a fait pour Moïse. Il a dit à Moïse, j'enverrai devant toi un ange. C'est ce qu'il fait pour toi.

à tous des esprits au service de Dieu, envoyés pour exercer un ministère en faveur de ceux qui doivent hériter du salut. Hébreux 1, verset 14. Ne sont-ils pas tous des esprits au service de Dieu, envoyés pour exercer un ministère en faveur de ceux qui doivent hériter du salut?

avec nos intentions et descendre avec les ossements. Mon frère, ma soeur, dépose tes intentions dans la main des anges. Le ciel est ouvert, mon frère. Ma soeur, le ciel est ouvert. Le ciel est ouvert pour toi.

J'entre par le sang de l'agneau. Seigneur, j'entends ces lieux. J'entre pour t'adorer. Et toi, ce... Oh Seigneur, merci pour ta

0: Béni sois-tu,
1: Dieu,
0: Saint,
1: Seigneur, sois élevé, mon âme, Seigneur,
0: corps, mon âme t'adore, mon âme te magnifie.
1: Seigneur, tu es là, tu es présent au milieu de nous, Seigneur.
0: Ta sainteté remplit ce lieu. Ta sainteté envahit ce lieu. Ta sainteté envahit nos vies, nos âmes, tous ces âmes attristées. Que ta sainteté leur redonne vie, la joie de la vie, la joie de vivre. Seigneur, que ta sainteté maintenant envahit ces maisons remplies de tristesse. Ces maisons remplies de tristesse, Seigneur. Que ta sainteté apporte la joie à ces familles qui n'ont pas de joie. En cette rentrée, qu'ils soient inquiets, ces pères de famille, ces mères de famille sont dans l'inquiétude. Oh, viens les remplir ta présence, Seigneur. Donne-leur l'assurance, Seigneur, que tu es présent.

0: L'ange du Seigneur apporta l'annonce à Marie.
1: Et conçu du Saint-Esprit.
0: L'ange du Seigneur apporta l'annonce à Marie.
1: Et conçu du Saint-Esprit.
0: L'ange du Seigneur apporta l'annonce à Marie.
1: Et conçu du Saint-Esprit.
0: Maman Marie, nous voulons te dire merci. Toi qui as écouté la parole qui t'a été dite par l'ange de la part de Dieu. Tu as respecté l'envoyé de Dieu. Tu as respecté l'ange. Et tu es rentré dans l'obéissance. Merci, maman.
1: Merci.
0: Toi, la souveraine maîtresse des anges, l'auguste reine des cieux, toi qui es la première à chanter le Magnificat, tu connais les anges, tu les côtoies. Merci, maman, de prendre nos intentions aussi. Maman, merci pour ta présence au milieu de nous. Merci. Et nous voulons t'honorer. Nous voulons te saluer au travers de nos cœurs.

0: Amen, amen, alléluia. Amen, amen, alléluia. Merci, maman. Merci d'être restée avec nous durant cette heure de louange et d'adoration. Au terme de ce temps, maman, nous te remettons le reste de nos intentions, des intentions de nos frères et sœurs. Maman, continue de les présenter avec l'assistance des anges. Continue de présenter nos prières, maman. Là où nous avons balbutié, tu sauras mieux que nous les porter à ton fils. Maman, merci. Demeure dans les maisons de chacun et de chacune, de tous nos frères de 220 logements. Reste avec tous nos frères de Kokrenou. Reste avec tous nos frères de Belleville, de Bénézère. Reste dans leur maison avec toute la cour céleste. Et que tout au long de cette semaine, chacun expérimente la présence des anges avec la souveraine maîtresse des anges au-dessus. Merci, maman. Je vous salue, Marie. Pleine de grâce, le Seigneur est avec vous. Vous êtes bénie entre toutes les femmes. Et Jésus, le fruit de vos entrailles est béni. Sainte Marie, Mère de Dieu, priez pour nous, pauvres pécheurs, maintenant et à l'heure de notre mort. Et que la gloire soit rendue au Père, au Fils et au Saint-Esprit.
1: Comme il était au commencement, maintenant et toujours, dans les siècles des siècles. Amen.
0: Auguste Reine des cieux, souveraine maîtresse des anges,
2: priez pour nous.
0: Archange Raphaël,
2: priez pour nous.
0: Archange Gabriel,
2: priez pour nous.
0: Saint Michel, Archange,
1: de ta lumière éclaire-nous, de tes ailes protège-nous. De ton épée, défends-nous dans les combats visibles et invisibles.
0: Amen. Au nom du Père et du Fils et du Saint-Esprit. Shalom, shalom, shalom chez vous. Et nous nous retrouvons mardi prochain. Que Dieu vous garde.

0: Je veux chanter avec le public. Ah non, je veux que tu laisses le beat. Laisse le beat. Alléluia.
1: Amen.
0: Le public, je veux chanter avec vous. C'est un concours. C'est vous contre ceux qui sont ici. Alléluia. Alléluia. Donc vous reprenez ce que le cœur dit. Quand je dis Seigneur, sois loué, vous répétez. On peut aller?

0: Amen.
1: C'est la rangée de mon Seigneur.
0: Amen.
1: Dis avec moi, mon Seigneur.
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4: La parole est une lampe à mes pieds et une lumière sur mon sentier. Psaume 119, verset 105.
5: Le père Georges Yoboué nous propose un enseignement sur le cri prophétique.

0: Le thème qui m'était demandé de vous proposer est tiré d'Isaïe chapitre 30, verset 19. Mais pour bien comprendre le contexte dans lequel a été tiré ce verset, nous allons remonter jusqu'au verset 18. C'est pourquoi le Seigneur attend l'heure de vous faire grâce. C'est pourquoi il se lèvera pour vous prendre en pitié. Car le Seigneur est un Dieu de justice. Bienheureux tous ceux qui espèrent en lui. Oui, peuple de Sion, qui habite Jérusalem, tu n'auras plus à pleurer. Car il va te faire grâce à cause du cri que tu pousses. Dès qu'il l'entendra, il te répondra. Le verset 23 nous dit ceci. Et il donnera la pluie pour la semence que tu sèmeras en terre. Ton bétail paîtra ce jour-là sur de vastes pâtures. Parole du Seigneur. Bien-aimés, ce passage est tiré du livre d'Isaïe. Isaïe est un prophète qui a été suscité par Dieu pour les besoins de son peuple. Vous voyez, quand Dieu a besoin de parler, il se saisit de ses serviteurs parce qu'il a besoin des canaux par lesquels il va transmettre son message. Et il a suscité Isaïe. Isaïe au cœur de ce peuple à Jérusalem. Isaïe était conseiller du roi Ézéchias. Il était la présence de Dieu auprès de ce roi. Il avait une parole prophétique pour tout le peuple. Quand Isaïe s'adresse à Ézéchias et à tout le peuple de Dieu, Isaïe anticipe l'événement de la déportation. Frères bien-aimés, depuis qu'Israël a pris possession de la terre promise, il s'est laissé influencer par les peuples environnants, par la divinité des peuples environnants. Désormais, pour tenir, il fallait faire le jeu d'alliance. Pourquoi? Parce qu'à cette époque, il y avait un peuple qu'on appelle les Assyriens. C'était un peuple redoutable. Une grande armée. Des techniciens. Des fins stratèges. Aucun peuple ne pouvait résister devant les Assyriens. Tous ceux qui avaient osé étaient déportés. Et la stratégie des Assyriens, c'était d'enlever les peuples de leur territoire et de faire qu'il y ait un peuple multiculturel.
1: And to bring people together,
0: de sorte que loin de leur territoire,
1: in a way that from your, out of your territory,
0: ils puissent éviter d'avoir la force.
1: They can avoid you to have strength.
0: C'est ainsi que les rois de l'époque, en commençant par Akaz et finalement avec Ézéchias, ils ont consenti à signer une alliance avec les Assyriens parce qu'ils se retrouvaient fragilisés et très faibles.
1: And weak.
0: Les autres peuples,
1: people,
0: c'est-à-dire les Syriens et les peuples de la Mésopotamie, ont commencé à faire des coalitions. Il fallait chercher un tuteur, celui qui était plus fort, celui qui était plus puissant,
1: powerful,
0: pour s'assurer la protection.
1: Protection.
0: Bien-aimés, c'est de cette manière que le roi Salomon a vécu. Et durant son règne, Salomon n'a pas eu de problème avec les rois environnants. Il n'a pas eu de problème. C'est pour cela que vous allez comprendre qu'il a pris beaucoup de femmes et de concubines. Parce que chaque épouse était une alliance avec le chef. Salomon a gouverné sans problème. Et les autres qui étaient là, il fallait aussi, pour ne pas avoir des problèmes, il fallait tisser une alliance avec celui qui était plus fort. C'était le peuple des Assyriens. C'est pour cela que par la bouche du prophète Isaïe,
1: prophet Isaiah,
0: Dieu commence par parler d'une complainte. Il est touché de savoir que Isaïe, que le peuple juif a oublié l'alliance. Dieu est un Dieu fidèle. Non, il faut dire un voisin, Dieu est un Dieu fidèle. Et il respecte son alliance. Ce que sa bouche a dit, il est assez sérieux pour les mettre en exécution. C'est pour cela qu'il ne comprend pas. Pourquoi Israël est tourmenté? Pourquoi Israël est affolé? Peut-être comme vous aussi, vous cherchez des personnes influentes. Vous cherchez des tuteurs sur qui vous allez vous adosser. Parce qu'on vous a dit, pour percer dans le milieu, on a besoin d'un mentor. Or, vous avez oublié votre alliance d'ici avec Dieu. Aussi fragile que vous soyez, Dieu ne néglige pas de respecter son alliance. Bien aimé, Israël était un petit peuple, mais il faisait la terreur des peuples environnants. Pourquoi? Parce qu'il y avait un Dieu qui était avec lui. Celui qu'on appelle l'éternel des armées. Celui qu'on appelle l'éternel Sabaoth. Il était toujours avec eux. À temps et à contre-temps. Dieu était présent. Bien aimé, mais chacun de nous n'arrive pas à faire une lecture de la présence de Dieu à nos côtés. Souvent, Dieu à nos côtés, il parle en posant des actions. Souvent, Dieu à nos côtés, il reste sans rien dire. Mais il est quand même présent. Bien aimé, c'est dans cette tourmente que Dieu s'adresse par la bouche d'Isaïe au peuple. C'est pourquoi le Seigneur attend l'heure de vous faire grâce. Dieu sait qu'Israël est tourmenté. Dieu sait qu'Israël est bouleversé. Parce qu'il y a un puissant qui arrive. On lui a dit, si tu ne fais pas alliance avec les Syriens, les Assyriens vont vous déporter. Les rois devaient décider. Isaïe leur dit, souvenez-vous de l'alliance. Aussi petit que vous soyez, Dieu vous a conduit jusqu'ici. Il est assez fidèle pour être avec vous. Malgré tout cela, Dieu dit à Isaïe, à l'heure que j'aurai indiqué, je leur ferai grâce. Nous allons nous arrêter sur cette expression. À l'heure. Vous savez, Dieu n'agit pas au hasard. Dieu n'agit pas à l'improviste. Quand Dieu intervient, tout est prévu. Tout est calculé. Bien aimé, dans la Bible, il y a le temps chronos, il y a le temps kairos. Le temps chronos, c'est le temps qui parle de l'histoire en tenant compte des calendriers. Mais le temps kairos, c'est le projet que Dieu a prévu, c'est-à-dire la saison favorable, le moment opportun, le décret que Dieu a décidé d'intervenir. Quand le temps kairos n'arrive pas, Dieu ne tient pas compte du temps chronos. C'est pour cela qu'il arrive parfois qu'on se dit, comme Israël, si Dieu n'agit pas, je vais chercher un tuteur. Si Dieu n'agit pas, je vais aller quelqu'un qui est plus puissant pour me sauver. Et beaucoup de personnes aujourd'hui ont fait des alliances bizarres parce que Dieu s'est fait silencieux. Bien aimé, c'est parce que vous ne savez pas la saison de Dieu. Exode chapitre 3, verset 9. Dieu dit à Moïse, j'ai entendu le cri de mon peuple et je suis venu pour le délivrer. Regardez bien. Quand Dieu s'adresse à Isaïe, il s'adresse à lui 4 siècles après la promesse faite à Abraham. Quand Joseph était en train de mourir, il appelle ses enfants et il leur dit, la promesse que Dieu nous a faite n'est pas ici en Égypte, mais Dieu va susciter quelqu'un pour vous conduire vers cette promesse. Pourquoi donc Dieu a pu attendre 400 ans avant d'entendre le cri du peuple qui était opprimé en Israël? Peut-être que tu te dis, il y a longtemps que tu cries, il y a longtemps que tu chemines, il y a longtemps que tu pleures. Mais si le temps kairos, c'est-à-dire sur le temps de la faveur de Dieu, n'arrive pas, il ne peut pas intervenir. C'est pour cela que Dieu a donné le principe de la loi naturelle, c'est-à-dire la loi de la saison, pour rythmer les périodes. Quand une période n'arrive pas, l'autre période ne peut pas arriver. C'est pour cela qu'Israël a commencé à se tourmenter. Bien-aimé, je veux dire à quelqu'un, je ne sais pas.
1: I don't know.
0: Peut-être qu'en ce moment,
1: maybe at a time,
0: tu fais le calcul de l'histoire de ta vie, de tout ce que tu es en train d'endurer comme souffrance, comme difficulté, et tu te dis, mais quand est-ce que le Seigneur va intervenir? Peut-être il dit encore,
1: maybe there's a game.
0: Mais Seigneur,
1: Lord,
0: fais-tu des miracles pour ceux qui sont morts?
1: Do you do miracles for those that are dead?
0: Mon âge est en train d'avancer.
1: My age is going forward.
0: Ma génération est en train de progresser.
1: My generation is going further.
0: Et moi, je suis toujours au même stade.
1: Same place.
0: Et beaucoup de personnes, arrivées à un certain moment donné, n'ont plus la force de la prière, mais les larmes expriment leur prière. Et c'est en ce moment que Dieu se fait attentif. Pourquoi? Parce que le cri que Dieu entend, Dieu l'entend de diverses manières. Dans la pensée, Dieu entend notre cri. Dans l'émotion, Dieu entend notre cri. Dans les murmures, Dieu entend nos cris. Quand nous sommes en train de pleurer, Dieu entend nos cris. Bien-aimé, mais pour qu'un cri soit exaucé, il faut que le cri entre dans les principes que Dieu a établis. Ce n'est pas parce que tu as pleuré que Dieu va t'exaucer. Il y a longtemps que tu as pleuré pour la même situation. Les orateurs t'ont imposé les mains. Ça n'a pas changé. Tu as payé la dîme. Ça n'a pas changé. Tu as fait des offrandes. Ça n'a pas changé. Tu as demandé la messe. Ça n'a pas changé. Et finalement, tu te demandes, mais c'est quelle prière même je vais formuler? Et puis Dieu va écouter. Et plus souvent, on se dit, peut-être ce serviteur de Dieu-là, Dieu est plus favorable à sa prière. Peut-être que mes péchés m'éloignent de lui. Mais je veux dire à quelqu'un, tant que vous n'entrez pas dans la mentalité du royaume, vous ne pourrez pas toucher le cœur de Dieu par vos cris. Quelqu'un me dit amen. Quelqu'un me dit amen fort. Bartimée l'aveugle l'a compris. Bien-aimé, Bartimée, c'était un mendiant. Et en plus, il était aveugle. Et de plus encore, il était originaire de Jéricho. C'est-à-dire qu'à lui seul, il était tributaire de plusieurs handicaps. À Jéricho, il y avait une divinité qu'on appelle la divinité de la lune. C'était cette divinité que tous venaient adorer pour avoir de la puissance et de la prestance. Bien-aimé,
1: Bartimée,
0: il était de Jéricho. Et la divinité était déjà en défaveur.
1: Bartimée,
0: il était aveugle. Et il était mendiant. Il n'avait qu'une seule possibilité, la grâce d'entendre. Et quand Jésus passait par là, le texte nous dit que Bartimée a entendu que Jésus passait. Bien aimé, le premier cri de Bartimée est ceci: Fils de David,
1: aie
0: pitié de moi. Bien aimé,
1: Bartimée
0: n'était pas avec le groupe des 12. Bartimée était mis à l'écart. Le test nous dit que Bartimée était au bord de la route.
1: Bien aimé,
0: Jésus a dit, je suis le chemin, la vérité et la vie. Mais Bartimée, il était au bord du chemin. Ne peuvent avoir accès à Jésus que ceux qui sont sur le chemin. Bartimée était relégué au bord du chemin. Il n'avait qu'une seule occasion. C'était de pousser un cri. Mais pas n'importe quel cri. Il fallait que ce soit un cri prophétique. Il a dit, Fils de David. Bien-aimé, Jésus n'était pas encore entré à Jérusalem. Vous savez, l'expression fils de David est l'expression apocalyptique, c'est-à-dire le caractère de Jésus glorifié. Fils de David, c'est Jésus en tant que roi, celui qui dirige et qui gouverne. Les gens passaient à côté de Jésus, mais on voyait Jésus en guérisseur. Bartimée avec une autre opinion de Jésus. Il dit, fils de David,
1: son of David,
0: prends pitié de moi.
1: Bien-aimé,
0: je voudrais que ton cri de gémissement, que tes pleurs de lamentation, lorsqu'on va t'oppresser, soient des cris prophétiques. Sinon, tu vas pleurer et tes pleurs seront stériles.
1: Bien-aimé,
0: c'est pour cela que le psalmiste, tellement il a pleuré, il a finalement dit à Dieu, recueille en tes outres mes larmes. Et il dit, pendant qu'il est couché, j'ai tellement pleuré que mon lit est rempli de mes larmes. Mais Dieu ne l'avait pas encore dit. Bien-aimé, je ne sais pas combien de fois tu as crié, mais je voudrais te dire, il faut que ton cri ait une couleur, c'est-à-dire une couleur prophétique, une couleur qui entre dans la vision de Dieu. Bartimée a appelé Jésus glorifié, il n'a pas appelé Jésus guérisseur. C'est pour cela que Jésus s'est arrêté. Quelqu'un me dit amen. Quelqu'un me dit amen fort. Bien-aimé, je voudrais que toi aussi tu découvres que Dieu a besoin de te bénir si tu rentres dans les principes du royaume. 1 Samuel chapitre 1, il y avait une femme qu'on appelle Anne, était l'épouse de Elkanah. Elkanah avait deux épouses. Bien aimé, la première épouse avait des enfants. Anne n'en avait pas. Elle pleurait. Elle a supplié. Demanda à Dieu de l'exaucer. Elkanah, pour encourager son épouse, il dit à Anne, je suis ton mari. Je t'aime. Mon amour ne vaut-il pas mieux que plusieurs enfants? Je t'aime. C'est l'essentiel. Mais Anne ne s'est pas arrêtée là. Elle est rentrée dans le temple. Elle s'est mise à pleurer plusieurs moments. Et le prêtre, il y arrive. Il dit, femme, pourquoi pleures-tu? As-tu pris un peu trop de boisson? Es-tu ivre? Et Anne dit, mon Seigneur, je pleure car mon cœur est frappé d'amertume, car le Dieu très haut ne m'a pas encore donné d'enfant. Bien-aimé, le prêtre lui a dit, retourne chez toi. Pourquoi? Parce que les pleurs de Anne étaient des pleurs sans un aspect prophétique. Bien-aimé, dans le temple, le prêtre Élie, il était avancé en âge. Il n'y avait pas de successeur. Anne est venue pleurer pour obtenir un enfant. Alors, pour que Dieu puisse exaucer Anne, pour qu'elle puisse entendre les cris de ses pleurs, il fallait qu'elle rentre dans la mentalité du royaume. Pourquoi? Dieu cherchait un successeur au grand prêtre Élie. Anne pleurait parce qu'elle voulait un enfant concurrent des enfants de l'épouse d'Elkanah. Beaucoup d'entre nous, vous avez des prières teintées de concurrence.
1: Hey,
0: Seigneur, il faut me bénir pour que les gens entendent parler de moi. Hey, Seigneur, faut me bénir. Dans la maison, là, ils vont me sentir. Mais si c'est une prière de la sorte, Dieu ne va pas t'exaucer.
1: Ça
0: fait un cri que Dieu va entendre. Il y a des gens, ils sont dans le salon de leurs parents ou d'un tuteur. On les fatigue. Et puis leur prière,
1: hey
0: Dieu, le jour où je vais avoir travail, les enfants de ce monsieur-là, ils n'entrent même pas dans ma maison. Regardez ces gens de prière. Ce n'est pas un cri que Dieu entend. Dis à un voisin, ce n'est pas un cri que Dieu entend. Si tu cries, ne crie pas parce que tu veux entrer en concurrence avec
1: Dieu.
0: Mais il faut entrer dans les principes du royaume. Si tu ne le fais pas, Dieu te regardera. Il prendra le temps qu'il faudra. Il va t'observer jusqu'à ce que tes cris soient teintés d'un aspect du royaume. C'est le moment où Anne a pris la décision de confier l'enfant
1: Samuel
0: au temple. Elle a respecté ses promesses que Anne a eu 5 autres enfants. Bien-aimés, je veux dire quoi? On a l'impression que Dieu se lève pour bénir au hasard. Dieu ne bénit pas au hasard. Il bénit ceux qui entrent dans les principes du royaume. Si vous n'êtes pas dans son intérêt, il va vous observer. Il va vous regarder. C'est pour cela qu'à
1: Bethanie,
0: il y avait quelqu'un qui s'appelle Lazare.
1: Il
0: était très malade.
1: He was so sick.
0: Ses sœurs sont allées appeler Jésus.
1: When he called Jesus,
0: il a dit j'arrive.
1: He said, I'm coming.
0: Mais il n'est pas venu.
1: But he didn't come.
0: Lazare est mort.
1: Lazarus was
0: trois
1: dead.
0: Jours après, c'est maintenant que Jésus arrive.
1: Now that Jesus came.
0: Et il demande, mais où est mon ami Lazare?
1: Where is my friend Lazarus?
0: Matthieu lui dit, mais depuis on t'a appelé,
1: tu
0: ne réagis pas.
1: You didn't react.
0: Tu n'as pas intervenu.
1: You didn't intervene.
0: Il est mort.
1: He's dead.
0: Et on l'a enterré.
1: And we buried him.
0: Jésus dit,
1: Jesus said,
0: où l'avez-vous mis?
1: Where did you put him?
0: Bien-aimé,
1: brethren,
0: Jésus a pleuré.
1: Jesus cried.
0: Pourquoi a-t-il pleuré?
1: Why did he cry?
0: Il n'a pas pleuré inutilement.
1: Il
0: a pleuré justement
1: just
0: parce que Bethanie, la maison de Marthe et Marie, était l'endroit où Jésus venait manger avec ses disciples. Quand ils avaient soif, quand ils avaient faim, c'est là qu'il faisait escale. Bien aimé, c'est pour cela que même mort à Bethanie, un cadavre ne devait pas mourir. Non, quelqu'un ne m'a pas entendu. J'ai dit même mort à Bethanie, un cadavre ne devait pas mourir. C'est pour cela que je voudrais dire à quelqu'un, Dieu se sait des moments où tout est bloqué. Dieu se sait des moments où tout est fermé pour se déclarer en votre faveur. Mais quand il doit se déclarer en votre faveur, il attend que vous rentrez dans la mentalité du royaume. Ne faites pas comme les gens du monde. Ils viennent à Dieu parce qu'ils veulent être bénis. Beaucoup de personnes sont venues ici. Ils ont été bénis.
1: They have been blessed,
0: mais on ne les a plus revus.
1: Bien aimé,
0: Lazare était ressuscité.
1: Lazarus was
0: mais s'il ne reste pas connecté à Jésus,
1: if he was connected
0: quand il va
1: to Jesus,
0: mourir,
1: when he would die,
0: ça sera définitivement.
1: It will be definitely.
0: C'est pour cela
1: that's why
0: que je voudrais dire à quelqu'un,
1: I want to tell someone,
0: c'est la bénédiction de Dieu
1: of God
0: qui enrichit
1: that gives you riches
0: et ne souffre d'aucun chagrin.
1: And no sorrows.
0: Dieu prend le temps qu'il faut.
1: God can take the time.
0: Il attend les saisons qu'il
1: he's
0: faut.
1: Waiting
0: mais season. Quand il se déclare,
1: but when he declares
0: tout himself, le temps passé,
1: all the past time,
0: vous essuyez vos larmes
1: you will wipe
0: parce que lui-même vient se prononcer en votre faveur. Bien aimé, quelqu'un disait quelque part. Un troupeau de moutons.
1: As a bestial.
0: Encadré.
1: That was together.
0: Coaché.
1: That was together.
0: Motivé.
1: Motivated.
0: Par un lion.
1: By a lion.
0: Est capable.
1: Is able.
0: De battre.
1: To fight.
0: Un troupeau de lions.
1: Even a lion's den.
0: Encadré.
1: In of cover.
0: Coaché.
1: Even together.
0: Par un mouton.
1: By a goat.
0: La différence,
1: the difference,
0: c'est celui qui t'encadre.
1: Is the one that
0: c'est celui qui te
1: you.
0: Motive.
1: Is the one that motivates
0: c'est celui
1: you.
0: Qui t'alimente.
1: Is the one that gives you.
0: Tout dépend de celui qui est avec toi.
1: The one that's with
0: tout
1: you.
0: Dépend de celui qui t'estimule. Au lieu d'aller chercher un tuteur, au lieu de chercher un carnet d'adresse, au lieu de chercher un numéro de téléphone, au lieu de chercher une personnalité, je te demande de t'adosser sur celui qui motive, sur celui qui suscite, sur celui qui est capable de relever, sur celui qui est capable d'établir, car c'est le seul qui est capable de te faire entrer dans ta bénédiction. Bien aimé, c'est pour cela que Dieu dit, j'attends l'heure pour me révéler à toi. Quand cette heure n'est pas encore arrivée, on ne comprend pas la pédagogie de Dieu. Joseph a une vision. La vision s'est réalisée 30 ans après. Moïse a reçu un appel. L'accomplissement de Moïse s'est opéré 40 ans après. Quand Jésus a rencontré le paralysé de Bethesda, il était là depuis 38 ans. Bien aimé, mais quand il arrive le
1: but
0: temps,
1: when the time came,
0: quand il arrive le décret,
1: when the time
0: quand
1: came,
0: il arrive le délai, tu n'as même pas besoin de courir.
1: So
0: la faveur de Dieu te poursuit parce que quand tu entres en connexion avec Dieu, lui-même,
1: himself,
0: il suscite en toi ce qui
1: you,
0: est capable de faire fleurir.
1: To make
0: je suis en train de dire à quelqu'un,
1: someone,
0: ton désert
1: fleurira.
0: Je suis en train de dire
1: I'm
0: à quelqu'un, tes larmes se transformeront en joie. Je dis à quelqu'un, on ne t'appellera plus délaissé, on ne t'appellera plus abandonné, on ne t'appellera plus la prostituée, on ne t'appellera plus le rejeté, mais on t'appellera ma bien-aimée. On t'appellera celle qui enfonce. On t'appellera celui qui avance. De sorte que tu ne sois plus identifié aux circonstances de la vie. Parce que beaucoup d'entre nous se sont laissés aller confondre aux événements qu'ils vivent. C'est vrai aussi que la société a prêté le flanc. Regarde bien. Tu as tellement souffert que finalement tu as commencé à dire ma vie est une malédiction. Et puis la preuve, tout ce à quoi tu touches ne fleurit pas. Le jour où tu as décidé d'aller présenter ton fiancé à tes parents, le lendemain quand tu l'appelles, il ne décroche plus. Et toi-même tu te demandes, est-ce que je ne suis pas maudit? Et puis finalement, on commence à remonter au lien de famille. Oh, je suis en train de dire à quelqu'un, Dieu permet certaines choses pour forger notre caractère. Dieu permet certaines choses pour nous préparer. Dieu permet certaines choses qui nous arrivent afin que le jour où la bénédiction va arriver, tu saches que cette bénédiction vient de lui. Beaucoup d'hommes sont bénis aujourd'hui, mais on ne sait même pas de qui vient la bénédiction. Ils ont vu des personnes influentes, ils ont misé de l'argent. Finalement, on ne sait plus si c'est Dieu qui les a bénis, si c'est l'argent qu'ils ont payé, ou c'est la personne influente qui les a positionnés. Or, moi, je sais que nous n'avons pas besoin de personnalité. Quoique ces personnalités sont importantes pour nous aider à nous épanouir. Mais je suis en train de dire à quelqu'un, le meilleur des coachs, le meilleur des motivateurs, le meilleur de celui qui stimule est le fils de la Vierge Marie. Celui qui ferme et que personne ne peut ouvrir. Celui qui ouvre et que personne ne peut fermer. Lorsqu'il est avec toi, personne ne peut être contre toi. Bien-aimé, je suis en train de dire à quelqu'un, cesse de pleurer. Les gens diront des choses. Ils te montreront du doigt. On te dira, depuis que tu vas à l'église, qu'est-ce qui a changé? Et finalement, tu crois effectivement que ce qu'on a dit là, on dirait c'est vrai. Hein? Depuis que je vais là même, qu'est-ce qui a changé? Bien-aimé, je veux dire à quelqu'un, il y a des moments où Dieu parle, il y a des moments où Dieu se fait silencieux. Mais quand Dieu se fait silencieux, ça donne l'impression que ta vie va à reculons. Dieu a une pédagogie qui déroute parfois. C'est là où on est faible que Dieu arrive. C'est là où nous sommes fragiles que Dieu intervient. C'est là où nous ne pouvons plus que Dieu intervient. C'est pour cela, pendant que tu entends ma prédication, je parle à ton cœur. Les gens vont t'insulter. Ils vont creuser ta tombe. Comme ils ont fait pour Toby. Mais je veux te dire, il y a un temps pour toutes choses. Aujourd'hui, peut-être tu pleures. Mais le Seigneur fera que tu riras. J'étais dans ma paroisse. J'ai rencontré une jeune dame qui était enceinte, qui a prié pour obtenir un enfant. Alors, elle a pu, après l'échographie, on a détecté qu'elle avait des jumeaux. Et le médecin dit,
2: and the doctor says,
0: ces enfants ne vivent plus.
2: This children doesn't live no more.
0: Elle dit,
2: and then,
0: je refuse.
2: She said, I refuse.
0: J'ai prié pour cela.
2: I prayed for that.
0: Le lendemain,
2: the next day,
0: j'avais fini la messe.
2: I finished
0: pendant
2: the mass.
0: Que je sortais,
2: when I was coming out,
0: j'étais dans la cour.
2: I was in the
0: quand elle m'a approché,
2: and when she came close,
0: et elle m'a expliqué.
2: And she explained to
0: je lui ai demandé,
2: and I asked,
0: est-ce que tu as cru aux paroles qui sont sorties de toi? Elle dit, oui, mon père. J'ai juste posé la main sur son ventre et j'ai dit à Jésus, salue tes frères et dis-leur qu'il fait bon vivre au Dieu ici. En quelques minutes, je suis allé. Je lui ai demandé d'aller faire l'écho. Trois jours après, elle vient me dire, mon père, les enfants sont bien portants et ils vivent. Bien aimé, vous voyez, Dieu se révèle.
2: God reveals
0: aux personnes simples.
2: So people that are simple.
0: C'est pour cela que Saint Paul a pu dire,
2: Saint Paul
0: quand je suis faible,
2: when I'm weak,
0: c'est alors que je
2: then
0: suis
2: I'm strong.
0: Apparemment,
2: apparently,
0: tu ne sers à rien.
2: You don't mean anything.
0: Tu ne vaux rien.
2: You don't worth anything.
0: Et tu ne peux rien.
2: And you couldn't anything.
0: Regarde bien.
2: Just look well.
0: Tous ceux avec qui Dieu a fait des espoirs, c'était des petites personnes et de petites gens. Les gens viendront par leur apparence vous influencer. Ils vous montreront qu'ils sont plus puissants que votre Dieu. Comme un jour, j'étais dans mon bureau pendant le temps de carême. Je venais de signer le carnet d'une dame. Lorsque j'ai fini de signer le carnet, la femme a pris le carnet. Elle m'a regardé. Elle s'est retournée. Moi, je n'avais pas fait attention. Elle s'est mise à cracher pas trois fois dans mon bureau. Et elle est sortie à reculons. Deux jours avant, un prêtre était venu confesser dans mon bureau. Il avait remarqué qu'il y avait du sang qui était répandu dans le bureau. Bien-aimé, je suis en train de dire à quelqu'un, ceux-là, ils procèdent par intimidation, ils procèdent par manipulation. Ils ne valent rien, car ton Dieu est puissant. Bien-aimé, je ne me suis pas affolé, je ne me suis pas effrayé. J'ai tout simplement dit, ma chérie, dans la vie, il y a un carrefour où on s'arrête. Là où Dieu te rencontre, où tu es obligé de le rencontrer. Bien-aimée, elle m'a regardé et elle a dit, mon père, pardon. Je n'avais même pas encore prié. Je lui ai juste montré l'assurance de mon cœur. Et c'est cette assurance que Dieu attend de vous. Quand tout va changer, quand tout sera bloqué, Dieu attendra de vous une assurance. Il attendra de vous une conviction. Les gens viendront rire auprès de vous. La circonstance ne va pas changer. Mais à l'intérieur de vous, tout a changé. Parce que la vraie liberté, c'est ce qui est en vous. Bien-aimé, la vraie prospérité, c'est ce qui est en vous. Et ce qui fait votre gloire, c'est le Christ qui vit en vous. C'est pour cela. N'ayez pas peur. Ce sont des manipulateurs. Ils procèdent par influence. Ils viendront faire des incantations bizarres. Ils vont peut-être vous envoyer des SMS de menace. Ils vont peut-être même laisser les courroux des guillemets dans votre bureau. N'ayez pas peur. Car celui qui est en vous est plus fort que celui qui est dans le monde. Je suis en train de dire à quelqu'un, celui qui est en toi est plus fort que celui qui est dans le monde. N'aie pas peur. Dieu se demande seulement, tu lui montres l'assurance.
3: Car
0: à l'heure indiquée, à la période indiquée, il interviendra. Pour le moment, s'il faut pleurer, pleure. Mais ne pleure pas devant tes ennemis. Ne pleure pas devant tes adversaires. Quand ça peut, ce sera peut-être le moment où tu ne tiendras pas le coup. Viens devant le Très Saint-Sacrement. Ou mets-toi devant la croix du Christ. Et contemple Jésus qui a souffert tout pour toi. Contemple Jésus qui a tout donné pour toi. Contemple Jésus qui s'est laissé clouer pour toi. Les gens diront, ils ont dit que c'était fini pour Jésus. Mais trois jours a suffi pour qu'il soit dans le tombeau. Il y avait un grand silence. Les gens sont rentrés chez eux. Les gens sont retournés chez eux. Les disciples m'ont fui. Et les gens disent, il appelle Élie. On verra si Élie viendra le délivrer. Mais le troisième jour, on n'a même pas eu besoin de prier. Le tombeau s'est ouvert pour laisser le fils de la Vierge Marie sortir victorieux. Bien-aimés, quand Dieu ne parle pas, ou quand il fait semblant de ne pas parler, il est en train de préparer une réponse. J'ai dit à quelqu'un, quand il n'a pas encore parlé, il est en train de préparer une réponse à tes ennemis. Il est en train de préparer une réponse à ceux qui t'oppriment, parce que c'est de sa volonté qu'il laisse faire. Bien-aimé, peut-être aujourd'hui tu pleures. Ce n'est pas grave. Pleure. Pleure. Devant le Saint-Sacrement, pleure. Mais que ces larmes soient un cri qui touche le cœur de Dieu. Bien-aimé, n'aie pas en ton cœur la révolte. Vous voyez, Joseph a été vendu par ses frères. Lorsqu'il a été intendant de Pharaon, ses frères sont arrivés vers lui. Il les a regardés et il s'est mis à pleurer. Il avait tout pouvoir. Il pouvait faire ce qu'il voulait. Bien aimé, il n'a rien fait. Il a embrassé son petit frère. Il a demandé après son père. Il y avait la famille dans la région. Il était le seul qui était capable de l'accueillir. Bien-aimé, 30 ans après, le caractère de Joseph a été forgé. Il a enlevé de son cœur la haine et la rancune. Beaucoup d'entre vous, vous avez été froissés par votre époux parce que vous n'enfantez pas. La belle famille vous oppresse. Et tout ce que vous dites, peut-être vous vous dites, si j'enfante, la belle famille saura que je ne suis pas stérile. Bien-aimé, n'aie pas la rancune dans ton cœur. N'aie pas la haine dans ton cœur. Nourris ton cœur de bonnes intentions, de bonnes motivations. Et tu verras Même si tu ne demandes pas, le Seigneur entendra. Dès que tu appelleras, le Seigneur répondra. Bien aimé, parce qu'il arrive parfois que la haine est une contre-prière à notre prière. On veut se venger. On veut faire souffrir. On veut rendre coup pour coup. Œil pour œil. Et dent pour dent. Et finalement, nous ne sommes pas motivés parce que Dieu nous a positionnés, mais nous sommes motivés parce que nous attendons de nous venger. C'est pour cela, mon frère, ma soeur, je voudrais t'inviter à tout laisser tomber. Pendant que tu m'entends, tu es peut-être en train de couler des larmes ou tu es en train de pleurer parce qu'effectivement, tout est difficile autour de toi. Et quand tu es en train de passer, on te montre du toi et on te dit même, mais tu vas à l'église, qu'est-ce qui a changé? Bien aimé, reste fort, sois courageux, ne change pas de position, quelle que soit l'adversité, Dieu est présent. Dans le silence de ta vie, je dis, dans le silence de ta vie, Dieu est présent. Quand Jésus avait crié, mon Dieu, pourquoi m'as-tu abandonné? Il n'y avait pas de réponse, mais le Père était présent dans le silence. Quand Jésus agonisait au jardin de Gethsémani, il attendait un réconfort, il n'a pas eu de réponse. Mais il sait que son Père était présent. Bien-aimé, dans le silence de Dieu, quand Dieu ne parlera pas, quand tout va se refermer, quand les gens riront, ne change pas de position. Sois comme Dieu veut que tu sois. Sois ce que Dieu veut que tu sois. Peut-être que tu m'entends, tu as décidé de tout laisser tomber. Et je t'invite à ce que ton cœur soit rempli de joie, car la gloire de la seconde maison sera plus grande que celle de la première. C'est le Seigneur lui-même qui a brisé, c'est le Seigneur lui-même qui a cassé, c'est le Seigneur lui-même qui a renversé, c'est le même qui va refaire la refondation, c'est le même qui va bâtir, c'est le même qui va élever. C'est pour cela qu'il a dit à la Vierge, il abaisse les orgueilleux, il élève les humbles. Ne te presse pas. Tu n'as pas à te battre. Tu n'as pas à te défendre. Il y a quelqu'un qui fait cela déjà pour toi. Et je voudrais t'inviter à ne jamais perdre de vue cela. Il y aura beaucoup de tentations. Il y aura beaucoup de propositions. Même des amis en Christ viendront te voir. Ma soeur, on est chrétien. Mais tout le monde fait ça. Et puis après, tu peux aller te confesser. Bien aimé, quand ça vient d'une soeur, tu es rassuré. Mais je veux dire que quand tu vas dans ces univers, il y a une réclamation sur ta vie. Quand tu vas dans ces endroits, je dis à quelqu'un, il y a une réclamation sur ta vie. C'est pour cela que je préfère que tu souffres en Jésus, que tu sois riche en étant dans le malheur. Bien aimé, n'envie pas les gens qui sont autour de toi. N'envie pas celles qui sont dans les grosses voitures. Tu ne sais même pas si elles ont le temps pour dormir. Tu ne sais même pas si elles ont le temps pour te réveiller. Le psalmiste a pu dire, Dieu comble son bien-aimé même quand il dort. Même quand tu n'as rien, Dieu prend soin de toi. Même quand tu es le plus petit, Dieu veille sur toi. Regarde la situation dans laquelle tu te trouves. Tu as l'impression que tu es en train de finir, mais tu ne finiras pas. Je dis à quelqu'un, tu ne mourras pas, mais tu vivras pour annoncer les merveilles de Dieu. Je suis en train de dire à quelqu'un, la douleur que tu vis sera un sujet de témoignage. Pour que dans ton témoignage, il y ait des conversions et que le nom de Jésus soit glorifié. C'est pour cela, pendant qu'il est encore temps, n'oublie pas, dès que tu crieras à l'heure indiquée, le Seigneur. Seigneur interviendra. Ce que je te demande, c'est de rester fidèle. La fidélité est le signe de l'alliance. Dieu, il respecte son alliance en serment par fidélité. Quels que soient les péchés de l'homme, quel que soit ce que l'homme a fait, Dieu ne renonce pas à son alliance. Et l'alliance de Dieu sur ta vie, ce sont les projets de bénédiction et non pas de malédiction. Il ne changera pas ce projet. Les circonstances peuvent arriver, les moments peuvent arriver. La tribulation peut arriver, mais sa promesse ne changera pas. Bien aimé, sa promesse ne vieillit pas. Ne dis pas, les gens s'en vont. Dieu attend. attend le moment. Quand ça va arriver, je vais dire à quelqu'un, écoute-moi bien, on lapide un arbre parce que cet arbre porte des fruits mûrs. Pour le moment, tu es lapidé. Je veux te dire, ta souffrance cédera à la joie. C'est pour cela, je veux te dire que ta souffrance devienne joie. Pour que tes ennemis sachent que même au cœur de la souffrance, tu as encore la force de bénir le nom de Jésus. Bien aimé, les gens seront déroutés. Ils vont te dire, maudit Dieu. Ils vont te dire, insulte Dieu. Ils vont te dire, arrête de prier. Mais moi je dis, mon âme bénit le Seigneur. Pourquoi? Je ne suis pas mes péchés. Je ne suis pas la situation dans laquelle je me trouve. Je ne suis pas ce que les gens ont dit que je suis. Mais je suis ce que Dieu a dit que je suis. Et ce que Dieu a dit, je suis appelé à le manifester et à le proclamer. Bien-aimé, bénis Dieu au cœur de la fournaise. Les gens ne comprendront pas. Ton entourage ne comprendra pas. Dieu seul saura comprendre ton langage. J'ai dit à quelqu'un, Dieu seul pourra comprendre ton langage. Parce que au cœur de la souffrance, c'est-à-dire quand tout est fermé, qu'il y a un peu d'assurance, un peu de foi. Pourquoi? Que Jésus n'est pas une légende, mais que Jésus est vrai, que Jésus n'est pas consigné dans les Écritures, mais que Jésus agit. C'est en ce moment que tu verras les portes s'ouvrir et ta souffrance cédera la place à la joie. Je vais dire à quelqu'un, je voudrais maintenant, bien-aimé, je voudrais dire à quelqu'un, j'annule par les paroles de ma bouche toute rancœur et toute rancune qui fait de toi quelqu'un qui veut se venger au nom de Jésus. Et je proclame sur ta vie que tu confesses de bonnes paroles, des paroles dignes d'un enfant du

avancer pour l'entreprise. Au nom de Jésus, je confesse que tu n'es plus la même personne, mais que tu es ce que Dieu que tu es. Au nom de Jésus. Et je proclame. Et je dis ceci. La création tout entière attend l'heure de ta manifestation. Que Dieu te bénisse.

Le père Georges Yoboué vient de nous proposer un enseignement sur le cri prophétique. Merci de nous avoir suivis. Que le Seigneur nous bénisse.

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0: Pour votre salut, il est 23h.

De la lettre aux Colossiens. Puisque vous avez été choisis par Dieu, que vous êtes ses fidèles et ses bien-aimés, revêtez votre cœur de tendresse et de bonté, d'humilité, de douceur, de patience. Supportez-vous mutuellement et pardonnez si vous avez des reproches à vous faire. Agissez comme le Seigneur. Il vous a pardonné, faites de même. Par-dessus tout cela, qu'il y ait l'amour. C'est lui qui fait l'unité dans la perfection. Et que dans vos cœurs règne la paix du Christ, à laquelle vous avez été appelés pour former en lui un seul corps. Vivez dans l'action de grâce.

0: Prions. Tu nous as cherchés sans te lasser, Dieu notre Père. Pardonne nos résistances, que la reconnaissance de ton infinie bonté nous rapproche les uns des autres dans un pardon mutuel. Nous t'en prions par Jésus, ton Fils, notre Seigneur.
1: Amen.

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2: À toi la gloire, à toi la victoire, ô toi le ressuscité, toi qui vis éternellement, tu es mon Seigneur et mon Dieu. Je me donne à toi, je te confie ma vie, guide-moi dans ce monde plein de vicissitudes. Aide-moi à te servir et à me préoccuper du salut de mes frères. Emporte mes faiblesses dans ton ascension et augmente en moi la foi. Que ton Esprit Saint me fortifie. Ceci est la prière de ton peuple à l'écoute de la radio de la spiritualité. 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

Il s'agira pour nous, au cours de cette émission, de vous parler de l'éclatement et de la restructuration du monde chrétien du 5e au 11e siècle. Il est bon de rappeler qu'il avait fallu 3 siècles pour que l'Église soit acceptée dans l'Empire romain. Mais à la fin du 4e siècle, les chrétiens ne pensent pas que l'Église puisse subsister en dehors de ce cadre. Circonscription civile et circonscription religieuse coïncident. Les évêques sont assimilés à de hauts fonctionnaires. L'empereur convoque les conciles, etc. Pourtant, l'Empire est bien malade. À la mort de Théodose en 395, il est divisé définitivement en 2 parties. Au cours du 5e siècle, il disparaît en Occident sous les coups des barbares. En Orient, il se maintient encore 10 siècles sur un territoire de plus en plus exigu. L'Église survit à toutes ses vicissitudes et se transforme profondément. Les 10 siècles qui séparent l'Antiquité de la Renaissance du 16e siècle ont reçu le nom de Moyen-Âge. À l'origine, le terme est plutôt péjoratif. Les humanistes du 16e siècle voulaient désigner, avec quelque dédain, la période intermédiaire qui les séparait de cette civilisation antique qu'ils entendaient faire renaître. Bien des événements se sont passés en 1 millier d'années. Le Moyen-Âge évoque les cathédrales, la croisade, Saint-Louis, etc. Autrement dit, la chrétienté. Mais pour y parvenir, il faut parcourir une demi-douzaine de siècles obscurs au cours desquels s'élabore péniblement une civilisation européenne fondée sur le christianisme. Dans les premières années du 5e siècle, plusieurs peuplades germaniques poussées par les Huns, qui sont un ancien peuple nomade originaire des steppes du sud de la Sibérie, franchissent le Danube et le Rhin et déferlent sur l'Empire romain. Les Goths, peuple de la Germanie ancienne, venus de la Scandinavie et établis sur la base Vistule, s'installèrent au nord-ouest de la mer Noire. L'évêque Ulfilas, ou encore Ulfila, les convertit à l'arianisme et les dota d'une écriture et d'une langue littéraire. Sous la poussée des Huns, leur empire se dissocia. Il eut les Wisigoths, ou encore Visigoths, et les Ostrogoths. Chaque branche eut sa propre histoire. Ouvrons une parenthèse pour dire que la Vistule est le principal fleuve de la Pologne avec 1068 kilomètres. La parenthèse fermée, revenons à nos moutons. En l'an 410, Rome est prise et saccagée par les Wisigoths d'Alaric, surnommés les Goths sages ou les Goths vaillants. Ces derniers s'installent dans le sud de la Gaule et en Espagne. Les Vandales, un autre peuple germanique, conquièrent l'Afrique du Nord. C'est dans une Hippone assiégée que meurt Saint-Augustin en l'an 430. Carthage tombe en l'an 439. Les Huns d'Attila parviennent à leur tour en Occident. L'union sacrée des barbares germaniques et des dernières troupes romaines
arrête Attila près de Troie en 451, tandis que le pape Léon le Grand réussit à négocier le départ du barbare en 452. Rome est de nouveau pillée par le vandale Genséric en 455. Enfin, en 476, le dernier empereur de Rome, un adolescent imberbe, Romulus Augustule, est détrôné par un barbare, Odoacre. Le monde antique, tant romain que chrétien, avait cessé d'exister. Une nouvelle ère commençait. L'Empire se maintenait en Orient, mais l'Occident latin avait éclaté en une multitude de royaumes barbares. Ostrogoths, Wisigoths, Burgondes, Vandales, Alamans, etc.

Était-ce la fin du monde? Beaucoup de chrétiens crurent la fin du monde arriver. Ils pensaient que l'Église ne pouvait survivre à l'Empire. La prise de Rome en 410 provoqua un traumatisme profond chez les croyants. Les païens y voyaient une punition des dieux pour l'abandon de l'ancienne religion. Les chrétiens se demandaient pourquoi les apôtres et les martyrs, dont les corps étaient à Rome, n'avaient pas protégé la ville. Dieu voulait punir les péchés des chrétiens, disaient certains. Mais pourquoi des enfants innocents avaient péri? À Bethléem, Jérôme laisse libre cours à sa douleur, tandis qu'Augustin, à Hippone, tente de donner une signification à ces événements dans son ouvrage « La cité de Dieu ». Dès lors, les évêques deviennent les défenseurs des villes. Dans cette situation tragique, l'Église reste souvent la seule institution organisée. Beaucoup d'évêques suppléent à l'administration impériale défaillante. Augustin accueille des réfugiés à Hippone. Il demande aux prêtres et aux évêques de rester avec leur peuple. On s'organise tant bien que mal. Mais il faut se résigner à s'entendre avec ces barbares. D'ailleurs, certains d'entre eux ont une grande admiration pour le monde romain et prennent à leur service d'anciens fonctionnaires impériaux. Ces invasions annoncent peut-être, pense Orose, une nouvelle étape dans la vie de l'Église. Sans doute, beaucoup de ces germains ont adopté le christianisme arien que leur a prêché Wulfila au IVe siècle. Ils sont généralement tolérants à l'égard des catholiques. Cependant, les Vandales ariens se livrent à une cruelle persécution des catholiques africains. En plus des peuples germaniques précédemment cités, il y a également les Francs qui étaient restés païens. Mais comme jadis Constantin, Clovis, roi des Francs, attribue sa victoire sur les Alamans au dieu de Clotilde, son épouse catholique. La conversion de Clovis à la foi catholique vers l'an 500 a de grandes conséquences. Les Francs bénéficient de la faveur des anciens gallo-romains. Il est important de souligner que les Francs, selon nos sources, seraient peut-être originaires des pays de la Baltique et qui donnèrent leur nom à la Gaule romaine, après l'avoir conquise au 5e et au 6e siècle. Clovis, donc, l'emporte sur les autres germains ariens. Les catholiques, ayant l'un des leurs comme souverain, regarderont moins vers Constantinople. Clovis est leur nouveau Constantin. La répétition étant pédagogique, permettez que nous revenions sur l'identité de Constantin pour les auditeurs qui certainement nous suivent pour la première fois. Pour ne pas entrer dans les détails, retenez que Constantin fut empereur de la partie occidentale de l'Empire romain. Il adhère au christianisme. Mais après une victoire édifiante sur ses ennemis, il se considère désormais chrétien car il a vu en cette victoire la main victorieuse du Christ. Il instaure la paix de l'Église. L'Église
est intégré dans un État. Devenu l'unique empereur, il décide de fonder une nouvelle capitale qui portera son nom, Constantinople. Il est à l'origine de beaux lieux de culte, les basiliques telles Saint-Pierre de Rome, toutes les églises de Constantinople. Eh bien, restons à Constantinople, mais plusieurs siècles après Constantin, c'est-à-dire au VIe siècle avec Justinien, qui se lance dans une grandiose tentative de reconquête des territoires tombés aux mains des barbares de l'an 527 à l'an 565. Il y parvient partiellement pour l'Afrique et l'Italie. Mais ses titres de gloire sont davantage la construction de Sainte-Sophie de Constantinople et la publication du Code du droit romain, recueil de toutes les lois de l'Empire. Le Code est le fondement du droit de la société civile et religieuse européenne. Un siècle et demi plus tard, d'autres envahisseurs venus d'Arabie bouleversent beaucoup plus radicalement la géographie de l'Église méditerranéenne. L'Arabie du 7e siècle est un carrefour de civilisation et de religion. Selon la tradition, les Hanifs sont les tenants d'un monothéisme primitif. Des communautés juives et chrétiennes se sont installées le long de la côte de la mer Rouge et dans le sud du Yémen. Mais la plus grande partie du pays est parcourue par les tribus nomades polythéistes sans cesse en lutte les unes contre les autres. La ville de la Mecque, avec sa pierre noire, la Kaaba, attire les Arabes par ses foires et son pèlerinage. Marqué par ses divers courants, vers l'an 610, Mahomet proclame un message reçu du ciel. Le jugement divin est imminent. Il n'y a qu'un Dieu unique auquel le croyant doit une soumission absolue. Dernier d'une longue série de prophètes qui passent par Abraham et Jésus, Mahomet a la mission de restaurer en Arabie le monothéisme et de donner à son peuple, dans sa propre langue, le livre, c'est-à-dire le Coran, qui le mettra à égalité avec les autres peuples. Devant le refus des gens de sa tribu, Mahomet quitte la Mecque pour Médine en 622. C'est l'Hégire, le début de l'ère musulmane.

C'est l'unité des tribus arabes. Mahomet rentre triomphalement à la Mecque et meurt quelques mois plus tard, en 632. Face aux empires romains et perses épuisés, les Arabes, qui constituent une force militaire neuve, se lancent dans des conquêtes foudroyantes. Avec enthousiasme, ils acceptent la mort dans l'effort sur le chemin de Dieu. C'est le djihad, traduit souvent par « guerre sainte ». La passivité des populations orientales de Syrie et d'Égypte, en conflit permanent avec Constantinople pour des raisons dogmatiques et ethniques, facilite l'action des conquérants, considérés parfois comme des libérateurs. Jérusalem est prise en 638, en même temps que la Syrie et la Palestine. Alexandrie tombe en 642, la Perse en 651. À la fin du siècle, c'est le tour de l'Afrique du Nord qui oppose la plus grande résistance. Kairouan, ville de Tunisie, dont les bâtiments actuels de la grande mosquée de Sidi Oukba comptent parmi les chefs-d'œuvre de l'art islamique, est fondée en 670. Carthage est prise en 698. En 711, Arabes et Berbères, islamisés, commencent la conquête de l'Espagne. Ils iront jusqu'au cœur du royaume franc, à Poitiers, en l'an 732. La Reconquista espagnole ne s'achèvera qu'en 1492. À partir du XIe siècle, les chrétiens d'Occident organiseront les croisades pour reconquérir les lieux où vécut le Christ. Cependant, les Arabes assimilent la civilisation grecque et se font les transmetteurs de la science antique. Certaines régions comme l'Espagne et la Sicile deviendront des lieux d'échange culturel entre l'islam et le christianisme. Les plus anciennes églises chrétiennes d'Orient et d'Afrique du Nord sont tombées sous la domination arabe. Malgré une relative tolérance musulmane, ces communautés vont décliner lentement en Orient, mais se maintiendront jusqu'à nos jours. Parmi eux, les chrétiens coptes d'Égypte et les Libanais maronites sont les plus connus. Ces églises ont conservé de solides institutions comme le monachisme et une originalité culturelle qui se manifeste dans la langue liturgique. En revanche, on peut suivre en Afrique du Nord les étapes de l'étiolement progressif des communautés chrétiennes. Il y avait une quarantaine d'évêques au lendemain de la conquête arabe. Il n'y en a plus que 5 en 1053, 2 en 1076. Les derniers chrétiens disparaissent au début du XIIe siècle. Ainsi, le centre de gravité de l'Église n'est plus la Méditerranée avec Rome en son cœur. Il s'est déplacé vers le nord. La présence des Arabes en Méditerranée rend plus difficiles les communications et les échanges entre l'Occident et l'Orient par la mer. Les Slaves s'installent sur les bords du Danube et descendent vers la Méditerranée sur la côte du Dalmate en Macédoine et jusque dans le Péloponnèse, qui est une presqu'île
dans le sud de la Grèce à la fin du 6e siècle et au début du 7e siècle. Il constitue une barrière entre l'Orient grec et l'Occident latin. Ainsi se fixe une nouvelle géographie chrétienne. L'Empire romain d'Orient a perdu au sud la Syrie, la Palestine et l'Égypte. Il est menacé au nord et à l'est.

De Jérusalem et d'Antioche, isolés dans le monde arabe, renforcent le rôle du patriarche de Constantinople, qui apparaît désormais comme le chef de l'Église d'Orient et le rival du pape, évêque de Rome. Dans l'Occident, des royaumes barbares, les siècles qui suivent les invasions donne l'impression d'un pourrissement général. La vie urbaine disparaît en même temps que le commerce. Seule demeure l'activité rurale sur les grands domaines.

0: Auditeur, auditrice, toi qui nous as suivis depuis le début de l'émission, tu comprends que les choses n'ont pas été faciles, même pour l'Église. Dieu aurait pu balayer toute opposition du revers de la main pour implanter son Église. Mais non. Dieu veut notre participation à la construction de cette grande bâtisse. Il nous a créés sans nous, mais il ne nous sauvera pas sans nous. Alors, en avant, lève-toi mon frère, lève-toi ma sœur, et fais ce que tu as à faire pour aider ton Église. Le Seigneur te le revaudra. J'ai eu beaucoup de plaisir à vous servir. C'était l'émission Histoire de l'Église avec Philomène Kofi Diakou.
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0: Pour votre salut, il est 0h. 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
2: Au nom du Père, et du Fils, et du Saint-Esprit, Amen. Je crois en Dieu le Père Tout-Puissant, Créateur du ciel et de la terre, et en Jésus-Christ, son Fils unique, notre Seigneur, qui a été conçu du Saint-Esprit, est né de la Vierge Marie, a souffert sous Ponce Pilate, a été crucifié, est mort et a été enseveli, est descendu aux enfers. Le troisième jour est ressuscité des morts, est monté aux cieux, est assis à la droite de Dieu, le Père Tout-Puissant, d'où il viendra juger les vivants et les morts. Je crois en l'Esprit Saint, à la Sainte Église catholique, à la communion des saints, à la rémission des péchés, à la résurrection de la chair, à la vie éternelle. Amen. Saint Michel Archange, défends-nous dans le combat. Sois notre secours contre la méchanceté et les embûches du démon. Que Dieu lui retire tout pouvoir de nous nuire, nous t'en supplions. Et toi, prince de la milice céleste, repousse en enfer par la puissance divine Satan et les autres esprits mauvais qui rôdent dans le monde en vue de perdre les âmes. Amen. Notre Père qui es aux cieux, que ton nom soit sanctifié, que ton règne vienne, que ta volonté soit faite sur la terre comme au ciel. Donne-nous aujourd'hui notre pain de ce jour, pardonne-nous nos offenses, comme nous pardonnons aussi à ceux qui nous ont offensés, et ne nous laisse pas entrer en tentation, mais délivre-nous du mal. Amen.